0: C'était les nuits de France Musique. Bienvenue si vous nous rejoignez. Tout de suite, Star du classique d'Aurélie Moreau.
1: Bonjour à tous, soyez les bienvenus. Aujourd'hui, j'ai le plaisir de recevoir le pianiste Lucas Debargue. Bonjour Lucas Debargue. On vous retrouve aujourd'hui du côté de chez George Gershwin. Votre nouveau disque paraîtra le 18 septembre prochain chez Sony Classical. Et c'est un disque dans lequel vous ne vous contentez pas d'interpréter la musique de Gershwin. Vous la rangez, vous la transformez, vous improvisez à partir de sa musique et vous allez même jusqu'à composer à votre tour. Est-ce que j'ai bien résumé la situation?
2: C'est très
1: Lucas
2: bien.
1: Lucas Debargue,
2: oui,
1: merci.
2: Oui, très très bien, bravo.
1: Vous pouvez peut-être nous en dire un peu plus,
2: alors,
1: dans vos mots.
2: C'est un... J'aime, quand je me lance dans un projet discographique, envoyer un message qui est multiple, qui pose plusieurs choses à la fois. Au premier degré, il y a d'abord une déclaration d'amour à l'égard de la musique géniale de George Gershwin. Ça, c'est le premier niveau. Et c'était quand même important pour moi, dans ce disque, de livrer mes propres versions de grandes pages de la musique de Gershwin, donc avec son concerto en fa, avec l'orchestre de Paris et la géniale Elim Chan à la baguette, la Rhapsody in Blue et les trois préludes. Ça, c'est le premier volet de mon enregistrement. Mais quand je me suis immergé dans la musique de Gershwin, je me suis aussi immergé dans sa philosophie musicale et il n'était pas concevable pour moi de simplement délivrer un enregistrement de ces partitions, de ces grandes pages. Il fallait aussi, d'une certaine manière, adopter sa propre démarche à lui, qui était une démarche de transformation permanente. On n'imagine pas Gershwin se mettre au piano, parce que c'était un pianiste extraordinaire lui-même, avec une technique très singulière. On ne l'imagine pas se mettre au piano pour faire la même chose deux fois d'affilée. Donc, il y a un autre niveau avec ce disque, qui est voilà, le fait d'aller dans l'hommage à un grand compositeur, plus loin que la restitution de partitions, ou d'interprétations scrupuleuses ou voilà fidèles des œuvres. Il y a la volonté de m'approprier, d'une certaine manière, l'esprit créatif de Gershwin. Ça, c'est le deuxième niveau. Et un troisième niveau, ça serait, d'une certaine manière, de jeter une sorte de défi à la notion d'interprétation classique, telle qu'on la conçoit la plupart du temps aujourd'hui. Pour moi, ce que je fais dans ce disque, la manière dont j'entends l'interprétation, c'est de l'interprétation et rien que de l'interprétation. C'est-à-dire que même quand je compose, quand j'improvise, c'est toujours de l'interprétation. Je n'arrive plus, parce que ça a changé avec le temps, je n'arrive plus à prendre au sérieux un interprète qui ne compose pas, qui n'improvise pas. Ça n'est pas un jugement de valeur.
1: Pourtant, les interprètes qui ne composent pas sont assez nombreux.
2: Très nombreux.
1: C'est ça.
2: Mais plus
1: c'est
2: aujourd'hui.
1: C'est une espèce en voie de disparition.
2: Plus aujourd'hui qu'hier.
1: Oui.
2: Et ça, je l'explique par le poids du bagage culturel, intellectuel qui s'est ajouté aux œuvres, mais pas aux œuvres en elles-mêmes. Les œuvres en elles-mêmes, qu'on aime, de musique dite classique, elles ont été écrites par souvent des personnes qui étaient à la fois interprètes, improvisateurs et compositeurs. Et pas parce qu'ils étaient plus géniaux que les autres. Ils étaient plus géniaux que les autres, mais c'était pas pour cette raison qu'ils étaient les trois choses à la fois. Tout le monde était les trois choses à la fois.
1: Ça faisait partie de la formation classique.
2: Tout à fait, parce que la formation était basée sur le fait de posséder la langue musicale avant de rentrer dans l'interprétation des œuvres. La langue musicale, c'est ce que font par exemple les artistes en jazz. Ils commencent à assimiler les accords, les cadences, comment, en fait, s'organise la grammaire basique musicale. C'est-à-dire que leur musicalité ne dépend pas d'un support écrit préalable. Ils peuvent manipuler les accords et avancer, construire une phrase musicale sans qu'il y ait un support écrit au préalable. Le support écrit, avec ce type de formation, va venir ensuite. C'est-à-dire que l'esprit du musicien qui abordera la partition sera déjà conscient, il sera déjà libre de manipuler la langue musicale. Aujourd'hui, on a cette curiosité d'un nombre considérable de pianistes qui sont capables de jouer le troisième concerto de Rachmaninov, par exemple, et qui vont avoir des difficultés à improviser sur deux accords. Alors que, objectivement, il est plus difficile de jouer le troisième concerto de Rachmaninov que d'improviser sur deux accords. C'est donc une construction
1: C'est une sorte de formatage.
2: Absolument.
1: Parce qu'on n'a pas été initié enfant à l'improvisation et à aussi peut-être prendre des libertés avec la partition, écrire ses propres cadences comme on est censé le faire dans les concertos de Mozart ou de Beethoven.
2: Tout à fait. Et finalement, passer par Gershwin, c'est le message que j'envoie aussi là, c'est pour moi, Gershwin est tout à fait comparable aux autres grands compositeurs, Bach, Beethoven, parce que eux aussi étaient inclassables. Eux aussi ont repoussé les frontières entre les genres à leur époque respective. Ils ne suivaient pas le moule. Ils ne se contentaient pas de la définition de la musique qui leur était contemporaine. Ils allaient plus loin. Et quel besoin de dire est-ce que Gershwin était jazz, était classique ? Pour moi, il n'est aucun des deux. Il est lui-même. Il est un musicien extraordinaire d'une inventivité hors norme.

0: Pour commencer ce Star du classique avec vous, Lucas Debargue, c'était donc le premier prélude de George Gershwin. Alors, Lucas Debargue, on vous connaît depuis 10 ans, un peu plus de 10 ans, depuis 2015 au concours Tchaïkovski de Moscou. On découvrait alors un pianiste au parcours atypique, avec une personnalité musicale singulière, si vous me permettez l'adjectif.
1: Je vous permets.
0: Merci. Est-ce que vous aviez conscience à ce moment-là de l'effet que vous étiez en train de produire, d'une part sur le public moscovite et aussi ensuite sur le public français, Lucas Debargue?
2: Non, je ne pouvais pas dire que j'avais pas le moindre recul sur ce qui était en train de se passer, parce que c'était tellement imprévisible. Il faut bien se dire que si ça a été imprévisible pour vous, ça l'a été d'autant plus pour moi. Il n'y a rien dans mon parcours avant ça qui pouvait imaginer, laisser entrevoir ce type de péripéties. Vraiment, ça a totalement changé ma vie, ça a tout bouleversé, mon rapport au monde, mon rapport aux autres, le rapport que les autres avaient avec moi. C'était tout à fait imprévisible. Et je pense que, voilà, quand je suis passé d'un tour à l'autre de ce concours, étape par étape, j'avais l'impression de basculer dans une sorte de monde imaginaire, parce que c'était pas possible avec les messages que j'avais reçus jusque-là de mes camarades, de mes profs. C'était pas possible d'imaginer ce qui allait se passer. Ça, pour vous dire, quelques jours avant de partir pour Moscou, j'avais réussi avec le CNSM de Paris à obtenir un passage d'examen anticipé, parce qu'autrement ça se déroulait pendant les épreuves du concours. Donc j'avais réussi non sans peine à obtenir ça. Et j'étais sur le point de me faire jeter du Conservatoire de Paris pour mauvais résultat. Parce que j'avais eu 2 années consécutives une mention assez bien. Et que c'était... Enfin voilà, même si j'avais une mention meilleure la 3e fois, je ne pouvais pas avancer dans le Conservatoire de Paris. J'étais pas assez fort, pas assez bon pour l'institution pour avancer. Et quelques jours après, je me retrouve en finale du concours de Tchaïkovski, ce qui est quand même assez comique. Et... Je ne sais pas comment interpréter ça. Il y a sans doute plusieurs manières d'interpréter ça. Mais pour moi, en tout cas, je parle de cette histoire simplement parce que c'est pour dire à quel point c'était imprévisible. Moi, j'étais plutôt accoutumé au fait qu'on ne voulait pas de moi, que c'était très difficile pour moi. Avant le concours de Tchaïkovski, je n'avais pas joué de concert. J'avais joué dans dans quelques tremplins pour jeunes pianistes, mais via des relations que Réna pouvait avoir, via des toutes petites choses.
0: Réna
2: Cherechevskaya, qui a été ma professeure pendant 9 ans, entre 2011 et 2020. Je n'avais pas de raison de croire que je percerais, si on peut parler comme ça, comme interprète classique dans ce milieu qui ne m'avait pas donné d'indice que j'avais quelque chose de particulier à dire.
0: Vous n'aviez donc jamais donné un récital, jamais joué un concerto non plus?
2: Alors le concerto, ça c'est certain. Des récitals, on peut dire que si, parce que des petits concerts, j'ai été pendant 1 an au conservatoire de Beauvais, j'avais participé aux journées du patrimoine en jouant de la musique de Liszt pendant 1 heure dans une belle abbaye à Mairie, je crois que ça s'appelait Mériel. Et puis quelques tremplins à Paris, mais non, enfin pas des concerts. Enfin, je sais que mon professeur du CNSM, Jean-François Esser, m'avait obtenu un concert au festival d'Angoulême, piano en valois, et j'avais joué dans une salle polyvalente, il devait y avoir 20 personnes dans le public, quoi. Et j'avais joué Gaspard de la Nuit à la sonate de Mettner, ce que j'allais jouer à Moscou. Mais voilà.
0: Donc Ravel faisait déjà partie de votre univers à cette époque, avant le concours de Tchaïkovski, où c'était un peu un passage obligé de jouer cette œuvre, cette grande œuvre du répertoire pianistique.
2: Là, une histoire amusante, parce que, alors, je ne peux pas ne pas parler de ma rencontre avec Réna Cherechevskaya, parce que j'ai pas suivi, vous parliez de parcours atypique, si je développais là-dessus, c'est que je n'ai pas progressivement, je suis pas passé par un conservatoire départemental, puis régional, puis le CNSM, avec un suivi depuis la petite enfance, enfin pas du tout. J'ai commencé le piano autour de 9-10 ans, dans une petite association de village, à Villers-sur-Coudun, dans l'Oise. Et ensuite, l'école de musique de Compiègne, qui n'est pas un conservatoire agréé d'État, donc c'est une école de musique où là, j'ai eu une professeure, Madame Munier, qui m'a accompagné pendant 4 ou 5 ans et qui m'a laissé très libre. J'allais très très vite, je lisais très bien la musique et j'avais
0: des
2: facilités.
0: En quelque sorte.
2: Oui, elle m'a pas du tout bloqué, elle m'a pas du tout brimé, elle m'a laissé aborder le répertoire qui était inabordable pour moi. Elle m'a laissé m'y aventurer sans me couper les ailes, sans m'obliger à me contenir à des choses plus raisonnables. Elle m'a vraiment laissé aller là-dedans, même donner en audition des œuvres des Scherzi de Chopin ou Mephistovals, alors que j'avais de toute évidence pas les moyens de jouer ça, mais ça m'a... Je suis tellement reconnaissant, parce qu'il n'y avait pas d'enjeu. J'étais pas dans un conservatoire agréé, il y avait pas, je ne risquais rien à jouer comme ça, à ce moment-là, dans ce cadre-là. En fait, il n'y avait que du positif. Je suis très reconnaissant, parce que finalement, ça aurait été facile pour un adulte, un prof, à ce moment-là, de dire non, ça ne se passe pas comme ça. Et de complètement... Ça aurait pu, moi, totalement me démotiver et me faire arrêter. Donc là, j'ai une reconnaissance infinie à l'égard de Madame Munier. Ça c'est une chose. Mais après cette école de musique où donc j'ai atteint le, je suis allé jusqu'au bout, ce qui s'appelait le perfectionnement là-bas, mais bon, ça, encore une fois, ça n'avait pas grande valeur. Enfin, je veux dire, il y avait pas, c'était pas diplômant quoi.
0: Là, vous avez quel âge à l'époque ?
2: 15 ans. Je me souviens que j'avais joué le premier mouvement de la Waldstein de Beethoven et Alborada del Gracioso de Ravel. Et après ça, je rentrais au lycée et j'ai arrêté le piano. Je suis rentré dans un, enfin, j'ai formé un groupe de rock avec mes amis du lycée, joué de la basse dans ce groupe qu'on faisait du rock français, des compositions. Hein. J'ai pris énormément de plaisir à créer de la musique à plusieurs. Puis quand on est à la basse, c'est génial parce que le guitariste joue un accord, mais si on joue une note hors de l'accord à la basse, on peut changer complètement l'harmonie. Donc c'est le pouvoir souterrain du bassiste dans un groupe de rock. Et ça m'a vraiment initié à certains jeux, certains plaisirs de l'harmonie. Voilà. Plus, paradoxalement, que des années de piano classique que j'avais déjà faites avant. Donc il y a eu ça, il y a eu cette expérience, et c'est... après, je suis allé à la fac à Paris, la fac de lettres. Hein, j'ai étudié la littérature et la philosophie à Paris Diderot pendant 4 ans, entre 2008 et 2012. Et à cette époque, je me suis remis à faire du piano... Via, voilà, je ne vais pas raconter toute l'histoire, mais il y a eu une fête de la musique, on m'a invité donc à Compiègne pour participer. J'avais pas de piano, je ne travaillais pas du tout, donc j'avais joué des choses qui me restaient en mémoire. Et à l'issue de cet événement, une des responsables municipales m'avait dit « Mais tu as trop de talent, il faut que tu reprennes, il faut que tu avances ». Je me suis laissé convaincre de reprendre les études de piano, d'abord avec Philippe Tamburini, donc c'était au conservatoire de Beauvais. J'y suis allé pendant un an, j'ai obtenu mon DEM. Conservatoire de Beauvais, et c'est à l'issue de cette année que j'avais eu cette proposition de journée du patrimoine, voilà. Et c'est lui, Philippe Tamburini, qui m'a parlé de Réna, parce qu'il en avait entendu parler. Il y a certains de ses élèves qui avaient fait des stages de piano avec elle. Donc voilà, j'ai essayé de résumer, mais ça prenait du temps de raconter tout ça, désolé. Avec Réna, la rencontre a eu lieu en 2011. Je passais, donc c'était au conservatoire de Rueil-Malmaison à l'époque. Et il y avait trois personnes au jury d'entrée. Il y avait donc Réna, Pascal Amoyal, me semble-t-il, et Chantal Rioux. Et j'avais 21 ans. Et je crois que mon âge et la façon dont j'ai joué, qui devait être complètement chaotique, n'a pas laissé de grande impression positive à Chantal ni à Pascal à cette époque. Par contre, Réna est montée au créneau et a dit « Non, moi ça m'intéresse, je perçois du talent chez ce jeune homme et j'ai envie d'y croire ». Et je me souviens que j'étais même pas allé vérifier, consulter les résultats de l'examen. Donc il a fallu que Réna m'envoie un message vocal pour me demander « Où es-tu ? Je t'attends depuis déjà plusieurs semaines, qu'est-ce que tu fais ?» Et je suis arrivé et puis elle m'a présenté un peu comme un spécimen curieux au reste de sa classe. Puis je me souviens que d'ailleurs, la première chose que j'ai apportée au premier cours, c'était la deuxième sonate de Rachmaninoff, mais j'étais en lecture à vue, quoi. J'étais en déchiffrage. J'avais pas du tout les notions de ce que c'est.
0: C'est pas mal, hein, de pouvoir déchiffrer à vue la deuxième sonate de Rachmaninoff. Ouais. Elle a bien senti le potentiel. Moi, je dis ça, je dis rien.
2: Non, mais c'était. Non, puis elle a été impressionnée par le fait que j'improvise, par le fait que j'étais arrivé au premier cours, j'avais L'homme sans qualité de Robert Musil dans la poche de ma veste, et en fait, l'amour de la littérature, la capacité à improviser, à jouer d'oreille, ça lui a plu. Elle s'était fait une spécialité un petit peu du rattrapage de cas désespérés, comme elle le disait elle-même, c'est-à-dire de personnes qui étaient un petit peu rejetées par les structures parce que, pour telle ou telle raison, dans mon cas, c'était l'âge et puis l'absence de cadre, parce que j'avais jamais ma professeure, Madame Munier, à Compiègne, elle me laissait totalement libre. Totalement libre. On discutait, on abordait, elle me faisait découvrir des pièces que je connaissais pas. Bon. Et pour parler de Gaspard Delanuy, C'est Réna qui m'a dit il peut pas y avoir de Lucas sans Gaspard de la Nuit, il faut que tu joues ça. Moi, je me souviens de du premier contact avec la partition, cette première page d'Ondine, où j'avais ouvert la partition et refermé immédiatement en me disant « c'est pas possible, il n'y a que des extraterrestres qui peuvent jouer ça, c'est complètement inabordable ». Et Réna m'a dit « non, non, tu verras, tu peux ». Et en fait, c'est une œuvre depuis qui ne m'a pas quitté, c'est une des rares œuvres. On peut me réveiller à 3h du matin, la nuit, et si j'ai les mains gelées, je pense que je peux jouer Gaspard de la Nuit, peut-être pas super bien, mais en tout cas, je l'ai vraiment, ça fait partie de mon ADN maintenant.
0: Bah, très bien, on essaiera alors, Lucas de Barre, de vous appeler vers 3h du matin. Voilà.

0: Escargot, c'est la dernière pièce du Gaspard de la Nuit de Maurice Ravel. Lucas Debargue, on vous entendait ici dans votre tout premier disque enregistré lors d'un concert, c'est ça, comme en témoignent les applaudissements que nous venons d'entendre suite à votre prix au concours Tchaïkovski de Moscou. C'est bien ça ?
1: C'est bien ça. Voilà, à la salle Cortot, il y a exactement 11 ans. C'était un premier concert parisien terrifiant pour moi.
0: À l'image de ce Scarbo.

0: difficile. Je sais pas si ce premier disque est vraiment bien. Je pense d'ailleurs non, je suis pas sûr qu'il soit vraiment bien.
1: On avait plaisir à l'écouter là, ouais, tout de même.
0: Mais il capte quelque chose. C'est vrai que je repense au fait que le premier disque que j'ai voulu faire avec Sony après le concours de Tchaïkovski, vraiment quelques semaines après le concours de Tchaïkovski, c'était un live. Et je pense avoir pris une bonne décision. J'avais envie de capter l'énergie dans laquelle j'étais encore à ce moment-là. Et avec un programme de récital un petit peu patchwork, on va dire, parce que j'avais joué du Scarlatti, du Chopin, du Liszt, du Ravel. C'était une sorte de... Voilà, de petits herbiers musical de pièces qui m'étaient chères, bon, avec beaucoup de virtuosité, donc c'est un herbier virtuose, on va dire. Mais c'était une expérience de concert, voilà, particulière. On n'avait pratiquement pas eu de temps pour patcher, je me souviens. C'était vraiment, tout a dû être fait vraiment dans la vitesse, parce que Sony aussi voulait sortir l'enregistrement très vite pour profiter de l'effet du concours, bien évidemment.
1: Oui. Alors c'est vrai que quand on vous écoute parler de votre travail, Lucas Debargue, il y a quelque chose qui peut sembler assez paradoxal. Vous allez certainement m'éclairer sur le sujet. Vous revendiquez d'abord beaucoup de liberté et on découvre aussi que vous êtes quelqu'un d'extrêmement précis. Vous dites par exemple qu'on peut travailler la distance entre deux notes, le temps exact qu'on va laisser entre ces deux notes. Est-ce que c'est justement cette précision qui vous donne cette liberté ensuite, Lucas Debargue ?
0: En fait, la précision et la liberté ne sont pas contradictoires, vraiment pas. Tout dépend de la façon dont on définit la liberté, la manière dont on définit l'exactitude, la précision. Je me suis beaucoup rapproché ces derniers temps de la phénoménologie, et en particulier de la phénoménologie musicale. C'est-à-dire, pour faire court, la musique est moins quelque chose d'abstrait, c'est-à-dire... On peut imaginer les partitions qui vivraient, les œuvres musicales qui existeraient à l'état parfait désincarné, qui sont incarnées à l'état imparfait par un interprète. Je ne crois pas vraiment en ça. Je crois que la musique n'existe que quand elle est jouée et écoutée. Pas seulement jouée, jouée et écoutée. C'est-à-dire que quand on travaille seul chez soi, quand on est tout seul, on ne peut pas vraiment faire de la musique. Et on le perçoit tout de suite qu'il ne se passe pas du tout la même chose quand on joue en présence d'un public, même deux personnes, ou quand on est tout seul. C'est normal, c'est parce qu'en fait, il n'y a pas de phénomène, il n'y a rien qui émerge quand on est tout seul. On est à l'intérieur de soi-même avec la musique. Alors c'est très important aussi dans la vie musicale, mais ce n'est pas là que la musique se manifeste à mon sens. Pourquoi j'ai fait toute cette parenthèse ? C'est parce que quand on parle de précision, par exemple de la distance entre deux notes, ce dont je parle ici, ça n'est pas d'un calcul abstrait. C'est le fait d'éprouver la distance intérieurement entre ces notes, c'est-à-dire affectivement. Je pense qu'on peut être à la fois... Je pourrais vraiment me hasarder à faire une métaphore érotique ici. Je pense que dans l'érotisme, on peut être à la fois extrêmement précis et libre. Je ne pense pas que ce soit contradictoire. Je pense que la précision peut naître du moment et du fait d'éprouver, d'être présent à ce qu'on fait, d'être vraiment présent à ce qu'on fait. Raison pour laquelle je ne conçois pas, pour moi c'est impensable, de travailler son piano 8 heures par jour par exemple. Parce que si on fait 8 heures de piano par jour, on ne peut pas éprouver. On n'a pas une machine corporelle et mentale qui nous permette d'éprouver pleinement ce qu'on fait quand on passe autant de temps assis à faire la même tâche. Ça n'est pas possible.
1: Et on n'a pas de temps pour vivre.
0: Alors ça, bien
1: si
0: sûr.
1: On passe 8 heures par jour
0: où est le temps qu'on doit passer à lire ? Où est le temps qu'on doit passer à marcher, à réfléchir, à discuter avec d'autres personnes qui pensent différemment que nous ? Bon, bref, une vraie séance de travail au piano, c'est quelque chose de fatigant, très fatigant.
1: Ça dure combien de temps une vraie séance de travail chez vous, Lucas
0: Debargue ? Alors moi, je fais des, je fragmente, c'est-à-dire que je travaille par paquet de une heure et demie. Je fais une pause à chaque fois après une heure ou une heure et demie, mais de manière très très très intense. C'est-à-dire que je cherche à vraiment éprouver chaque moment, mentalement, physiquement. J'ai besoin de savoir exactement où je suis dans la pièce quand je la joue.
1: Il n'y a pas de travail mécanique.
0: Pas du tout, zéro.
1: De répétition,
0: laborieux,
1: on a l'esprit ailleurs, on répète les mêmes traits.
0: Je crois pas du tout en ça. Je pense que ça, c'est de l'abrutissement, en fait. C'est pas du tout... Il y a rien qui peut découler de ça. Ça n'a aucun rapport avec ce qui se passe avec la musique, parce que on déforme. Quand on fait de la répétition mécanique, on déforme gravement son rapport à la musique et on remplace la poésie et l'approche poétique et artistique par une approche mécaniste, technique, qui est complètement incompatible. On peut pas, c'est pas. On

0: On peut pas vraiment comparer ça, à mon sens, avec ce que va faire par exemple un danseur où il y a vraiment un danseur classique où il va y avoir une dimension vraiment de musculaire, de gymnastique. Évidemment qu'il y a beaucoup de muscles qui sont sollicités quand on joue du piano, mais ça n'est pas comparable à cet entraînement sportif auquel sont confrontés les danseurs, pas du tout. Et les grands pianistes qui nous ont livré toutes ces œuvres virtuoses-là n'étaient pas des athlètes. Ils n'étaient pas des athlètes. On peut faire la métaphore, on peut se dire un athlète du piano, mais un athlète du piano, c'est pas un athlète qui court le 100 mètres. C'est pas du tout la même chose. Ce qu'il importe d'avoir, c'est de garder cette flexibilité intellectuelle, sensible. Quand je travaille mon piano, je cherche à être le plus libre possible pour le jour du concert. Vraiment, de sentir que je sais où je suis et le moment va m'apporter des informations. Il faut que ces informations n'empêche pas la musique d'advenir.
1: Mais alors comment on fait pour apprendre un trait virtuose si on n'a pas le droit, entre guillemets, de le répéter une trentaine de fois ?
0: Il faut l'entendre. Comment vous faites ? Bah, le droit, si, on a le droit. Et je pense que certaines personnes travaillent comme ça et elles arrivent à des résultats superbes en leur genre et elles ont un public qui admire ces résultats superbes en leur genre. Je n'appartiens pas à cette école. C'est-à-dire que moi, il y a des fois où il y a des traits...
1: Vous avez donc des facilités incroyables.
0: Alors j'ai des facilités, mais j'accepte de me tromper. J'accepte de rater des traits, surtout. C'est ça qui est important. C'est ça qui fait que je ne... Évidemment, si j'étais obsédé par la réussite de tous les traits dans une partition, je m'imposerais un travail mécanique sans aucune garantie, ce qui est ça qui est déprimant. C'est-à-dire que même en faisant un travail mécanique, on peut quand même se tromper. Donc ça suffit... Ça suffit à me faire penser qu'il n'y a pas d'intérêt à aller dans ce travail mécanique, parce que même en le faisant, on peut se tromper. Donc c'est autant accepter qu'on va se tromper, mais passer ce temps-là, à investir ce temps-là dans une approche poétique. Par exemple, le trait virtuose. Comment le travailler, le trait virtuose au piano ? Il faut l'entendre. Il faut entendre chaque note qu'il y a dans ce trait virtuose et la vivre. Si on les entend, les doigts vont en fait suivre la ligne intérieure qu'on entend.
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0: Sublime partition de Franz Schubert. À l'instant, c'était le deuxième mouvement de sa sonate en la majeure, Deutsche 664, par Lucas Debargue, notre invité toujours au piano. Lucas Debargue, c'est justement la musique de Schubert qui sera au programme de la Tribune des critiques de disques diffusée ce dimanche et à laquelle vous participez. Simple curiosité, Lucas Debargue, vous avez décidé de vous faire quelques ennemis dans le milieu classique.
1: j'ai pas eu besoin de décider pour m'en faire.
0: En participant à cette tribune. Ah,
1: non.
0: D'accord.
1: Alors, en fait,
0: vous en voulez davantage.
1: Non, c'est pas. J'ai répondu positivement à l'invitation de Jérémy Rousseau. D'abord, j'étais assez surpris par cette invitation, je dois dire, parce que je ne suis pas critique musical et j'ai jamais pensé être critique musical.
0: Vous avez participé à des jurys de concours, malgré tout.
1: Oui, c'est vrai. Mais j'y ai participé comme artiste, et en fait demain à la tribune j'y participerai aussi comme artiste, pas comme critique. Je dois dire que oui, ça m'a surpris parce que voilà, je me suis demandé s'il y avait peut-être un lien de cause à effet avec certains textes que j'ai publiés, que j'ai partagés sur les réseaux, où je contestais une forme de critique musicale que j'appelle la critique musicale évaluative. On pourrait aussi appeler Non, évaluatif, c'est très bien, c'est le bon terme pour ça. C'est-à-dire une critique qui, plutôt que de vraiment recevoir pleinement ce qui se passe et d'essayer d'en faire témoignage avec des mots d'une manière poétique, donc d'une manière qui soit... Pour moi, c'est très difficile de rendre compte d'une œuvre ou de quelque chose d'artistique sans faire de l'art soi-même. C'est-à-dire que je crois en la critique de George Bernard Shaw, en la critique d'Oscar Wilde, c'est-à-dire en une critique artistique poétique. J'ai beaucoup de mal à croire en une critique qui, en fait, distribue les bons et les mauvais points et juge par rapport à des références qui, la plupart du temps, sont un peu arbitraires, parce que finalement, c'est quoi il faut qu'il y ait des points de comparaison pour juger d'une version selon cet angle-là. Et ça va être, il va y avoir une version de référence qu'on va avoir en tête, et on va avoir un problème quand la version qu'on écoute et qu'on ne connaît pas s'éloigne de cette version de référence. En fait, c'est la négation de l'interprétation, de l'individualité, et on oublie à ce moment-là que l'interprétation qu'on considère comme une référence, c'est l'interprétation d'un seul. C'est-à-dire que si on prend Schnabel, par exemple, ces Beethoven ne sont de référence que pour le Beethoven de Schnabel. Ça ne nous raconte que le Beethoven de Schnabel, qui est immense. Mais quel est le sens de juger d'un Beethoven d'aujourd'hui à la lumière de Schnabel? En fait, non, il faut, pour moi, et si on évalue la réalisation d'un artiste, c'est par rapport au projet qu'on identifie chez cet artiste. C'est d'évaluer l'artiste par rapport à ce que lui-même veut faire. C'est ça qui est intéressant. Parce qu'à ce moment-là, on peut dire, alors là, on a perçu cette volonté de faire ça, mais manifestement, ça ne fonctionne peut-être pas aussi bien qu'on aurait voulu. On peut faire des critiques négatives, on peut, effectivement, il y a des choses qui peuvent marcher davantage que d'autres. Mais cette tendance qu'il peut y avoir à vraiment distinguer des élus d'un côté et puis des ratés de l'autre qui n'auraient rien compris, de la part de personnes qui sont dans une posture où elles ne vont pas risquer elles-mêmes quelque chose artistiquement et poétiquement, ça pose problème. J'ai hésité à répondre positivement à Jérémy Rousseau, je me suis dit mais pourquoi est-ce que j'irais faire ça? Et après je me suis dit mais non, au contraire, je pense que je peux faire ça parce que je vais m'exprimer comme artiste, et je vais m'exprimer selon les valeurs en quelles je crois, et je vais m'exprimer poétiquement, je vais écouter ces versions de collègues de jouant Schubert avec ma sensibilité d'artiste, avec ma sensibilité poétique, voilà.
0: J'aimerais, Lucas Debargue, revenir sur un compositeur qui vous a accompagné pendant plusieurs années, c'est Gabriel Fauré. Vous avez enregistré l'intégrale de son œuvre pour piano seul, et je me demandais, est-ce qu'on ressort le même pianiste après avoir traversé toute l'œuvre pour piano d'un compositeur comme Gabriel Fauré?
1: Non, la réponse est non, bien sûr. Je n'en suis pas revenu, et je pense que je n'en reviendrai jamais. C'est... Comment dire? Comment parler de ça? C'est vraiment... C'est un des trésors les mieux gardés, les mieux cachés de la musique pour piano.
0: Hélas.
1: Oui, hélas, et peut-être que finalement c'est bien que ça soit comme ça, parce qu'il faut aller le chercher. Il faut rentrer dans son jardin et y passer du temps pour découvrir ses fruits et ses fleurs extraordinaires qu'on ne voit nulle part ailleurs. Ses subtilités, ses parfums qui ne sont que chez lui, cet amour de la vie qu'il y a chez lui, mais qui est... sous des couches et des couches parfois de raffinement à la limite du voilà, du symbolisme extrême. On a l'impression, enfin, c'est comme chez Mallarmé, où en fait, parfois, la beauté de la sonorité d'un mot l'emporte sur son sens. Le sens est toujours là, pourtant. Le sens est préservé, mais on entre dans un émerveillement d'une petite note de passage qui va passer et qui va. C'est une musique extrêmement dissonante. Qui dit dissonance dit musique, hein, parce que la musique, c'est la dissonance, en fait, c'est le synonyme de la musique. Pour qu'il y ait de la dissonance, par contre, il faut qu'il y ait de la consonance, sinon on n'entend pas la dissonance.
0: Voilà.
1: mais quand j'ai commencé à me plonger dans son corpus, d'abord, je m'en suis voulu, parce que je me suis dit, comment est-ce que j'ai pu passer tout ce temps à côté, alors que je passe des heures à déchiffrer de la nouvelle musique tout le temps, comment est-ce que j'ai pu passer à côté de ça? Et puis après, je me suis fait une raison, et je me suis dit, ce qu'il importe surtout, c'est maintenant de jouer cette musique. Et au fil de mes découvertes dans son corpus, je me suis dit, mais il n'y a absolument rien à jeter là-dedans, j'ai envie d'enregistrer tout. Et j'ai envie de l'enregistrer et de le donner par ordre chronologique, pour que l'auditeur puisse parcourir cette vie musicale de Gabriel Fauré avec cette évolution très subtile, jusque dans les dernières œuvres qui peuvent sembler très hermétiques, mais qui pour moi sont les plus révélatrices. C'est là que s'exprime vraiment Fauré, avec sa voix la plus ample, la plus profonde.

Le sixième nocturne de Gabriel Fauré par Lucas Debargue, qui est notre invité aujourd'hui dans Star du Classique. Et après Fauré, c'est Georges Gershwin qui a trouvé grâce à vos yeux, Lucas Debargue.

0: Et voilà un véritable tube, I Got Rhythm de George Gershwin, mais très largement revu par vos soins, Lucas Debargue. Alors Lucas Debargue, est-ce que d'autres pianistes pourront jouer un jour votre Gershwin, on peut le dire comme ça ?
1: Je l'espère, mais je fais face à de grandes difficultés pour publier ces 12 études, parce que la musique de George Gershwin n'est pas libre de droit. C'est Warner Chappell qui détient les droits, parce que le frère de Gershwin, Ira, était parolier et donc co-auteur sur la plupart de ses chansons. Et comme il est mort dans les années 80, il faut encore patienter. Donc j'espère que les négociations avec les ayants droit auront lieu et porteront leurs fruits. Moi, ce que je cherche, c'est évidemment pas à profiter économiquement de la vente de partitions, c'est partager cette musique. Et en fait, le problème, c'est que comme la musique n'est pas libre de droit, les thèmes sur lesquels j'ai construit les études ne sont pas libres de droit, je n'ai pas le droit, en fait, de simplement partager cette musique à laquelle j'ai ajouté ma propre patte sans avoir l'accord des ayants droit. Donc je peux le faire au disque, mais pas sous forme de partition.
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0: Extrait de la rhapsodie In Blue de George Gershwin, interprété par Lucas Debargue. Extrait de votre disque qui paraîtra le 18 septembre prochain chez Sony Classical. Et il y a, Lucas Debargue, une autre œuvre qui vous accompagne en ce moment, je crois, et que vous jouerez notamment à la Philharmonie de Paris en février prochain. C'est la deuxième sonate de Sergueï Rachmaninov. Pour quelle raison cette œuvre est-elle entrée dans votre répertoire ces derniers temps?
1: Alors, je crois beaucoup aux affinités secrètes, mystérieuses entre des œuvres. Le programme de ce nouveau récital que je propose, c'est la deuxième sonate de Rachmaninov, mes variations sur Summertime, et en deuxième partie, les tableaux d'exposition de Moussorgski. Il y a des affinités musicales entre ces pièces que je ne peux pas m'expliquer. Le rapprochement s'est fait de manière assez naturelle. Des fois, c'est très compliqué de mettre un programme de concert ensemble, put together. Je multiplie les anglicismes depuis tout à l'heure. Mais de composer un programme de concert, c'est vraiment très difficile et parfois j'en ai passé des nuits blanches.
0: Mais c'est difficile aussi de savoir ce qu'on a envie, ce qu'on aura envie de jouer dans un an, deux ans, dans telle ou telle salle.
1: Mais j'avais envie vraiment de faire un programme cette fois qui était résolument romantique, avec une approche aussi du piano très visuelle. Parce que dans cette deuxième sonate de Rachmaninov, qui est une pièce très particulière, qui n'a vraiment rien à voir avec sa première sonate, qui elle est vraiment très architecturée, très charpentée en fait, sur le modèle des grandes œuvres cycliques de Liszt. Là, cette deuxième sonate, on a l'impression d'une sorte de fulgurance, d'une sorte de tempête, de la première à la dernière note. J'y vois une dimension vraiment très très visuelle, très picturale. On a l'impression d'être dans une tempête océanique, avec des images qui passent comme des flashs, des souvenirs qui passent comme des flashs. Et puis cette folie dans le dernier mouvement, qui peut être à la fois perçue comme une fête, mais aussi comme une sorte de ricanement un peu sarcastique sur la musique romantique, justement, d'un musicien très romantique. Pour moi, ça faisait sens de coupler ça avec les tableaux d'une exposition et puis avec mes propres variations, parce que dans ces trois blocs musicaux, il y a une approche assez visuelle, assez caractéristique, évocative de la musique, assez picturale. Et donc, ça s'est fait assez naturellement de rapprocher ces trois pièces. Alors, la deuxième sonate de Rachmaninov, je l'adore dans l'interprétation, une certaine interprétation de Vladimir Horowitz, qui l'a enregistré plusieurs fois. Et là, j'ai retenu une version qui est étonnante, parce que au cœur du deuxième mouvement, il y a une corde qui se casse et Horowitz qui s'interrompt et le technicien qui vient remettre la corde.
0: Donc, pour la corde qui casse, il faut attendre 4 minutes, je crois, après le début de ce deuxième mouvement.

0: La deuxième sonate de Sergueï Rachmaninov, le deuxième mouvement par Vladimir Horowitz au Carnegie Hall de New York. C'était le 24 novembre 1968. Et nous allons revenir à George Gershwin, Lucas Debargue, puisque c'est tout de même lui qui nous a réunis aujourd'hui. Et tous les jours, dans Star du Classique, il y a un coup de cœur, une petite rubrique très personnelle où je vous fais partager une musique que j'ai particulièrement envie de vous faire entendre. Et aujourd'hui, forcément, ce coup de cœur est tout trouvé. C'est le morceau le plus spectaculaire de votre disque, vos 20 variations sur Summertime. 20 variations et presque autant d'univers, si je puis dire, Lucas Debargue. Comment avez-vous eu cette idée un peu folle de faire subir tout ça à Summertime?
1: Alors, le projet tel qu'il est aujourd'hui, de ce double album avec ses 12 études sur le deuxième partie, enfin le deuxième disque, c'était pas prévu comme ça au départ. Et l'été dernier, donc il y avait ce concert prévu avec Elim Chan et l'Orchestre de Paris en septembre, il y a exactement un an, qui était prévu de longue date. Et le projet discographique devait se faire autour de cette prise de son, de cet enregistrement. L'idée, c'était de compléter le disque avec peut-être une transcription, une improvisation, quelques variations. Et je ne pouvais pas me passer de variations sur Summertime. Mais je n'aurais jamais imaginé en faire 20 et en fait construire un grand thème et variation de concert. C'était pas du tout comme ça que je l'envisageais au départ. Mais ce qui s'est passé, c'est quand j'ai commencé à rentrer vraiment dans la musique de cette berceuse, Summertime. D'ailleurs, c'est assez intéressant de voir comment on se dit Gershwin inspiré par la musique afro-américaine. Oui, mais il se trouve que cet air serait aussi tiré d'un air du folklore ukrainien. Donc il y a vraiment beaucoup de mélange dans la musique de Gershwin. C'est très intéressant. Donc cette berceuse Summertime avec ses magnifiques harmonies m'ont d'abord inspiré quelques variations et je me suis laissé prendre. Les variations sortaient les unes après les autres. Je me suis dit après, mais comment je vais choisir là-dedans? Comment est-ce que je peux construire un ensemble à partir de ça? Parce qu'elles me sont pas venues dans l'ordre. Et je me suis arrêté au bout de 20, mais pas parce que j'avais décidé d'en faire fin, parce que à ce moment-là, j'avais plus d'idées. Mais j'ai eu des idées jusqu'à 20 où j'avais vraiment à chaque fois, je me disais, ah oui, ce thème peut prendre cette forme-là. Alors, il va pouvoir prendre la forme d'une Sicilienne à la forêt, ou la forme d'un petit fugato, inspiré évidemment par l'art du contrepoint de Jean-Sébastien Bach, ou il y a un mouvement qui peut évoquer Poulenc, une variation qui peut évoquer peut-être Rachmaninov ou Chopin, parce que j'ai écrit une polonaise aussi sur le thème de Summertime dans ces variations. Voilà, l'idée c'était une sorte de kaléidoscope pianistique qui rend hommage à toute la littérature pour clavier, à mon instrument, à ce thème sublime de Summertime, et de créer, voilà, sur Summertime, une vraie grande pièce de concert virtuose.
0: Et dernière question avant de vous écouter, Lucas Debargue. Après tout ce travail, vous avez le sentiment de mieux connaître George Gershwin?
1: Sans doute.
0: Parce que d'avoir compris des choses sur son tempérament, sa personnalité.
1: À l'occasion de ce travail, je me suis documenté, évidemment. J'ai lu ce que je pouvais lire en matière de biographie de Gershwin. Je pense que celle qui fait toujours autorité, c'est celle d'un certain Yablonsky, qui est très très fourni. Enfin, il y a tout un tas. Il a recoupé beaucoup de documents, donc ça donne beaucoup d'informations. Il y a d'autres choses, d'autres informations peut-être un peu plus confidentielles que j'ai trouvées par d'autres moyens. Mais déjà, cette biographie-là, celui qui s'intéresse à George Gershwin peut en fait faire l'acquisition de cette biographie les yeux fermés. Ça n'a pas été traduit en français par contre, il faut lire l'anglais. Mais on apprend beaucoup beaucoup de choses. Ça suit vraiment Gershwin dans ses travaux de musicien symphoniste, de pianiste de concert, mais aussi tout le travail dans les comédies musicales. En fait, tout ce travail d'écriture énorme, de écrire une chanson puis l'arranger. Et quand un numéro, on sent que l'applaudimètre était pas si grand que ça, il réécrivait soit l'arrangement, soit la chanson. Il déplaçait les choses. C'était un métier de théâtre en fait, d'une certaine manière. Il était vraiment sur dans le monde de la scène, du théâtre. L'idée c'était de pouvoir faire durer des comédies musicales le plus longtemps possible, et pour qu'elles soient à l'affiche il fallait que ça ait du succès, et donc il fallait vraiment calibrer les choses d'une certaine manière. Donc c'était vraiment c'était un entrepreneur. C'était pas simplement un génial musicien, c'était aussi un entrepreneur dans l'acception moderne. C'est quelqu'un qui vraiment se dépensait dans l'idée d'avoir du succès. Il menait grand train, voilà, il avait toujours du monde chez lui, il jouait beaucoup au billard, et puis il avait toujours des musiciens, des artistes, il avait une collection de peintures aussi. Il peignait, il a fait un portrait de Schoenberg ou quelques autoportraits. Donc, bien sûr, je connais mieux l'homme, je connais mieux sa musique, mais à vrai dire, il est tellement attachant et tellement familier que quand on écoute ne serait-ce que quelques morceaux de Gershwin, après, c'est pour la vie, il reste avec nous. Donc ça n'a pas changé quelque part. Je n'ai fait que cultiver des graines qui étaient déjà là.

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3: Bonjour à toutes et à tous, bonjour Hippolyte.
4: Bonjour Charlotte, bonjour à tous et bon réveil sur France Musique.
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3: Dans la matinale de ce jeudi 17 septembre à 7h40, l'art choral est à l'honneur avec le reportage de Sophia Anastasio qui s'est rendue à la première édition de Vibration, le festival de l'ensemble Aedes.
4: À 8h20, Maxi Classique, Max Dosolme nous invite à redécouvrir la musique de Jean-Sébastien Bach en compagnie du compositeur Pierre Charvet.
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3: Et bien sûr, tous nos rendez-vous habituels, La Voix Mystère à 6h55 et 7h55, Les Cancans du Classique à 7h20 et notre Pas de Côté à 8h10.
4: Jeudi 17 septembre, nous sommes ensemble jusqu'à 9h. Merci d'être avec nous sur France Musique.
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3: Il est 6h30.
4: Les premières informations de la journée sont présentées sur France Musique par Olivier Denry.
5: Bonjour, bonjour Olivier. Bonjour Hippolyte, bonjour à toutes et à tous. Trois titres à retenir ce matin dans l'actualité. Les filières professionnelles les plus touchées par la hausse des prix des carburants auront droit à des aides et ce jusqu'à la fin de l'année. Matignon précise vouloir préserver l'activité économique, l'emploi et la croissance. Il s'agit aussi de contenir la colère sociale à quelques mois maintenant de la présidentielle. Les principaux syndicats de la psychiatrie publique appellent à une journée de grève. Ils dénoncent une fois de plus le manque de moyens humains et matériels. Ils estiment que la crise s'aggrave en l'absence de réelles solutions politiques. Les syndicats considèrent qu'il manque aujourd'hui 10 000 lits d'hospitalisation. Et puis la présidente de la Commission de Bruxelles propose un accord d'association avec le Canada. C'est une première pour un pays tiers. Donald Trump a rapidement réagi. Il menace de rompre les échanges commerciaux avec l'Union européenne.
4: L'actualité, c'est aussi ce matin, Olivier Denry, cette conférence internationale organisée à Paris pour soutenir l'armée libanaise.
5: Oui, la France est à l'initiative de cette réunion à laquelle participent aujourd'hui le président du Liban, Joseph Aoun, et Abdallah II, le roi de Jordanie. C'est un dossier crucial pour l'exécutif français qui joue une partie de son influence dans la région. Paris milite pour la création d'une nouvelle force internationale avec l'Italie. Elle pourrait se substituer aux fameux soldats de la FINUL, les casques bleus de l'ONU, dont le mandat expire à la fin de l'année. De son côté, le président libanais se dit favorable à un déploiement de son armée dans le sud du pays après le départ des militaires israéliens. Joseph Aoun demande dans cette perspective le soutien des Américains, des Européens et des pays arabes. Enfin, les députés américains approuvent de nouvelles sanctions contre la Russie et ses alliés pour leur rôle dans la guerre contre l'Ukraine. Ce texte a déjà été adopté par le Sénat avec le soutien de la Maison-Blanche. Pour la première fois, les États-Unis se disent prêts à s'en prendre à la flotte fantôme de la Russie, ces fameux navires qui passent souvent sous les radars. Ils sont utilisés par Moscou pour contourner les embargos internationaux. 6h32 sur France Musique. La météo du jour, c'est avec vous, Hippolyte Pérez.
4: Une nouvelle perturbation donne un temps couvert et plus vieux le matin de la Bretagne au Nord-Pas-de-Calais. Les pluies ne progressent que très lentement vers l'est. Des éclaircies ne reviennent que sur la pointe bretonne et le Cotentin l'après-midi. Ailleurs, sur une bonne moitié nord et les Pyrénées, les nuages sont de plus en plus épais dès le matin. Le ciel se charge également sur le nord-est. Ce matin, il fera au nord entre 15 et 17, au sud entre 14 et 26. Cet après-midi, il fera entre 18 et 23 sur la partie nord, entre 20 et 28 degrés sur le sud du pays, 20 degrés à La Rochelle, 23 à Chalon-sur-Saône, 25 à Gap et 19 à Amiens. Merci Olivier, on vous retrouve à 7h pour le journal.
5: À tout à l'heure Hippolyte.
3: Un peu de piano pour commencer.

0: L'Allegro Scherzando des Genre Builder opus 13 d'un compositeur méconnu qu'on a choisi pour ouvrir cette émission. Il s'appelle Hermann Goetz. Il est né à Königsberg en Prusse en 1840. Il a composé quelques pièces pour piano et de la musique de chambre. Il est 6h36.
1: Et un compositeur et pianiste légèrement antérieur à Hermann Goetz, mais lui aussi germanique. Il s'agit de Schubert, dont on ne connaît pas tant les symphonies de jeunesse, notamment la première symphonie qu'il compose à l'âge de 16 ans, nous sommes en 1813.

0: Et on sort du lit en dansant ce matin.
1: Et oui, un menuet, celui tiré de la symphonie numéro 1 de Schubert avec le chef Laurine Mazel qui était à la tête de l'orchestre symphonique de la radio bavaroise.
0: Merci d'écouter France Musique, il est 6h40, l'heure des titres de l'actualité musicale et culturelle.
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0: Après des semaines de débats, l'administration du Kennedy Center, soutenue par Donald Trump, a finalement voté la fermeture immédiate du bâtiment principal pour un chantier de 2 ans. Le National Symphony Orchestra, dont le budget dépend du Kennedy Center, sera néanmoins protégé.
1: L'œil du Chili, c'est ainsi que Libération nomme le cinéaste et documentariste Patricio Guzman, décédé mardi à l'âge de 85 ans. Il est notamment célèbre pour son film La bataille du Chili sur le renversement de Salvador Allende.
0: L'ancien Premier ministre Dominique de Villepin, qui a annoncé son intention de se présenter à l'élection présidentielle, a présenté hier un programme culturel. Il ne défend ni la culture pour tous, ni la culture de tous, mais la culture par tous, avec notamment 100 heures d'activités culturelles obligatoires par an et par enfant.
1: Le film Minotaure va être proposé pour représenter la France aux Oscars 2027 dans la catégorie meilleur film international, réalisé par le cinéaste russe Andrei Zvyagintsev, dont les producteurs sont français de ce film. Eh bien, ce film raconte la déliquescence de la société russe à travers un drame familial pendant la guerre en Ukraine.
0: À Montréal, la manifestation intitulée Quartier Danse, qui offre des spectacles ouverts à tous et à tous les passants dans une dizaine de lieux, est décrypté dans le quotidien Le Monde.
1: Et on vient de l'apprendre, l'artiste américain Peter Max, auteur notamment de la pochette de l'album Yellow Submarine des Beatles en 1969, est mort à l'âge de 88 ans.
0: Et nous développerons tous ces sujets dans la revue de presse de 8h40.

0: Le vivace de la troisième sonate en trio de Jean-Sébastien Bach, l'ensemble Les Surprises dirigé par Louis-Noël Bestion de Camboulas avec Gabriel Grobard et Marie Rouquier au violon, Juliette Guignard à la basse de viol. Et d'ailleurs l'ensemble Les Surprises sera au Grand Théâtre de Bordeaux dans Didon et est né à partir d'aujourd'hui et jusqu'à samedi. Et chose particulière, le casting est exclusivement féminin parce que le spectacle est pensé comme un retour aux origines. Pourquoi? Quelles origines? Eh bien parce que l'opéra de Purcell avait été créé à l'origine pour un pensionnat de jeunes filles.
1: Et il est 6h46.
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1: Notre nouveauté disque du jour, il s'agit du dernier disque de la pianiste Juliette Journeau, paru chez Alpha. Il s'appelle Tristan Génération, Generation en anglais, en référence à l'opéra de Wagner, Tristan et Isolde. Alors après son album Wanderer Without Words, où elle démontrait, Juliette Journeau, déjà ses talents de transcriptrice, en plus que de ceux de pianiste, eh bien elle propose ici un album solo autour du post-romantisme germanique, un courant qui, je cite, « Marie le sublime et le trivial, la beauté et l'horreur, l'extase et l'angoisse, le divin et le charnel. » Alors, le courant parle, lui, de Wagner et de Tristan et Isolde. Et chose très intéressante, Juliette Journeau a réalisé ses propres transcriptions de l'opéra qui sont différentes de celles auxquelles on est habitué. Et également au programme, beaucoup de pièces très intéressantes, plus ou moins connues, certaines plutôt méconnues d'ailleurs. La musique de Wolf, Korngold, Schrecker ou encore Zemlinsky, que voici.

0: La pianiste Juliette Journeau dans Liebe, Amour, tiré des quatre fantaisies sur des poèmes de Richard Demel de Zemlinsky.
1: Et on va profiter pour écouter Juliette Journeau dans un de ses derniers albums. Il est consacré au compositeur, encore un méconnu.
0: C'est
1: un
0: peu... On ne cesse de faire des redécouvertes.
1: C'est un peu ça cette première demi-heure. Ce compositeur méconnu, c'est Oscar Poza et on l'écoute avec le baryton Edwin Fardini.
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0: Une œuvre pleine de panache, c'était Mit Trommeln und Pfeifen avec tambour et fifre, un lied du compositeur Oscar Poza, interprété par le baryton Edwin Fardini et la pianiste Juliette Journeau. Et on peut rappeler que Juliette Journeau était récemment l'invitée de Jean-Baptiste Urbain. C'était il y a 10 jours dans Autour de Midi et c'est une émission à retrouver sur notre site et l'application Radio France.
1: Merci amis auditeurs de vous réveiller avec nous à 6h53. Vous pensez peut-être déjà au week-end, il sera ensoleillé d'ailleurs. Peut-être aurez-vous envie de voguer au loin. Sail Away, Randy Newman sur France Musique.

0: Sail Away, Randy Newman.
1: Sur France Musique, il est 6h55. Merci de nous écouter. Il est l'heure de jouer.
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1: Alors, qu'est-ce qu'on peut gagner aujourd'hui, Charlotte, que je pourrais mettre, par exemple, dans mon sac pour partir en week-end?
0: Eh bien, dans votre sac, vous pourrez emmener l'album Soleil de Septembre, paru sous le label Fuga Libera, un album de l'ensemble Archéon, avec à la direction François Joubert-Caillé. Et au programme, ce sont des œuvres d'Astor Piazzolla, des Sœurs Boulanger ou encore de Stravinsky et d'autres compositeurs. Alors, on peut préciser que Piazzolla et Stravinsky sont deux compositeurs qui ont été très proches de Nadia Boulanger. Le premier a été son élève. D'ailleurs, il n'osait pas trop lui dire qu'il écrivait du tango, il avait un peu honte, il essayait d'écrire de la musique savante comme on dit, mais ça ne plaisait pas à Nadia, elle voulait qu'il écrive du tango. Alors voilà, et c'est un disque qui célèbre leur rencontre.
1: Je vous ai très très inspiré toujours par les Sœurs Boulanger. Alors pour participer, identifiez la voix mystère dans un instant et envoyez-nous votre réponse à l'adresse musiquematin@radiofrance.com. Surtout n'oubliez pas d'indiquer vos coordonnées postales.
0: Écoutez bien.
3: Le sud du Brésil et le nord de l'Argentine s'appelle le Rio de la Plata. C'est quand même une région, l'homme a décidé d'y mettre des frontières et c'est ainsi jusqu'en Uruguay, mais c'est un peu la même région. Et vous sentez que vous passez la frontière parce que la langue change, mais quand vous êtes avec des musiciens de ces endroits, ils jouent à peu près la même musique.
1: Voilà, c'est une version courte de La Voix Mystère. Peut-être n'avez-vous pas trouvé.
0: Moi, je n'ai pas trouvé.
1: Moi, je sais qui c'est. Dans ce cas, on vous propose une version plus longue avec des indices. Ce sera dans une heure à 7h55. La réponse de La Voix Mystère d'hier, c'était Coco Chanel, et notre gagnant est Jean-François qui habite à Parisot, dans le Tarn-et-Garonne.

0: Le choral Jesus bleibet meine Freude, Jésus que ma joie demeure, de Jean-Sébastien Bach, nous écoutions la pianiste Mira Hess.
1: Et on l'écoutait parce qu'à 10h30, Danisa Kershova dédie son émission aux héroïnes du piano. Derrière le clavier, les héroïnes du jour se nomment Clara Askill, Wanda Landowska, Maria Yudina, Martha Argerich ou encore Mira Hess que nous venons d'écouter dans cette touchante interprétation du choral Jesus bleibet meine Freude de Bach.
0: A tout de suite.
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0: Le journal est présenté par Olivier Denré. Bonjour Olivier.
4: Bonjour Charlotte, bonjour à toutes et à tous. À l'approche des arbitrages sur le budget de la sécurité sociale, l'autre gros dossier politique de cet automne avec la loi de finances 2027, les syndicats qui représentent le monde de la psychiatrie publique en France appellent à une journée de grève. Ils dénoncent une crise profonde du secteur, une crise qui s'aggrave selon eux alors que la santé mentale a cette année encore été décrétée grande cause nationale. Les syndicats affirment notamment qu'il manque aujourd'hui 10 000 lits d'hospitalisation. Des centaines de patients restent ainsi plusieurs jours aux urgences en attendant de trouver une place. Le manque de moyens touche tous les centres psychiatriques. L'EPS Villevrard ne fait donc pas exception. Situé en Seine-Saint-Denis, c'est le plus grand établissement du département. Il est divisé en une quinzaine de secteurs géographiques. Tara Schlegel.
5: La docteure Eva Témoin dirige le pôle psychiatrie adulte à Noisy-le-Grand et Gournay, 1450 patients soignés par an. Avec toujours moins d'argent, exemple pour la mission psychiatrie précarité qui rencontre les SDF dans la rue.
6: Donc ces personnes, quand on arrive à les raccrocher un peu aux soins, parfois elles viennent sous-alimentées et jusqu'à maintenant on leur proposait des petits goûters. Donc on parle d'une madeleine et d'une brique de jus d'orange. Et là, depuis quelques mois, on m'a dit que c'était plus possible, que ça ne rentrait pas dans le projet de soins. Depuis, on n'a pas réussi à redébloquer l'achat des goûters.
5: Cela va donc de l'achat des madeleines à la création de postes infirmiers pour le centre médico-psychologique, le CMP en particulier, poste demandé depuis 8 mois en vain.
6: On nous a demandé de mettre en place des accueils nocturnes, on l'a fait. On nous a demandé de mettre en place des accueils d'urgence, on l'a fait. Mais il y a un moment, à moyen égal, on ne peut plus.
5: Et puis il y a cette gestion par contrat de pôle. Il faut signer avec la direction générale des objectifs chiffrés, notamment.
6: Occuper le pavillon d'hospitalisation à 97% des lits. Il faut admettre tant de nouveaux patients à l'hôpital de jour. Mais ce qui sous-entend qu'il faut virer les vieux patients. C'est-à-dire que le chiffre comme ça, il peut paraître innocent. Mais en vrai, il implique toujours d'exclure des personnes du soin. Et ces chiffres, si on arrive à les appliquer quand même, moi j'ai une prime.
5: Une logique que dénonce la psychiatre Eva Témoin, qui sera donc en grève aujourd'hui.
4: Et sachez qu'un rassemblement est prévu ce matin à 11h devant le ministère de la Santé à Paris.
0: Face à la flambée des prix des carburants, Sébastien Lecornu prolonge jusqu'à la fin de l'année les aides ciblées.
4: L'initiative intervient quelques heures après une demande d'Emmanuel Macron d'une totale mobilisation du gouvernement sur l'approvisionnement et la maîtrise des tarifs à la pompe. Le Premier ministre s'est donc rapidement exécuté. Il faut dire que la grogne sociale s'invite peu à peu dans l'actualité, avec des dépôts pétroliers bloqués ces derniers jours par les pêcheurs. Ils sont d'ailleurs reçus aujourd'hui par leur ministre de tutelle, avec aussi ces appels à manifester qui évoquent le mouvement des Gilets jaunes. Il y a notamment cette journée du 17 octobre qui est donc de plus en plus partagée et relayée sur les réseaux sociaux. Raphaël Glucksmann, Olivier Faure, Ségolène Royal, Emmanuel Morel et Jérôme Guedj. Finalement, ils sont 5 sur la ligne de départ pour la primaire de la gauche social-démocrate. Le député de l'Eure, Philippe Brun, a lui été écarté. Il est accusé de violence par une ancienne collaboratrice. L'élu, qui dit ne rien savoir sur ce qu'on lui reproche, annonce porter plainte pour que la justice puisse établir les faits. Il dénonce dans la foulée une exécution en place publique.
0: Enfin, Donald Trump menace de rompre les échanges commerciaux des États-Unis avec l'Union européenne.
4: Le président américain ne supporte pas la dernière proposition d'Ursula von der Leyen. La patronne de la Commission de Bruxelles souhaite que le Canada devienne le premier pays membre associé de l'UE. Ce projet a été dévoilée hier devant les eurodéputés. Ursula von der Leyen a proposé que Ottawa rejoigne le futur Conseil européen de sécurité qu'elle appelle également de ses voeux. Mark Carney, le Premier ministre canadien, doit prendre la parole aujourd'hui devant le Parlement de Strasbourg. À suivre, Charlotte Landru-Chandès, les cancans du classique à 7h20 sur France Musique. Il est question ce matin de petites embrouilles entre amis.
0: Il sera question de Coco Chanel, Missia Certe et Stravinsky. Merci Olivier, on vous retrouve à 7h30 pour le Flash.
4: À tout à l'heure Charlotte.
1: Très bon réveil avec nous dans la prochaine demi-heure. Richard Strauss, Cora Vauquer et Vivaldi.

0: Il y a quelque chose de grave, de dramatique et d'urgent dans cet allegro du concerto en sol majeur du Vivaldi. Nous écoutions l'ensemble sonatori de la Gioiosa Marca qui accompagnait la violoncelliste Sol Gabetta. Sol Gabetta qui est argentine et je crois qu'on part très bientôt dans un pays voisin de l'Argentine.
1: Oui, car il est 7h07 et on quitte la France. La Minute du Monde nous emmène aujourd'hui au Chili où il est 2h06. C'est aujourd'hui un jour spécial au Chili, la journée du oiseau, célébrée chaque année le 17 septembre à la veille de la fête de l'indépendance du pays. Alors le oiseau, qu'est-ce que c'est? Avec un H au début. Eh bien il s'agit d'un cavalier traditionnel de la campagne chilienne, un peu l'équivalent du cow-boy américain. On le reconnaît à son grand chapeau de paille à bord plat, le chupalla, et à son grand poncho décoré, le chamanto. Alors pour les femmes, on ne dit pas oiseau, mais waza. Et les waza et oiseaux habitent dans les zones rurales des vallées et des côtes centrales du Chili. Ils s'occupent des travaux agricoles, par exemple de l'élevage du bétail, la culture des céréales, des fruits et légumes ou encore des vignobles. On va écouter une cueca, qui est la danse nationale du Chili depuis 1979.

0: La chanteuse et guitariste Isabelle Parra dans une cueca, la danse nationale du Chili. C'était Los Pueblos Americanos, une chanson composée par sa mère Violeta Parra, qui a fait connaître la musique chilienne dans le monde entier.
1: Et c'était pour illustrer notre Minute du Monde en ce jeudi.
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0: Il est 7h11 et nous sommes le 17 septembre.
1: Et c'est exactement il y a 234 ans, jour pour jour, qu'on a découvert le vol des joyaux de la couronne, le 17 septembre 1792. Je vous révèle la fin de l'histoire. Les voleurs n'ont jamais été dérangés, ils se sont fait prendre par pur hasard. Paris est alors dans un état de panique. La monarchie vient de tomber, les Prussiens marchent sur la capitale, et les massacres de septembre ont fait plus d'un millier de morts. Les joyaux de la couronne, eux, sont entassés au garde-meuble national, place de la Révolution, l'actuel hôtel de la Marine. Le responsable du lieu avait réclamé des gardes, mais on ne lui en a pas donné. Alors évidemment, dans la nuit du 11 au 12 septembre, des voleurs escaladent la façade en s'aidant des réverbères de la place. Ils atteignent le balcon et brisent un carreau. Personne ne les voit. Ils reviennent la nuit suivante, et puis encore, ils reviennent. La pègre parisienne finit par s'y donner rendez-vous. On y mange, on y boit, on y installe des femmes, 5 nuits de suite. Le 16 au soir, une patrouille passe par là et entend du bruit. C'est ainsi qu'on découvre le pillage. Plus de 9000 pierres envolées. Ces pierres s'appelaient notamment le Régent, le Sancy ou le Grand Diamant Bleu. Le Régent et le Sancy ont été retrouvés et sont actuellement au Louvre. Le Diamant Bleu a reparu 20 ans plus tard, à Londres, retaillé sous un autre nom, le Hope. La redécouverte du vol des joyaux de la couronne, c'était il y a 234 ans, jour pour jour, le 17 septembre 1792.

0: Nous écoutions la voix d'une diva, peut-être l'avez-vous reconnue, c'est celle d'Elisabeth Schwarzkopf. Elle était accompagnée par George Tsell qui dirigeait l'Orchestre Symphonique de Londres. Il y avait de magnifiques petits pizzicati dans ce Vegan Lint, la berceuse du cycle de 5 leaders, opus 41 de Richard Strauss.
1: Elisabeth Schwarzkopf, Les Ténèbres et la Gloire, une saga musicale de France Musique de Lionel Esparza à réécouter, on le précise, sur le site et l'application Radio France si vous intéressez à Elisabeth Schwarzkopf. Alors, moins de pizzicati dans ce qui suit, un concerto assez peu connu de Telemann, le concerto pour hautbois en fa mineur, mais nous on va l'entendre dans une version arrangée pour trompette.
0: Et on va pas la louper.

0: Le Vivace du concerto en fa mineur de Telemann dans sa version pour trompette et orchestre, Maurice André en soliste, accompagné par l'Orchestre Philharmonique de Londres et Jesús López Cobos.
1: Et moi je sors ma trompette pour annoncer le grand signal de la matinée. Il est 7h21, l'heure des cancans du classique. Charlotte, tous les jours, vous nous racontez une histoire croustillante, sulfureuse ou un fait divers, une indiscrétion de la musique classique. Et aujourd'hui, des messes basses, un amour à sens unique et du drama. Nos protagonistes sont Coco Chanel, Missia Sert et Igor Stravinsky.
0: Année 1920, la couturière Coco Chanel et la mécène Missia Sert sont très amies. C'est une amitié qui durera près de 30 ans. Il faut dire que c'est un peu grâce à Missia que Coco va forger tout son savoir. Elle rencontre les artistes du moment. Elle fait la connaissance de Serge de Diaghilev, Picasso, Cocteau, Ravel, Satie et un peu plus tard Dali ou encore Poulenc. Elle assiste à l'élaboration de leur spectacle. Elle apprend de ce qu'elle voit. Chanel vient d'un milieu modeste et elle n'a pas reçu une grande culture. Alors à l'époque, elle ne connaît rien à l'art et à la littérature. Elle dit que sans Missia, elle serait morte idiote. Alors comme Missia, qui est mécène, on le rappelle, Coco Chanel prend plaisir à aider les artistes. Elle va ainsi venir en aide à Diaghilev, mais aussi au compositeur Stravinsky, Igor Stravinsky, qui, avec sa famille, a toujours beaucoup de problèmes d'argent. Alors Coco leur propose de venir vivre chez elle, dans sa villa Bel Respiro, à Garches. Mais ce qu'elle n'a pas vu venir, c'est que Stravinsky, qui est donc marié, va tomber fou amoureux d'elle.
1: Ça devient très croustillant tout ça.
0: Alors oui, mais les sentiments ne vont que dans un sens. Coco aime sincèrement Igor, mais seulement d'amitié. Bon, heureusement, cela n'empêche pas le compositeur de travailler. À Garches, il va écrire le concertino pour quatuor à cordes et symphonie d'instruments à vent. Par contre, là où ça se corse, c'est quand Missia Sert intervient, quand elle apprend que son grand ami, donc Igor Stravinsky, est amoureux de Coco, et surtout que cette dernière lui a prêté de l'argent. Missia n'est pas très contente. Elle n'aime pas quand il se passe des choses entre ses amis à son insu. À cette même période, Chanel commence à fréquenter le grand-duc Dimitri de Russie. Elle décide même d'aller passer du bon temps avec lui à Monte-Carlo, plutôt que de rejoindre Stravinsky, éperdument amoureux donc, et qui lui est à Barcelone pour un concert avec les ballets russes, un spectacle qu'il dirige. Et en plus, c'était prévu qu'elle le rejoigne. Alors là, Missia va s'en donner à cœur joie. Elle va la dénoncer à Stravinsky. Je cite « Coco est une midinette qui préfère les grands-ducs aux artistes ». Pas très sympa. Alors le compositeur n'avait pas du tout vu le coup venir, il est furieux à son tour, à tel point que Diaghilev, très inquiet, télégraphie à Coco « Ne viens pas, il te tuerait ». Coco Chanel est en colère, Missia lui a fait un sale coup. Ça y est, maintenant, tout le monde est fâché. Missia et Coco ne se parleront plus pendant de longs mois.
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0: Ça ne manque pas.
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0: Le chef Youri Temirkanov à la tête du Royal Philharmonic Orchestra de Londres dans la Sinfonia qui ouvre Pulcinella de Stravinsky.
1: Et à 7h25 tous les jours, on vous présente les collections de France Musique. Aujourd'hui, coup de projecteur sur les collections vidéo. On vous propose aujourd'hui d'écouter un extrait d'une vidéo dédiée à la chanteuse Cora Vauquer, dont on célèbre aujourd'hui les 15 ans de la disparition. Son premier grand succès populaire, elle le doit au cinéma. Et ce dont on se souvient aujourd'hui surtout, c'est son interprétation de La Complainte de la Butte dans le film French Cancan de Jean Renoir. C'est une chanson qui est devenue depuis un tube avec de nombreuses reprises. Il a été écrit par le réalisateur lui-même et par le compositeur Georges Van Parry. Alors retour sur l'histoire de La Complainte de la Butte en vidéo à retrouver sur les réseaux sociaux de France Musique, Facebook, Instagram, TikTok et YouTube. On écoute Cora Vauquer et Jean Renoir en parler.
2: C'est une chance de rencontrer une chanson qui vous convient pour un interprète. Et quand il y a un auteur comme Jean Renoir et un compositeur comme Georges Van Parys, la mélodie est si merveilleuse. C'est la couleur de la voix, c'est pas tellement le talent, mais c'est la rencontre de ces trois personnes.
3: Quand j'entends Cora Vauquer la chanter, eh bien, je trouve que mes paroles sont très bonnes. Elles ne sont pas bonnes du tout, mais Cora Vauquer les chante de telle façon qu'elle me fait croire qu'elles sont bonnes.

0: Vauquer.
1: Beau réveil, le soleil se lève tout doucement sur la butte de Montmartre qu'on va justement d'ici. On se retrouve dans un instant, juste le temps de vous faire un petit café.
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5: Il est 7h30.
1: Les informations sont présentées par Olivier Denré. Bonjour Olivier.
6: Bonjour Hippolyte, bonjour à toutes et à tous. Les pêcheurs ont rendez-vous aujourd'hui avec leur ministre de tutelle. Depuis le début de la semaine, ils protestent contre la flambée des prix des carburants. Ils ont d'ores et déjà plusieurs actions de blocage à leur actif, notamment à Frontignan, mais aussi à Fos-sur-Mer, où ils ont manifesté leur colère devant des dépôts pétroliers. Le gouvernement annonce de son côté une prolongation jusqu'à la fin de l'année des aides ciblées en faveur de certaines professions. Il s'agit de calmer la colère qui monte dans le pays sur le sujet très inflammable du prix de l'essence. Sur le modèle des gilets jaunes, des appels à manifester émergent sur les réseaux sociaux, notamment le 17 octobre prochain.
1: À l'appel de plusieurs syndicats, la psychiatrie publique est en grève aujourd'hui.
6: Alors que la santé mentale a pour la seconde année consécutive été décrétée grande cause nationale, les professionnels affirment que 30% des postes de médecins psychiatres ne sont toujours pas pourvus. Ils soulignent également qu'il manque 10 000 lits d'hospitalisation en France. Les syndicats réclament un plan pluriannuel pour redresser la psychiatrie. Le secteur accueille 480 000 patients à l'hôpital et 2 millions de personnes en ambulatoire dans les CMP, les centres médico-psychologiques. Après Anne Hidalgo, c'est au tour d'Emmanuel Grégoire d'exprimer ses profonds regrets devant les sénateurs. L'actuel maire de Paris était auditionné hier à propos du scandale de violence sexuelle dans le périscolaire de la capitale. Il a reconnu un manque de transparence vis-à-vis des parents. En avril dernier, il a engagé un plan d'action de 20 millions d'euros. Il a également précisé hier que 195 animateurs ont été suspendus, dont 74 pour suspicion de violences sexuelles sur mineurs, et ce depuis le début de cette année. Enfin, la présidente de la Commission de Bruxelles propose que le Canada devienne le premier pays membre associé de l'Union européenne. Ursula von der Leyen souhaite que l'Europe réinvente ses partenariats. Le Premier ministre canadien devrait lui répondre aujourd'hui devant les eurodéputés réunis à Strasbourg. À suivre, Hippolyte Pérez, le reportage de Sophia Anastasio à 7h40 sur France Musique. On évoque ce matin la création d'un nouveau festival dans le département de la Somme, un rendez-vous entièrement dédié à l'art vocal.
1: Merci Olivier, on vous retrouve à 8h pour le journal.
6: À tout à l'heure.
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1: Deux œuvres au programme, le concerto pour piano et orchestre numéro 1 en ré mineur de Brahms et les tableaux d'une exposition de Moussorgski orchestrée par Ravel.
5: En attendant cette belle soirée, on va écouter le chef Gianandrea Nozeda, l'orchestre philharmonique de la BBC et le pianiste Martin Roscoe.

0: le chef Gianandrea Nozeda à l'Orchestre Philharmonique de la BBC et le pianiste Martin Roscoe, Martin en français. On écoutait le Capriccio de la Scarlattiana du compositeur italien Alfredo Casella. C'est un divertissement pour piano et orchestre de chambre daté de 1926.
1: Et à la même époque, deux ans plus tard, après le Capriccio de la Scarlattiana qu'on vient d'écouter, c'était la création de l'opéra de Katsu, une comédie musicale signée Kurt Weill, Bertolt Brecht et Elisabeth Hauptmann.

0: une musique au motif entêtant, obsédant. Peut-être que nos auditeurs étaient en train de frapper dans leurs mains, comme vous, Hippolyte. Je me permets de le souligner. C'était le chant des canons tiré de l'opéra de Katsu de Kurt Weill. On entendait David Atherton à la tête de la Sinfonietta de Londres. Et c'était, voilà. Donc Kurt Weill, une pièce, un opéra daté des années 1920-1928 pour la création.
1: Merci d'écouter France Musique, il est 7h40.
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1: Un nouveau festival vient de voir le jour. Bonjour Sophie Anastasio.
3: Bonjour Hippolyte Pérez.
1: Samedi dernier, à Saint-Riquier, dans la Somme, se tenait la première édition de Vibration. Entièrement dédiée à l'art vocal, ce nouveau rendez-vous a été imaginé et créé par l'ensemble AEDES. Alors comment et pourquoi créer un festival en 2026 ? Sophia, vous vous y êtes rendue pour nous.
3: C'est dans l'abbaye de Saint-Riquier que se tient le premier concert du festival Vibration. Billets à la main, les spectateurs arrivent et s'installent dans le cœur de l'édifice. À côté de nous se tiennent Blandine et Valérie. Elles viennent du Pas-de-Calais, près de Boulogne-sur-Mer, et elles ont donc fait un peu de chemin.
4: Tout, on est parti à 12h30. On est arrivé à 14h15, donc vous voyez, ça fait une bonne route. Et on est venu ici parce qu'on a vu le festival et on est nous-mêmes choristes. Donc ça nous a parlé et on s'est dit tiens, on va avoir enfin quelque chose de qualité. Et puis dans un environnement comme ça, ça ne peut que nous attirer quoi.
3: C'est la première édition de ce festival qui est dédié au chant choral. Qu'est-ce que vous pensez de ce genre d'initiative, de la naissance comme ça d'un festival?
5: C'est sûr, il n'y en a pas assez. Hein. C'est évident. Il faut faire de la pub pour... On a beaucoup de mal à recruter dans les chorales, donc il faut vraiment faire de la publicité pour attirer les jeunes, entre autres.
1: Et c'est donc un ensemble vocal qui est à l'origine de cette initiative.
3: Oui, l'ensemble AEDES, fondé et dirigé par Mathieu Romano.
6: Toute première édition de...
7: C'est une envie que nous avions depuis longtemps au sein d'AEDES, puisque nous sommes basés dans la Somme. Et donc depuis assez longtemps, nous cherchons à développer sur le territoire la pratique chorale, à la fois par des concerts et des actions de formation. Et donc depuis longtemps, on s'était dit qu'on voulait monter un festival. Et on en a parlé au conseil départemental, qui a tout de suite été emballé et qui a décidé de nous soutenir. Donc ça s'est fait, tout ça s'est fait assez rapidement. On a commencé à réfléchir au printemps.
3: Ah oui, de printemps 2026.
7: Tout à fait. Donc c'est vrai que cette première année, voilà, s'est faite dans des conditions rapides, mais néanmoins très excitantes.
1: Cette première édition du festival Vibration a donc vu le jour rapidement dans un contexte compliqué pour la culture.
3: Oui, c'était un défi, reconnaît Mathieu Romano, à l'heure où les coupes budgétaires dans la culture inquiètent. Margot Delettré est la vice-présidente chargée de la culture, des sports et du patrimoine du conseil départemental de la Somme. Elle nous explique pourquoi elle a décidé de soutenir le festival Vibration.
8: C'est vrai que les collectivités aujourd'hui manquent de visibilité financière et que souvent, malheureusement, la culture, comme d'autres thématiques, peuvent servir de variable d'ajustement. Et ça, c'est évidemment ce qu'il n'est pas question pour nous de mettre en place. Je crois que l'objectif que nous avons depuis plusieurs années maintenant, c'est bien au contraire de soutenir celles et ceux qui œuvrent pour la culture. Et dans ce département, il n'a jamais été question de supprimer les moyens alloués aux différents acteurs culturels. La culture, c'est notre bien commun et pas question qu'elle soit prise en otage par des questions budgétaires.
3: Mezzo-soprano du quatuor vocal à Boca Chiusa, Morgane Boudeville a ouvert avec son ensemble ce festival et il donne de l'espoir, affirme-t-elle.
9: En fait, on se dit qu'il y a encore des endroits où on permet à la culture de vivre et c'est hyper important. Et que des départements comme la Somme soutiennent ce genre de festival, c'est absolument génial et en fait, ça devrait être comme ça partout. Donc, ça donne envie et on se dit que même si on est dans un climat un peu sombre pour la culture, et bah, y a ces petites pointes de lumière par-ci par-là qui montrent que c'est pas fini.
1: Et que représente la création d'un festival en termes d'organisation, Sophia ?
3: Là aussi, c'est un défi, confie Mathieu Romano de l'ensemble AEDES.
7: Ah oui, on apprend beaucoup de choses. Et là, toute l'équipe d'AEDES est vraiment dans une grande activité depuis assez longtemps pour préparer tout ça. Et c'est vrai qu'on découvre toujours voilà, des choses. Heureusement, beaucoup de choses auxquelles on a pensé. Certaines choses qu'on oublie, mais qu'on peut remédier, auxquelles on peut remédier avant qu'il soit trop tard. Donc c'est très intéressant. Oui, on apprend beaucoup de choses.
10: La lune est la souveraine des mers.
3: Une partie du festival se tient également en extérieur. C'est au milieu des vieux pommiers et du verger de l'abbaye que l'ensemble Les Lunésiens donne son programme Océanovox autour d'air de marin. Arnaud Marzorati en est le directeur artistique et il se dit très sensible à la création d'initiatives culturelles pour toucher le public.
6: Qui n'était pas des marins.
10: Moi, je suis vraiment dans la même politique, en quelque sorte, hein, puisqu'il y a quand même du politique dans tout ça. Il y a une mission vraiment sur le territoire, parce que nous, les Lunésiens, donc on est dans le Pas-de-Calais, mais il y a vraiment cette volonté d'aller chercher par la culture un public et la voix, la polyphonie. J'ai l'impression que c'est une bonne touche pour aller vers un public qui n'a pas l'habitude. Voilà, ça c'est quelque chose qui charme. Donc je trouve que, voilà, sur le plan d'aller chercher du public, hein, sur le terrain, je trouve que c'est très bien.
3: À l'issue de cette première édition, les artistes sont très contents. Objectif, pérenniser ce rendez-vous avec des festivités organisées cette fois sur plusieurs jours. C'est ce qu'espère Mathieu Romano.
1: Merci Sophia Anastasio. Et d'ailleurs, le concert des 20 ans de l'ensemble Aedes a été diffusé ce lundi à 20h sur France Musique. Un concert donné dans le cadre des rencontres musicales de Vézelay 2026. C'était présenté par Max Dezolme. On peut le retrouver sur le site francemusique.fr et l'appli Radio France.
0: Et nous allons écouter l'ensemble Aedes. Voici un extrait de Don César de Bazan, musique de Jules Massenet.

0: La voix de la soprano Elsa Dreissig, on entendait l'air de Maritana tiré de Don César de Bazan, un opéra méconnu de Jules Massenet. Avec elle, c'était l'orchestre des Frivolités parisiennes et on entendait aussi l'ensemble Aedes sous la baguette de Mathieu Romano.
1: Merci d'écouter France Musique, bon courage, le week-end n'est plus très loin maintenant, très bon réveil.
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0: Étienne Dao pour se réveiller à 7h53 sur France Musique. C'était bien sûr Weekend à Rome. Très bon réveil.
1: 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Dans une petite demi-heure, à 8h20, vous retrouverez Max Dosholm pour Maxi Classique. Bonjour Max. Alors tout à l'heure, vous nous invitez à écouter autrement des œuvres de Bach.
2: 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Et croyez-moi, ça vaut le coup d'oreille.
1: Merci Max, on vous retrouve à 8h20 pour Maxi Classique.
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0: À 7h55, presque, il est l'heure de jouer. Qu'est-ce qu'on gagne aujourd'hui, Charlotte?
1: Eh bien, à gagner, c'est un album qui s'intitule Soleil de septembre, paru sous le label Fuga Libera, avec l'ensemble l'Archéon, dirigé par François Joubert-Caillé, avec des œuvres d'Astor Piazzolla, des sœurs Nadia et Lily Boulanger, ou encore des œuvres de Stravinsky. Et on peut rappeler que Piazzolla a été l'élève de Nadia Boulanger et le disque célèbre leur rencontre.
0: Alors, pour participer, bien sûr, identifiez la voix mystère dans un instant et envoyez-nous votre réponse à l'adresse musiquematin@radiofrance.com et surtout, pour qu'on puisse vous envoyer le disque, n'oubliez pas d'indiquer vos coordonnées postales.
1: Écoutez bien.
4: Le sud du Brésil et le nord de l'Argentine s'appelle le Rio de la Plata. C'est quand même une région, l'homme a décidé d'y mettre des frontières et c'est ainsi jusqu'en Uruguay, mais c'est un peu la même région. Et vous sentez que vous passez la frontière parce que la langue change, mais quand vous êtes avec des musiciens de ces endroits, ils jouent à peu près la même musique. Ces régions du globe ont vécu beaucoup de dictatures militaires, etc. Donc c'est une réelle musique déprimée, la bossa nova ou la chanson argentine, ou la cumbia, tout ce que vous voulez. Et forcément, ça raconte des choses, mais toujours de manière allégorique.
0: Voilà, c'était la version longue de La Voix Mystère. Si jamais vous n'avez pas trouvé avec la version courte d'il y a une heure à 6h55, je vous donne un seul indice aujourd'hui, on cherche un chanteur. La réponse de La Voix Mystère d'hier, c'était Coco Chanel, et notre gagnant est Jean-François qui habite à Parisot dans le Tarn-et-Garonne.

0: La mazurka tirée de l'acte 1 de la suite Mamselle Angot de Charles Coq d'après l'opérette La fille de Madame Angot. C'est un opéra comique en trois actes de Charles Coq, donc, qui a été créé le 4 décembre 1872. Et l'action Hippolyte se situe à Paris sous le directoire. Elle est inspirée de personnages assez traditionnels et il y a essentiellement deux personnages principaux dans cette opérette, Ange Pitou et Mademoiselle Lange. Il va y avoir toute une histoire d'amour un peu rocambolesque. Et puis on peut préciser que là, on entendait l'Orchestre Symphonique d'État d'Estonie dirigé par Neeme Järvi. Alors, donc c'est un opéra comique qui a eu beaucoup de succès hein,
1: et dont le livret a été écrit par Claire Ville, Paul Sirodin et Victor Koenig. Et il est entré en 1918 au répertoire de l'opéra comique.
0: Alors Hippolyte, il est temps de faire un point sur la météo.
1: Oui, parce qu'une nouvelle perturbation donne un temps couvert et pluvieux. Le matin de la Bretagne et au Nord-Pas-de-Calais, les pluies ne progressent que très lentement vers l'Est. Des éclaircies ne reviennent que sur la pointe bretonne et le Cotentin cet après-midi. Ailleurs, sur une bonne moitié nord-ouest du pays et les Pyrénées, les nuages sont de plus en plus épais dès le matin. Le ciel se charge également sur le nord-est. Ce matin, il fera entre 15 et 17 degrés sur la partie nord, entre 14 et 26 sur la partie sud, et cet après-midi entre 18 et 23 au nord, entre 20 et 28 sur le sud du pays. Il fera 20 degrés à La Rochelle, 23 à Chalon-sur-Saône, 25 à Gap, 21 à Tarbes et 19 à Amiens.
0: A tout de suite.
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0: Tout de suite, le journal avec Olivier Denré. Bonjour Olivier.
5: Bonjour Charlotte, bonjour à toutes et à tous. Le Canada va-t-il devenir le premier pays membre associé de l'Union européenne? Ce scénario qui fait bondir Donald Trump a été esquissé hier devant le Parlement de Strasbourg par la présidente de la Commission de Bruxelles. Dans son discours sur l'état de l'Union, Ursula von der Leyen a rappelé que le Canada et l'UE voyaient le monde avec les mêmes yeux, de quoi bâtir donc un avenir commun. C'est une première en tout cas pour un pays tiers, de quoi susciter un certain nombre d'interrogations alors que le Premier ministre canadien prend à son tour aujourd'hui la parole devant les eurodéputés. À Strasbourg, c'est un reportage de Fabien Cazot.
6: C'est notamment dans les domaines technologiques et militaires que l'Union européenne et le Canada veulent davantage s'associer en matière d'achats conjoints. La même logique pourrait être élargie au secteur industriel pour ce qui concerne en particulier les approvisionnements en matières premières critiques. Les échanges commerciaux sont également appelés à se développer. Mais attention, prévient l'eurodéputée centriste Nathalie Loiseau, il faudra que ce soit donnant-donnant.
7: Il faudra de la réciprocité. Par exemple, il faudra que le Canada soit beaucoup plus ouvert dans ses marchés publics aux biens et aux services européens qui ne l'est aujourd'hui, mais qui ait l'envie de faire plus ensemble, moi je ne peux que m'en réjouir.
6: À droite, l'eurodéputé François-Xavier Bellamy se montre plus réticent. Selon lui, ce statut de membre associé doit être réservé à des pays européens qui discutent actuellement d'une éventuelle future adhésion à l'Union.
8: Je crois qu'il faut l'utiliser pour arrimer à l'Europe des pays qui sont proches de nous. Je crois que le Canada est trop éloigné pour que ça ait vraiment un sens et une pertinence.
6: La Commission européenne promet l'organisation d'un sommet UE-Canada fin octobre. Il devrait être l'occasion de préciser la définition de ce partenariat de nouveau genre.
5: Le Canada qui annonce par ailleurs une alliance avec l'Allemagne pour développer une intelligence artificielle officiellement au service de l'humain, une IA éthique conforme à nos valeurs, précise le ministre canadien en charge de ce dossier.
0: Accusé de violence par une ancienne collaboratrice, le député Philippe Brun est écarté de la primaire de la gauche.
5: Malgré un nombre insuffisant 6 ans de parrainage, l'élu de 34 ans, spécialiste des questions budgétaires au sein du PS, a effectivement été suspendu à titre provisoire par son parti. Il accuse sa formation politique d'instrumentaliser un conflit qu'il oppose avec cette militante pour le tuer politiquement. Le Parti socialiste invoque la défense des droits des femmes pour justifier cette décision. Philippe Brun annonce qu'il va d'ailleurs porter plainte pour que la justice puisse établir les faits. Il va également saisir les instances internes du PS pour contester cette suspension qui l'empêche, vous l'avez dit Charlotte, de participer à la primaire organisée donc le mois prochain. 5 candidatures ont finalement été retenues. Ségolène Royal, Olivier Faure, Jérôme Guedj, Raphaël Glucksmann et Emmanuel Morel. Le premier tour de cette primaire de la gauche social-démocrate aura lieu le 9 octobre. Le procès pour corruption et trafic d'influence de Rachida Dati se poursuit aujourd'hui à Paris. Le tribunal correctionnel a rejeté la demande de renvoi formulée par Carlos Ghosn. L'ancien patron de Renault-Nissan, qui est toujours réfugié au Liban, est également jugé dans cette médiatique affaire politico-financière.
0: Le président brésilien va demander à Donald Trump de ne pas se mêler des élections dans son pays.
5: Lula doit prendre la parole la semaine prochaine à New York, à la tribune de l'ONU. Les deux hommes doivent prononcer un discours l'un après l'autre à l'occasion de l'Assemblée générale des Nations Unies. Le président sortant brésilien qui brigue un nouveau mandat reproche au locataire de la Maison-Blanche de soutenir son adversaire Flavio Bolsonaro. En juillet dernier, les États-Unis ont imposé des surtaxes sur des produits brésiliens. Lula avait alors dénoncé une tentative d'ingérence dans les élections. Le scrutin, je vous le rappelle, a lieu dans moins d'un mois maintenant et les sondages pronostiquent un second tour très serré. 8 heures passées de 3 minutes sur France Musique. La suite de Musique Matin, c'est avec vous, Charlotte Landruchandet et Hippolyte Pérez.
0: Merci Olivier, on vous retrouve à 8h30 pour le Flash.
5: À tout à l'heure.
1: Musique Matin, ça continue à 8h15, le bac du matin. Aujourd'hui, l'air de contralto du Magnificat de Jean-Sébastien Bach par la mezzo-soprano Eva Zajcik et le chef Valentin Tournet et la chapelle harmonique.
0: 8h20, maxi classique, Bach sur des claviers électriques et synthétiseurs de légende. Max Dosholm nous parle du dernier album du compositeur Pierre Charvet.
1: Et à 8h45, la chronique de Roselyne Bachelot parce que Télérama fête son 4000e numéro.
0: Nous sommes ensemble jusqu'à 9h. Bon réveil avec nous sur France Musique.

0: Le presto du quintet en la mineur de Camille Saint-Saëns par le quatuor Girard et le pianiste Guillaume Bellhomme. C'est un quintet essentiel dans l'œuvre du compositeur puisqu'il est écrit en 1855 alors que Saint-Saëns n'a que 20 ans. C'est sa première pièce importante dans le domaine de la musique de chambre.
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0: Tous les jours à 8h, 9, 8h10, nous vous proposons un pas de côté. Hippolyte, vous nous avez parlé de la Révolution française dans votre éphéméride il y a une heure. Eh bien, je crois que vous allez recommencer.
2: Oui, comme dirait Roselyne, qui sera là dans une demi-heure, comme dirait Roselyne, je remets le couvert. On est en année présidentielle, alors on a chacun nos revendications. Et je voulais vous parler aujourd'hui de ce livre 1789, Les Français ont la parole. C'est en fait une anthologie des doléances que les Français ont écrites en 1789. Entre janvier et avril 89, chaque paroisse, chaque corporation, chaque ordre a rédigé son cahier en vue des états généraux. Plusieurs dizaines de milliers de documents, dont une grande partie a survécu. Et donc, deux historiens, Pierre Gouvert et Michel Denis, en ont sélectionné quelques-unes de ces doléances, à chaque fois par thème. Par exemple, prenons l'éducation. Pour l'éducation, un membre du tiers-état écrit « Les écoles manquent partout dans les campagnes. On ne trouve aucun secours pour l'éducation des enfants. Nous désirons un maître d'école pour une jeunesse qui croupit dans l'ignorance. » Sur le même sujet, un aristocrate écrit « Les maîtres d'école sont mauvais parce qu'on ne les paie pas assez. S'il y en a tant de fainéants, ignorants et sans mœurs, c'est qu'aucun homme instruit ne veut d'une place si peu lucrative. » Et c'est là qu'on se rend compte qu'en 1789, on n'arrêtait pas de dire à tout va que c'était mieux avant. On disait déjà qu'il n'y avait pas assez de services publics dans les territoires, on disait déjà que les profs sont à la fois fainéants et à la fois pas assez payés. Alors je vous donne encore un exemple, cette fois-ci, où on voulait que la police agisse davantage. Un représentant du clergé écrit « Une des causes des bonnes mœurs, c'est la fréquentation des cabarets. Nous demandons aux souverains d'intimer à la police locale de les faire exécuter dans la plus grande sévérité. »
0: 1789, Les Français ont la parole de Pierre Gouvert et Michel Denis dans la collection Archives de chez Gallimard. Alors si je peux me permettre, Hippolyte, moi j'ai une doléance aussi. J'aimerais que vous remettiez un concerto pour Guimbard.
2: Ah, je vais voir ce que je peux faire, peut-être la semaine prochaine.

0: L'Allegro molto vivace du 14e quatuor à cordes de Beethoven s'était interprété par le quatuor Hagen avec Lucas Hagen et Rainer Schmidt au violon, Veronika Hagen à l'alto et Clémence Hagen au violoncelle. 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
2: 8h15, c'est l'heure du bac du matin et aujourd'hui notre bac du jour est un extrait du Magnificat, le superbe air de contralto Esurientes implevit bonis et divites dimisit inanes.
0: C'est compliqué.
2: Et oui, c'est un peu compliqué, mais si je ne vous donne pas tout, vous n'allez pas comprendre la signification, car en fait cela veut dire il a rempli de bien les affamés et il a renvoyé les riches les mains vides. Alors on va entendre une version d'exception puisqu'elle réunit la mezzo-soprano Eva Zajcik, la chapelle harmonique et Valentin Tourné. Alors on peut préciser qu'à l'époque baroque, la voix de mezzo-soprano telle qu'on la connaît aujourd'hui n'existait pas de la même manière en tout cas. Ce pourquoi on trouve beaucoup d'air pour soprano ou contralto, et ce qui explique aussi pourquoi souvent ce sont des mezzos qui se retrouvent à chanter des airs écrits à l'origine pour une voix de contralto comme ici.

0: Esorienta simplevit bonis, qui signifie « il a rempli de bien les affamés », tiré du Magnificat de Bach. On entendait Eva Zajcik, accompagnée par la chapelle harmonique dirigée par Valentin Tournet.
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0: Nous écoutions Ascent du groupe Gogo Penguin, qui est composé de Chris Illingworth au piano, Nick Blacka à la contrebasse et de John Scott à la batterie. C'est un groupe britannique.
1: Il est 8h21, c'est l'heure de Maxi Classique.
0: Bonjour Max.
2: Bonjour Charlotte, bonjour Hippolyte, bonjour à toutes et à tous.
0: Et ce matin, vous nous invitez à redécouvrir la musique de Jean-Sébastien Bach.
2: En 1968, la compositrice américaine Wendy Carlos produisait un album appelé à culminer au sommet des ventes pendant plusieurs années consécutives. Le nom de cet album, Switched on Bach. Le principe, interprété sur les nouveaux synthétiseurs modulaires, des instruments de niche et associés à la musique expérimentale, des pièces iconiques du grand Jean-Sébastien Bach. Aujourd'hui, le compositeur français Pierre Charvet retente l'expérience réalisée par Wendy Carlos avec le disque Bach, paru chez Aparté. Une sélection de 14 petites pièces du cantor de Leipzig qu'il réinterprète non pas sur un seul synthétiseur Moog, mais avec une armada de claviers historiques à ses côtés.

Ici, par exemple, vous aurez peut-être reconnu le timbre rond et électrique du Wurlitzer, l'instrument favori de Rick Davies, le claviériste de Supertramp. En revanche, quand il s'agit de jouer le plus dynamique et détaché prélude en ré mineur, Pierre Charvet change d'instrument et fait le choix d'un autre clavier électrique historique, indissociable celui-là de Stevie Wonder. Allez-vous le reconnaître ? C'est un instrument à cordes, un clavier qui a une sonorité assez proche d'une guitare électrique jouée en tapping ou d'un clavecin que l'on aurait branché sur amplificateur. Il s'agit du clavinette. Maintenant que vous avez bien le timbre des deux instruments, Wurlitzer et clavinette, eh bien, associons-les.

Ces deux claviers qui interprètent le prélude en do mineur du clavier bien tempéré sont joués en même temps par Pierre Charvet. Alors comment fait-il ? Eh bien, grâce à un fastidieux mais nécessaire travail de montage qui suit l'interprétation. Ce n'est pas un enregistrement en une seule prise, loin de là. En effet, chaque pièce a été entièrement retravaillée sur ordinateur, note par note. Nuance, tempo, équilibre, couleur sonore, tout a été minutieusement sculpté pour tendre vers ce que Pierre Charvet nomme son interprétation idéale.

Ce disque Bach nous rappelle deux choses. Que le clavinet, au départ, qui avait été créé par l'entreprise allemande Honor au début des années 60, était pensé pour les clavecinistes et pour un répertoire baroque, classique. Et puis surtout que la musique de Bach résiste à toutes les combinaisons possibles et imaginables d'instruments.

Merci Max Dozol, Maxi Classique, une chronique à réécouter sur radiofrance.fr et sur l'appli Radio France. On précise que Pierre Charvet sera l'invité de Jean-Baptiste Urbain demain dans Autour de Midi, et puis au micro de Gabriel Oliver Aguillon dans France Musique est à vous, ce samedi à 7h40.

0: Le final de la symphonie en sol mineur numéro 83 de Joseph Haydn, la symphonie La Poule. Hier, on parlait de l'ours d'Haydn. Aujourd'hui, c'est la poule, Charlotte.
1: Et vous oubliez qu'hier, on avait...

0: Ouais, c'est bien fait. C'est très bien fait.
1: Mais vous l'entendrez en vrai dans Piste par André Chuen.
2: Ah bah là, on est obligé d'écouter. Voilà. À 9h. Ce sera à 9h. Merci, Émilie Munira. On vous retrouve donc tout à l'heure.
1: À tout à l'heure.
2: Et.
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2: Il est 8h30.
0: Alors des infos avec Olivier Denré. Bonjour Olivier.
4: Bonjour Hippolyte, bonjour à toutes et à tous. Près de 8000 morts cette année en France à cause des différents épisodes de canicule. C'est du jamais vu depuis 2003. L'été 2026 a été le plus chaud jamais enregistré dans l'Hexagone. Les chiffres publiés par Santé publique France prennent en compte tous les types de disparitions liées à la chaleur. Le bilan risque d'ailleurs de s'alourdir encore car la collecte des données n'est pas terminée. Ce sont les personnes de plus de 75 ans qui payent le plus lourd tribut, hormis la Normandie et l'Occitanie, toutes les régions ont connu un excès de mortalité cet été. La Bourgogne-Franche-Comté a été la plus touchée.
0: Le numéro 2 de la France Insoumise demande la démission de Laurent Nunez.
4: Manuel Bompard réagit après les révélations de compléments d'enquête. L'émission programmée ce soir sur France 2 affirme que le ministre de l'Intérieur a participé à la diffusion d'une fausse information sur la drogue prétendument détenue par Rima Hassan lors de sa garde à vue. C'était en avril dernier. L'enquête du parquet de Paris sur une éventuelle possession de stupéfiants attribuée à l'eurodéputé a été classée sans suite. L'entourage de Laurent Nunez indique pour sa part que le ministre n'a fait que confirmer des informations déjà publiées et a appelé à la prudence s'agissant des faits évoqués. Quatre hommes et une femme participeront finalement le mois prochain à la primaire de la gauche sociale et démocrate. Le député de l'Eure, Philippe Brun, a lui été écarté par son parti. Le PS dit avoir été saisi par une ancienne collaboratrice de l'élu qui affirme avoir été victime de harcèlement et de violence physique. Philippe Brun dénonce une cabale politique. Il annonce qu'il va porter plainte. Enfin, Donald Trump menace de couper les ponts commerciaux avec l'Union européenne. Le président américain n'accepte pas l'idée que le Canada devienne le premier pays membre associé de l'Union européenne. La proposition a été publiquement formulée hier par la présidente de la Commission de Bruxelles. Proposition d'ailleurs saluée ce matin par la France. On connaîtra dans quelques heures maintenant la réponse du premier ministre canadien. Il est en effet l'invité du Parlement de Strasbourg, devant lequel il va prendre la parole. À suivre, Hippolyte Pérès à 8h45 sur France Musique. La chronique du jeudi signée Roselyne Bachelot. Elle salue ce matin la 4000e couverture de Télérama.
0: Merci Olivier. On se retrouve demain.
4: À demain.
2: Et pour ouvrir cette demi-heure ensemble, à nouveau une poule. Écoutez-les, les poules. Cette fois-ci, nous sommes du côté de Rameau.

0: L'orchestre baroque La Folia et le flûtiste Stéphane Temming dans cette pièce de Rameau intitulée La Poule.
1: Et il a voulu illustrer ici le cri d'une poule. Demain soir, à la télé sur France 4, retrouvez les clés de l'orchestre de Jean-François Zigel. Ce programme, cette soirée sera consacrée à un Américain à Paris de George Gershwin. Le principe est toujours le même. Jean-François Zigel explique l'œuvre, disons, de l'intérieur en alternant paroles et musique. On écoute les thèmes, les couleurs orchestrales et les procédés d'écriture illustrés par l'orchestre ou par le piano, avant d'entendre enfin un Américain à Paris dans son intégralité, avec une écoute transformée, puisque là on reconnaît tous les motifs repérés au fil de la soirée.

0: Le chef Louis Langrée à la tête de l'Orchestre symphonique de Cincinnati dans cet extrait d'un Américain à Paris de Gershwin. Et on va continuer à parler d'Amérique.
1: Oui, car il est 8h40, l'heure de la revue de presse musicale et culturelle.
0: Musique Matin. On vous en parle régulièrement, l'histoire n'en finit pas.
1: Mardi, le juge fédéral Christopher Cooper a bloqué la dernière tentative du conseil d'administration du Kennedy Center d'inscrire le nom de Trump sur la façade. Le conseil d'administration rappelle qu'on n'installe pas de mémorial sans l'aval du Congrès. Une heure plus tard, le conseil, présidé par Trump et composé de ses nommés, votait la fermeture immédiate du bâtiment principal pour un chantier de 2 ans, environ 250 millions de dollars, en invoquant un état financier et structurel désastreux. Par ailleurs, le conseil s'engage par écrit à maintenir le National Symphony Orchestra, dont le budget dépend du Kennedy Center.
0: L'œil du Chili, c'est ainsi que Libération nomme le cinéaste et documentariste Patricio Guzman, qui est décédé mardi à l'âge de 85 ans. Parmi ses plus grands films, on retient La bataille du Chili, sur le renversement de Salvador Allende par Augusto Pinochet. Une fresque en 3 parties, tournée entre 1972 et 73. Patricio Guzman a quitté le Chili en 73. Il s'est exilé à Cuba dans un premier temps, puis en Espagne et en France, tout en continuant à consacrer son œuvre à son pays. En 2019, il réalise La Cordillère des rêves, qui remporte l'œil d'or à Cannes du meilleur documentaire, ou encore Mon pays imaginaire en 2022. Selon Libération, il disait souvent: un pays qui n'a pas de cinéma documentaire, c'est comme une famille sans album de famille.
1: L'ancien Premier ministre Dominique de Villepin, qui a annoncé son intention de se présenter à l'élection présidentielle, a présenté hier un programme culturel. Il ne défend ni la culture pour tous, ni la culture de tous, mais la culture par tous, dit-il. Le levier ne serait plus l'accès aux œuvres, mais la pratique. Il propose plus de 100 heures par an et par enfant de pratiques artistiques obligatoires, du primaire au collège, que ce soit la musique, le théâtre, la peinture ou l'écriture. Dominique de Villepin veut une maison des arts dans chaque bassin scolaire, ouverte le soir et le week-end. Enfin, pour l'audiovisuel public, il veut un objectif de 20% d'antennes culturelles aux heures de grande écoute et pas à minuit. Je précise donc que la radio publique remplit déjà ce rôle. Enfin, l'ancien Premier ministre se dit par ailleurs plutôt favorable à un renforcement du financement du service public de l'audiovisuel.
0: Le film Minotaur va être proposé pour représenter la France aux Oscars 2027 dans la catégorie meilleur film international. C'est Le Monde qui nous l'apprend. Réalisé par le cinéaste russe Andrei Zvyagintsev, dont les producteurs sont français de ce film, eh bien ce film raconte la déliquescence de la société russe à travers un drame familial pendant la guerre en Ukraine. L'Académie des Oscars annoncera le 21 janvier 2027 quels films sont les nommés dans cette catégorie, et la 99e cérémonie des Oscars aura lieu le 14 mars 2027 à Los Angeles.
1: Dans Le Monde également, on part à Montréal où une manifestation intitulée Quartier Danse offre des spectacles ouverts à tous les passants dans une dizaine de lieux. Le fil rouge est le départ de Rafik Huber Sabak qui signe sa 24e et dernière édition. Il raconte avoir fondé le festival pour que les gens sans argent accèdent à la danse avec en modèle Paris Quartier d'été devenu Paris l'été. Et d'ailleurs, un des spectacles de ce festival, Lire l'ailleurs de Liam Francis, vu en salle à Montréal, sera au théâtre de la ville Les Abbesses à Paris du 13 au 15 novembre.
0: Et on vient de l'apprendre, la mort à 88 ans de l'artiste américain Peter Max, auteur notamment de la pochette de l'album Yellow Submarine des Beatles en 1969.

0: Un extrait du quatuor à cordes numéro 1 en ré mineur de Philippe Charvenka par le quatuor de Mannheim et Thomas Duy au piano. Philippe Charvenka qui, précisons-le, est le frère de Xaver Charvenka qui est peut-être un peu plus connu. Les deux frères sont allemands et sont des compositeurs du 19e siècle.
1: Merci d'écouter France Musique, il est 9h moins le quart, l'heure de retrouver Roselyne Bachelot.
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1: Et je sens qu'elle va dire salut les gamins, bonjour Roselyne.
3: Salut les gamins et enfin, bonjour aux auditeurs, à tous, à toutes.
1: Les gamins sont ravis de vous retrouver. Là Roselyne, je n'en reviens pas. Vous avez décidé ce matin de fêter avec Télérama la parution de leur 4000e numéro. Pourtant je vous ai souvent entendu pester devant certaines de leurs couvertures. Peut-être parce que vous n'étiez pas dessus, après tout.
3: Oui, peut-être. Ce qu'il est mesquin, ce Hippolyte, ça commence très mal. Eh bien, oui, c'était le numéro de la semaine dernière, mais c'est justement cela, la condition de la liberté. Accepter de penser contre soi-même. Et si je suis abonné à Mediapart et Télérama, c'est dans ce but. Vladimir Volkov disait que celui qui ne lit que la presse qui pense comme lui est désinformé.
1: Et il est l'heure du premier coup de cœur de Roselyne, Zao de Sagazin.

0: lumière, j'écoute.
1: Il était juste de fêter l'anniversaire de cet hebdomadaire qui tient une place irremplaçable dans la vie culturelle française et lui reprocher de ne pas être le miroir de nos détestations ou de nos adorations serait vraiment absurde. Oui, Télérama est clairement de sensibilité de gauche, mais pour ce qui nous concerne à France Musique, il est surtout l'écho de l'actualité de toutes les musiques dans ses éditoriaux, ses portraits, ses critiques, ses programmes télévision et radio. Il a ouvert ce 4000 avec la couverture consacrée à Zao de Sagazan. J'en ai déjà parlé, j'ai parlé de mon adoration pour Zao ici. J'en suis une femme absolue. Et elle fait l'objet d'un portrait élogieux, même si avec une certaine perfidie, le journal note qu'il ne l'a pas retrouvé dans son fichier d'abonnés.
2: Alors qu'il peut vous retrouver, vous.
1: Ah ben voilà, moi au moins ça ne risque pas de m'arriver. Elle se trouve en bonne compagnie avec deux autres de mes idoles, Thomas Joly et Guillaume Diop.
3: Vous en revenez au classique aussi, à votre instrument de prédilection, le piano.
1: Et oui, dans ce cherry-picking musical, nous avons la sonate Hammerklavier, opus 106, par Pierre Reach.

0: Alors, je n'ai retenu dans cette sélection que les évaluations en au moins 3 T. Parce que n'avoir que 2 T dans Télérama, c'est déjà suspect. Et détenir un tel CD ou aller à un tel concert, c'est forcément qu'un ignorant vous a offert l'album ou que vous aviez un plan séduction, ou pire, hein, avec celui ou celle qui vous a entraîné au spectacle.
1: Ça vous rappelle des souvenirs, peut-être.
0: D'une actualité. Donc 3 T pour le pianiste Pierre Réage qui fait paraître chez Anima Records, son 4e et dernier volume de l'intégrale monumentale des 32 sonates pour piano de Beethoven. Il rêvait de cela depuis l'âge de 5 ans. Il a commencé l'enregistrement en 2020 pour les 250 ans du compositeur. Télérama souligne que l'expédition se termine en apothéose avec la redoutable sonate dont on vient d'entendre quelques mesures, opus 106, Hammerklavier, et son adagio bouleversant. On ne sait qu'admirer le plus de la maîtrise du pianiste, de sa fine gestion des tempos et des dynamiques ou de son hypersensibilité, notamment dans les mouvements lents. On ne saurait mieux dire que Télérama.
2: Et on reste sur Beethoven et c'est encore un 3T.

0: Alors, le quatuor Diotima a profité d'une nouvelle édition critique de la partition des quatuors de Beethoven, conduite par le musicologue Jonathan Delmar, pour graver ses 5 derniers quatuors. On connaît bien ce quatuor composé de Yun Peng Sao, Léo Marillier, Franck Chevalier et Alexis Descharmes. Les 4 musiciens ont construit le programme des 3 disques sans tenir compte de l'ordre de composition et finissent ainsi sur le quatuor numéro 13 qu'on vient d'entendre, plutôt que sur le 16e, et ce bouleversement chronologique est parfaitement justifié. En justice à l'incroyable modernité du compositeur, et pour reprendre une citation de Diotima, inaugurer une nouvelle manière de penser en musique.
1: Roselyne, encore un vrai coup de cœur partagé avec Télérama, l'album Résistance de Jacques Schwartzbart. Mais Roselyne, vous en aviez déjà parlé en juillet sur France Musique.
0: Écoutez ça. Et oui, Charlotte, toujours un coup d'avance sur France Musique, évidemment,
2: et oui.
0: Ne m'avait pas échappé. Et nous avions donc cette longueur d'avance, même si la sortie s'est effectuée le 28 août seulement sous le label Kesson Records. Pour Jacques Schwartzbart, une des stars du jazz contemporain, faire cet album répondait à une nécessité musicale et morale. Lorsque Trump est revenu au pouvoir, j'ai tout de suite compris ce qui était en train d'arriver. Je pouvais entrer dans une phase de dépression ou, à travers mon art, trouver une source de sérénité avec ceux qui partagent mon inquiétude. La musique, c'est notre super power. Fils des grands écrivains et résistants que furent son père André Schwartzbart et sa mère Simone, il est dépositaire d'une tradition de lutte pour toutes les libertés. Il a fait le même choix de liberté dans la constitution de ce trio, sans instrument harmonique, pour ouvrir un espace de folie supplémentaire. Donc pas de piano, pas de guitare. On retrouve le saxophone ténor, contrebasse, batterie pour un acte de liberté structurelle. On le retrouve dans la première piste de l'album au titre éponyme, Résistance, avec Arnaud Dolmen à la batterie et Reggie Washington à la contrebasse. Deux références pour nous et pour Télérama.

0: Merci Rosine pour votre chronique sur Télérama, un journal ô combien nécessaire pour la culture. Vous restez un peu avec nous jusqu'à la fin de l'émission?
1: Mais évidemment.
0: Bah c'est super.
1: Je vais pas vous lâcher comme ça.
0: Bah on va écouter, on va vous faire danser un peu, tiens.
1: Ah oui, d'accord. Oui.
0: Le lac des cygnes.

0: Un extrait du Pas de 4, la danse des petits cygnes, suite de la suite pour orchestre du Lac des Cygnes. Qu'est-ce que vous voulez dire, Roselyne?
1: Non, mais j'avais oublié mes chaussons.
2: Ah, pas fait, oui. Oui, alors, tant vous avez essayé de danser en
1: je
2: studio.
1: Je vous ai simplement fait un petit signe, ça
0: oui,
1: suffira.
0: Oui. Oh, oui, c'était charmant. C'était très mignon. Nous écoutions l'Orchestre Symphonique de Vienne, dirigé par Karel Hantschel.
2: Il est 8h55.
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0: L'heure de la Minute des Auditeurs, aujourd'hui, nous écoutons Odile Deplat, la chef du service musique à Télérama. Elle nous propose son coup de cœur.
4: Le choix fut difficile parce que côté chanson française, deux albums nous ont marqués en cette rentrée. J'aurais pu parler de Camille, qui sera en une de notre prochain numéro et dont le triptyque The Sound of Milk raconte 15 ans de création musicale guidée par l'originalité. Mais nous avons un deuxième 4T, notre note suprême cette semaine, et il a été attribué à Jean Felsine, un artiste moins connu qui a bien besoin de lumière. Il sort Cinéma Permanent, un deuxième album solo dans lequel son verbe acerbe fait mouche. L'amour n'y est pas nié, ni forcément toxique, mais tendrement grivois. Jean Felsine s'interroge sans fin sur les faux semblants de chacun, sur la décrépitude d'un père et ce qu'on en fait. Ma consoeur Johanna Seban, qui signe la critique, a eu parfois l'impression d'entendre Dominique A chez le Velvet Underground, ce qui est quand même pas mal du tout. C'est cru, franc, moqueur, sans être méchant, plutôt piquant. C'est de cette chanson qui fait réfléchir sans assommer.

0: Areski, Jean Felzin, un extrait de son dernier album Cinéma Permanent.
1: Et si vous aussi vous souhaitez nous faire part d'un coup de cœur à l'antenne, vous pouvez nous écrire à l'adresse musiquematin@radiofrance.com. Peut-être vous pouvez profiter du week-end qui arrive pour le faire.

0: Mignon's Klageux, la plainte de Mignon de la compositrice Joséphine Lang dans un arrangement pour contrebasse et piano par Lorraine Campé et Nathanaël Gouin.
1: Merci Rosine d'être venue ce jeudi sur France Musique.
2: Ça va ?
1: Bisous, oh, c'est mignon.
2: Bisous.
1: On vous a bien traité ?
2: Oui.
1: Vous revenez la semaine prochaine ?
2: Oui.
0: Les gamins ont été sympas pour vous.

0: Musique Matin, c'est terminé pour aujourd'hui. Demain, vous retrouverez Gabriel Oliver Aguillon dès 6h30 dans France Musique est à vous. La réponse de la voix mystère de tout à l'heure, c'était Benjamin Biolay.
1: Un grand merci à notre équipe du jour. Stéphane Poitevin, Julien Moulet, Valentin Lévy-Chaudet, Mathilde Carissant, Clémence Luxac et Yacine Bouzard.
0: Il est bientôt 9h. Vous avez rendez-vous avec Émilie Munera et Rodolphe Bruno Boulmier. Bonjour, rebonjour à tous les deux.
2: Bonjour Charlotte, bonjour Hippolyte. Ça va chanter dans notre émission Don Giovanni de Mozart et puis le récital de Liz Davidson, récital Verdi qui est très très beau.
0: On a entendu
1: Émilie faire une petite interprétation de Don Giovanni.
0: Si on peut appeler ça une interprétation.
1: C'était la sienne.
3: C'était quand même très inspiré, Hippolyte.
2: C'était surtout historiquement très informé, je pense.
0: Ah oui. Et c'était incarné.
3: Enfin, vous avez enfin compris cette interprétation. Bon, partez en week-end.
0: Merci, très bonne émission à tous les deux.
2: À lundi.
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3: Bonjour à tous, bonjour Rodolphe.
2: Bonjour Émilie, on la connaît, c'est plus dans Wagner et on va la découvrir dans Verdi. C'est notre disque du jour, c'est Liz Davidson, dans quelques instants.
3: Et avant cela, on vous chante la sérénade.
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0: Il vous a pas chanté la sérénade, mais il vous a...
1: Non, il va falloir réviser votre Don Giovanni, dis donc.
0: J'ai cru que vous passez la sérénade du Don Giovanni, pas du tout. Voilà, ça sera pour plus tard. Alors, ce chanteur qu'on vient d'entendre, on l'a entendu récemment, justement, dans un disque Mozart, et il a donc été choisi par le chef Ivan Fischer pour incarner son Don Juan de Mozart. Il s'agit du baryton André Schwen. C'est lui, donc, qui campait le rôle du plus célèbre séducteur dans cette production donnée en octobre 2025 à Vicence, en Italie, et qui paraît donc aujourd'hui en disque. Et c'est le premier volume d'une trilogie qui sera suivie par Les Noces de Figaro et La Flûte Enchantée. Et c'est donc Ivan Fischer qui va diriger tous ces opéras. Et aux côtés d'André Schwen, il y a de célèbres voix. Il y a Luca Pisaroni qui connaît le rôle de Leporello par cœur. Je pense qu'il a chanté sur toutes les plus grandes scènes d'opéra. Et puis du côté des femmes, une Elvire incarnée par Mia Person.

0: Extrait de ce Don Giovanni de Mozart avec la voix de Mia Persson. Il y a aussi Luca Pizzaroni, André Schwen, l'orchestre du Festival de Budapest et Ivan Fischer s'est donné dans le théâtre olympique de Vicence en Italie où Ivan Fischer a créé il y a 8 ans un festival d'opéra. Il a eu un coup de foudre pour ce théâtre qui date de 1585, donc un théâtre très ancien dont on a allé voir les photos à l'instant, qui est superbe. On comprend qu'il soit tombé amoureux de ce lieu. Vous avez envie d'y aller.
1: On va aller faire un petit
0: reportage. Et donc, tous les ans, il donne plusieurs opéras. Et donc là, ce Don Giovanni, dans sa propre mise en scène. Je ne sais pas si vous saviez qu'Ivan Fischer était aussi metteur en scène. Moi aussi, ça a été une surprise. Et puis, il n'y a pas la scène finale dans cette version, puisque Fischer a choisi la version donnée à Vienne en 1788, qui s'achève sur la disparition de Don Giovanni, et donc dans laquelle Mozart a supprimé le sextuor final. Il devait bien avoir une raison pour laquelle Mozart a supprimé cette scène finale lors de sa deuxième production viennoise, écrit le chef. Il ne voulait pas moraliser. Il lui semblait superficiel et partiel de conclure l'histoire par un jugement moral. Peut-être aimait-il aussi Don Giovanni et avait-il été séduit par lui et par sa liberté. Donc il nous dit, vous avez le droit de le détester, mais vous avez le droit de l'aimer. Vous l'aimez ce personnage ?
1: Mais oui.
0: Bon, tout le monde aime bien Don Giovanni, pourtant c'est pas
1: et
0: quelqu'un
1: puis
0: de très moral.
1: Hein. Surtout.
0: Eh bien, on va l'entendre justement. C'est la scène finale de cette version, Don Juan emporté par le feu.

0: Et les auditeurs qui étaient à l'écoute de la matinale pourront noter que j'ai très très bien imité la mort de Don Juan. Donc voilà, j'ai bien fait son A final. André Schwen et Luca Pissarounis sont les acteurs principaux de cette œuvre de Mozart. Il y avait le commandeur de Christian Cher. Et c'est donc l'orchestre du Festival de Budapest et Ivan Fischer, enregistré en concert au Théâtre Olympico. Et c'est le début d'une trilogie, Les Noces et la Flûte vont suivre.
1: Alors vous savez, Émilie, Mozart et Haydn ont atteint des sommets dans cette période. Ils étaient un petit peu les maîtres incontournables de ce qu'on a appelé dès leur époque, d'ailleurs l'époque classique, tellement ils avaient des sommets qualitatifs et esthétiques. Et donc, ils ont établi des normes musicales, qu'on écoute encore aujourd'hui. Mais ce n'est pas facile pour tous ceux qui étaient à côté de Haydn et Mozart.
0: Ce qu'on appelle aujourd'hui les petits maîtres, malheureusement.
1: Et on en découvre un, il s'appelle Niccolo Mestrino, il était violoniste italien, on reste en Italie. Et Haydn l'a entendu une fois en concert et il lui a dit « Hep, venez par là, vous allez être mon violon solo de l'orchestre du prince Esterházy à la cour ». Et ça a donc été pendant des années le violon solo de Haydn. Mais à côté d'être le violon solo, ce Niccolo Mestrino composait, il a laissé des œuvres qui sont ici enregistrés pour la première fois. Est-ce que c'est une musique qui vaut le détour et qui vaut le coup?
0: Je n'ai pas envie de répondre à cette question.
1: Eh bien, vous allez y répondre après avoir écouté.
0: C'est mieux.
1: Pas à moins que vous ayez écouté ce disque en avant-première.
0: Non, mais vous ne savez pas ce que je fais le week-end.
1: Donc, écoutez ce disque et puis après, vous me dites si c'est une musique qui valait le détour.

0: Niccolo Mestrino, son concerto pour violon numéro 6, interprété ici par Plamena Nikitasova, et c'est l'ensemble Les Éléments. Alors.
1: Mais ne me faites pas dire des choses à l'antenne que je regretterais.
0: Oui, c'est mieux de les laisser hors antenne.
1: Oui, tout à fait.
0: Et ce qui doit rester reste privé.
1: C'est ça, ça reste à Vegas. Mais non, j'ai trouvé que ça finissait mieux que ça ne commençait.
0: Bah ça finit et ça commence pareil.
1: Non, mais
0: c'est
1: c'était.
0: Le même thème.
1: Non, mais au milieu.
0: C'est exactement le même thème au début qu'à la fin.
1: Il y a les violons qui s'entrelacent un petit peu entre le violon
0: vous
1: solo.
0: Vous en sortirez pas.
1: Bon, bah, je vais
0: c'est
1: vous parler
0: raté.
1: D'autre chose alors.
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1: Est-ce que Ravel va mettre tout le monde d'accord ?
0: Je le crains.
1: Mais je ne sais pas, parce que c'est une nouvelle version de sa valse enregistrée par Ludovic Morlot, indice dont on a déjà parlé, puisqu'avec son orchestre de Barcelone, ils sont en intégrale Ravel, troisième volume sur 6. On avait écouté sur ce troisième volume Daphnis et Chloé. Il y a aussi la valse, et il a choisi donc l'édition Ravel 2022, basée sur les esquisses orchestrales de la BNF, sur un manuscrit de la Bibliothèque Morgan de New York, sur le matériel historique de l'Orchestre Lamoureux, sur des annotations de grand chef Charles Munch, par exemple. Et cette édition révisée a d'ailleurs été créée à Radio France le 15 septembre 2022 avec notre Orchestre National de France et Christiane Macellaro. Mais je crois que c'est la première fois qu'elle est enregistrée, en revanche. Donc, on va entendre cette œuvre. On vous dit souvent qu'on n'entend pas forcément les différences.
0: Les petites différences,
1: c'est,
0: ouais.
1: C'est un peu le cas ici, mais je trouve quand même qu'il y a une couleur, une légèreté, notamment au niveau des cordes, qui attire notre oreille. On se dit, ah, je n'avais pas entendu comme ça, cette valse. Alors, pareil, vous avez 12 minutes pour juger.
0: Ah,
1: vous nous
0: direz
1: après. C'est une émission très participative ce matin. Vous nous direz ce que vous avez pensé de cette valse qui est donc dirigée par Ludovic Morlot et son orchestre de Barcelone.

0: Il y a des petites
1: beaucoup
0: différences.
1: Beaucoup de différences, même, je trouve. Ah, rien que la fin, par exemple.
0: À la fin est très différente, hein, beaucoup plus abrupte. La valse de Ravel par Ludovic Morlot, l'Orchestre National de Barcelone. Et c'est donc cette édition qui a été créée en 2022 à Radio France et qui fait partie donc, de cette grande édition Ravel qui a revu les partitions du compositeur. C'est ce troisième volume autour du compositeur. Il en reste trois pour Ludovic Morlot.
1: Mais on savait effectivement que Ravel, les éditions qu'on avait étaient pleines de fautes et d'erreurs. Donc c'est vrai que cette nouvelle édition Ravel va changer beaucoup de choses dans les interprétations. Quatrième et dernier disque du jour de la semaine, c'est une voix, c'est Lise Davidson.

0: Lady Macbeth n'est pas une femme d'aujourd'hui. Elle ne peut pas faire tout ce qu'elle veut, mais c'est aussi une femme profondément assoiffée de pouvoir. C'est ce que nous dit Liz Davidson, nouveau disque de cette soprano qu'on a entendu vraiment dans l'univers wagnérien et qu'on découvre aujourd'hui du côté de Verdi. Et c'est une véritable réussite. Elle est avec le London Philharmonic Orchestra sous la direction d'Edward Gardner. Alors je peux vous dire que les articles sont plutôt très élogieux. Forum Opéra nous dit que c'est un récital spectaculaire et de surcroît la l'accompagnement orchestral qu'offre Edward Gardner à Liz Davidson est à la hauteur de la démonstration de la maîtrise vocale qu'elle déroule. La voix est longue et le timbre des plus beaux, le souffle n'a pas de limite et la projection impressionnante.
1: C'est en studio ?
0: C'est en studio, oui. Et on nous dit que l'art du chant est à son zénith et elle nous dit qu'elle était très heureuse de pouvoir faire un disque Verdi, qu'elle a beaucoup attendu avant de faire Verdi. Elle l'a chanté dans des seconds rôles, dans l'opéra petit à petit. Elle s'est familiarisée avec cet univers et aujourd'hui elle nous propose donc ce disque 100% en Verdi. On y retrouve évidemment les grands airs, les grands opéras. C'est notre disque du jour. Vous pouvez voter pour lui puisqu'à partir de maintenant, après avoir écouté cet extrait d'Aïe de Verdi, vous allez pouvoir choisir le disque de la semaine. Demain, on vous donnera le résultat. Vous avez donc quatre possibilités. Liz Davidson, aujourd'hui, hier.
1: Hier, c'était Carlo Vistoli.
0: Avant-hier.
1: C'était Astrid Cyrano sur le concerto d'Elgar.
0: Et lundi,
1: c'était Constantine Krimmel pour un disque mélancolie autour des leaders de Brahms.
0: Beaucoup de voix cette semaine.
1: Oui.
0: Trois voix et un violoncelle.
1: Qui chante aussi le violoncelle.
0: Voilà.
1: Donc vous voyez,
0: donc,
1: c'est une voix
0: du
1: aussi.
0: Du lyrisme. On écoute Liz Davidson et à partir de ensuite, vous pourrez voter jusqu'à vendredi.

0: La voix de Liz Davidson dans cet extrait de Aïda de Verdi, le London Philharmonic Orchestra sous la direction d'Edward Gardner. C'est notre disque du jour, vous pouvez donc voter pour lui si vous voulez le réécouter demain. Donc vous allez sur la page en piste, la page de notre émission
1: d'aujourd'hui.
0: Et pour voter, il faut cliquer sur l'un des visuels, vous avez les quatre disques et vous choisissez celui pour lequel vous votez. Et demain, on vous révélera le disque gagnant et on le réécoutera.
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1: Et voilà notre Carl-Philippe Emmanuel Bach préféré dans la programmation avec ses concertos pour violoncelle, enregistré par Elinor Frey, qui est américano-canadienne, violoncelliste, gambiste, et elle a aussi fondé son propre ensemble qui s'appelle l'Académie des Dissonances. Et donc, elle les dirige de son violoncelle avec ses concertos, dont certains mouvements nous sont aujourd'hui très connus. Alors on peut dire que ces concertos pour violoncelle de Carl-Philippe Emmanuel Bach, on les reçoit souvent, et j'imagine que c'est très agréable à jouer pour les solistes parce qu'ils mettent en valeur avec leur virtuosité, leur énergie, leur fougue. Ce sont des œuvres qui débordent d'imagination et de sensibilité, nous dit la musicienne. Et elle les joue, vous allez entendre, avec beaucoup d'emportement. C'est très engagé dans ses œuvres, ça va très vite. Parfois, on a l'impression qu'elle est même en duel avec son orchestre, comme dans le premier mouvement du concerto en la mineur, donc bien connu.

0: C'est ainsi que s'ouvre le concerto en la mineure pour violoncelle de Carl-Philipp Emanuel Bach et c'est le nouveau disque d'Elinor Frey avec son Accademia dei Dissonanti.
1: Alors notre artiste de la semaine, vous ne pouvez pas voter pour lui puisqu'il nous a accompagnés toute la semaine, c'est Alexis Weissenberg grâce à ce grand coffret 37 disques pour le label Erato et Warner. Et donc là, on va l'entendre dans Rachmaninoff puisque l'une des volontés de Alexis Weissenberg, c'était de redorer le blason de Rachmaninoff qui avait été un peu décrédibilisé. Au XXe siècle, et il voulait surtout montrer que Rachmaninoff n'est pas le sentimentalisme romantique russe, mais il lui a donné...
0: Avec lui, on se doute bien.
1: Et d'ailleurs, ces versions de Rachmaninoff ont fait sensation, puisqu'il lui a donné un style incisif, architectural, rapide. Alors, un enregistrement mythique du troisième concerto, que nous allons entendre avec l'Orchestre National de France sous la direction de Leonard Bernstein, mais c'est avec le deuxième concerto de Rachmaninoff que Karajan a entendu pour la première fois à Weissenberg. C'est son enregistrement des sonates de Rachmaninoff qui avait fait sensation et c'est un compositeur qui l'accompagnera toute sa vie. On va l'écouter donc dans ce fameux troisième concerto. Il est ici avec notre Orchestre National de France, Leonard Bernstein, et c'est donc Alexis Weissenberg.

0: Rachmaninov, concerto numéro 3 ici avec Alexis Weissenberg, l'Orchestre National de France sous la direction de Leonard Bernstein.
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2: Il va falloir être rapide car le morceau sera court pour gagner le disque du jour Bird and the Bird. C'est un disque qu'on doit à Giovanni Antonini et Sheng Fengchui qui sont tous les deux à la flûte à bec pour des duos. Mais
0: 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Quelle est sa deuxième occupation? Fait-il de la direction d'orchestre? Est-il chef d'orchestre, chorégraphe ou pianiste? Giovanni Antonini, chef d'orchestre, chorégraphe ou pianiste? 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

0: Un duo de John Baldwin, deux flûtes, celle de Cheng Feng Shui et de Giovanni Antonini. Et ce musicien est aussi
1: grand chef d'orchestre qui est toujours dans son programme Haydn.
0: Entre autres, il n'arrête pas. Merci à notre équipe du jour, Victorien Hodge, Pauline Boisaubert et Karine David.
1: Et tout de suite, vous retrouvez Denisa Kershova pour Allegretto. Bonjour Denisa.
2: Bonjour Rodolphe Bruno Bonnemier, bonjour Amélie Munera. Comment ça va la vie?
0: Ah mais ça va, mais vous, ça a l'air d'aller très très bien. On sent qu'il y a une belle énergie là.
1: C'est la flûte à bec qui vous a fait cet effet.
0: Il y a quelque chose, Denisa, en vous de dynamique là.
2: Ah oui, c'est ça, c'est le rack 3 qui m'a, fait du bien. Bah, c'était qui d'ailleurs au piano? C'était
1: Weissenberg,
2: incroyable.
1: Alexis Weissenberg.
0: Les auditeurs ne sont pas d'accord avec vous.
1: Ah bon. C'est vrai que c'est un pianiste qui divise nos auditeurs.
0: Certains auditeurs auront plus de mal.
2: Ah, mais non. C'est très bien Weissenberg. Bah, il se laisse aller un tout petit peu.
0: Bah, pas assez justement selon certains.
2: Ah bon?
0: Mais écoutez, c'est ce qui fait la beauté de l'interprétation et de la musique, tous des débats qui en découlent.
2: Très subjectif. Alors, vive la musique, vive la radio, et sinon, on se retrouve demain.
0: Oui,
1: demain.
2: 10h30.
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2: Bonjour à tous et bienvenue dans notre Allegretto d'aujourd'hui. Alors au programme, les pianistes héroïnes, par exemple une pianiste qui n'avait pas peur de Staline, une autre qui organisait des concerts sous les bombes à Londres. En tout cas, les pianistes qui n'avaient pas du tout peur de devenir elle-même. Alors on va ouvrir avec une pianiste vénézuélienne qui arrive à New York en 1860, à l'âge de 8 ans à peine, va monter sur scène comme une véritable professionnelle. Elle va jouer devant Abraham Lincoln, elle va vraiment s'imposer comme une pianiste, compositrice, chanteuse, pédagogue et même chef d'orchestre. Voici Teresa Carreño dans Allegro con brio de Waldstein, c'est-à-dire la 21e sonate de Beethoven, et belle journée.

Teresa Carreño. On l'appelait la Valkyrie du piano. Oui, c'est écrit d'ailleurs sur la pochette, je n'ai rien inventé. On l'appelait la Valkyrie du piano. Elle était donc, elle était géniale, comme dit donc le mécène de cet enregistrement. Elle était belle, elle avait du tempérament, elle était géniale et elle jouait vraiment très très bien. Et elle était pleine de vie. D'ailleurs, elle s'imposait vraiment comme une compositrice aussi à l'époque. Vous imaginez cet enregistrement qui date de 1905. Elle chantait aussi, elle était pédagogue, à une époque où les femmes devaient encore conquérir leur place dans la vie musicale. Elle a choisi de ne pas en demander une. Elle s'est construite la sienne. C'est peut-être pour cela qu'on la trouve tellement héroïque. Alors ici, c'était donc Teresa Carreño dans Waldstein, c'est-à-dire dans le premier mouvement Allegro con brio de la 21e sonate pour piano de Beethoven. Changement d'héroïne. Après Teresa Carreño, voici Maria Iudina. Bon, vous connaissez peut-être Maria Iudina. Alors ça, c'est vraiment une pianiste qui semble avoir vécu avec le piano comme on entre un peu en résistance, sans jamais accepter de séparer la musique et sa conscience, sa philosophie de la vie. Alors Maria Iudina est née en 1899 dans une famille juive de l'Empire russe. Elle va se convertir plus tard. Elle étudie au conservatoire de Petrograd, donc à l'époque, aux côtés de Shostakovich. C'est Dmitri Shostakovich qui est son ami de classe. Mais Iudina n'est pas seulement une immense interprète de Bach et de Beethoven, elle est profondément croyante, philosophe, passionnément attachée à la musique contemporaine. Elle adore Hindemith, elle adore Stravinsky, elle refuse de mettre son art au service de l'idéologie soviétique. Elle va pas le payer tant que ça, puisque elle est à la fois admirée par Staline et à la fois très surveillée. Voici Maria Iudina dans l'impromptu des quatre impromptus de 899 de Schubert. J'ai trouvé d'ailleurs une phrase de Sviatoslav Richter qui disait bon, Iudina, elle jouait du Schubert un peu comme Iudina, c'est-à-dire elle jouait aussi ce qui n'était pas vraiment écrit. Alors, voici Maria Iudina dans Deutsche 899 de Schubert.

Alors nous écoutions Maria Iudina dans cet impromptu Deutsche 899 de Schubert. Vous avez entendu, ça ressemble un tout petit peu au jeu de Klemperer. Aucune sentimentalité, aucun lyrisme sur peu. Ces œuvres sont vraiment construites comme des cathédrales d'acier, avec une décision et un tempérament qui semblent avoir été taillés dans la pierre. En tout cas, nous écoutions donc Maria Iudina, pour qui le piano était une liberté et aussi une sorte d'arme contre Staline, parce que peut-être sans le piano et avec sa foi, elle aurait été envoyée à Colima, c'est presque sûr. En tout cas, son héroïsme tient peut-être à cela. Continuer à penser, quand on pense librement, devient dangereux. Alors, comme justement Richter, j'ai trouvé sa phrase, Sviatoslav Richter qui disait à propos de Schubert, de Maria Iudina, quand elle joue de la musique romantique, c'était impressionnant, sauf qu'elle ne jouait pas ce qui était écrit. Oh, Sviatoslav, c'est pas tellement vrai. En tout cas, ici, elle joue vraiment ce qui est écrit. Voici ce scherzo de Moussorgski en ut dièse mineur, toujours avec Maria Iudina.

Magnifique, cet enregistrement de 1950, Maria Iudina dans le scherzo en nut dièse mineur de Modeste Moussorgsky. Changement de héroïne, après Teresa Carreño, Maria Iudina, voici Mira S. Alors on va écouter plusieurs fois Mira S. Ici, on va commencer par son arrangement, puisqu'on l'oublie souvent quand on entend les transcriptions de Bach. Souvent, ce sont les transcriptions de cette grande pianiste et héroïque Mira S. Alors, on va commencer justement par sa transcription au piano Luca et Arthur Jussen dans cet extrait de la cantate de Jean-Sébastien Bach, Le cœur et la bouche et l'action de la vie, c'est-à-dire BWV 147. Voici donc Bach et les Jussen.

Jésus demeure ma joie, consolation et sève de mon cœur. Extrait donc de cette cantate BWV 147 de Jean-Sébastien Bach, dans la transcription de Mira S, c'est-à-dire la transcription pour deux pianos, et interprétée ici par Luca et Arthur Hewson. Alors qui était-ce Mira S? Mira S est peut-être la pianiste, je dirais, la plus bouleversante en temps de guerre, puisque lorsque la Seconde Guerre mondiale éclate, les salles de spectacle londoniennes ferment, forcément. Les tableaux de la National Gallery sont évacués. Londres entre dans la nuit du blackout. Et Mira S, pianiste donc de renommée internationale, ne quitte pas Londres, elle ne part pas en Amérique. Elle organise des concerts justement dans la National Gallery, vidée de ses tableaux. Le premier concert a eu lieu le 10 octobre 1939, et puis un concert est devenu deux concerts, puis une véritable institution. Pendant 6 ans et demi, les musiciens jouent presque chaque jour à l'heure du déjeuner. Au total, 1698 concerts attirent plus de 800 000 personnes. Vous imaginez le courage de Mira S. Alors la voici dans le scherzo du premier trio avec piano de Brahms, avec ses amis qui s'appellent Isaac Stern et Pablo Casals.

Le scherzo du premier trio avec piano de Johannes Brahms en si majeur, avec Isaac Stern au violon, Pablo Casals au violoncelle et Mira S au piano. Puisqu'aujourd'hui notre allegretto autour des pianistes héroïnes et Mira S en fait vraiment partie, elle qui a donc organisé près de 1600 concerts à la National Gallery pendant la guerre à Londres. D'ailleurs, il existe des photos fantastiques. Mira S en manteau, en fourrure, qui joue pour le public qui est habillé comme s'ils étaient à l'extérieur. C'est vrai, Mira S, elle aurait pu partir en Amérique où une tournée l'attendait, mais elle a choisi de rester en Grande-Bretagne. Elle a considéré ses concerts un peu comme une sorte de service national, apporter ce qu'elle appelait un réconfort spirituel à ceux qui vivent sous la menace des bombardements. Il y a quelque chose de très britannique, presque obstiné, dehors c'est la guerre, dedans un piano. Mais elle sait qu'elle peut pas arrêter les bombes, mais elle fait quelque chose de plus modeste, à sa manière, très, je dirais, puissant. Elle refuse de laisser la guerre décider pour elle et pour les gens. Alors voici l'enregistrement qui fait partie de ces concerts à la National Gallery où Mira S joue avec son manteau. Voici la danse slave de Antonín Dvořák, la première de l'opus 46 pour piano à quatre mains avec Mira S et Hamilton Harty.

La première danse slave de l'opus 46 de Antonín Dvořák, enregistrée pendant la guerre, donc à la National Gallery, avec Miraes qui a organisé ses concerts. Moi, ça m'impressionne vraiment. Miraes au piano avec Hamilton Harty. Après Miraes, voici ma héroïne, je dirais, Martha Argerich, qui est née à Buenos Aires, enfant prodige. Elle a donné son premier concert à 8 ans et elle va partir en Europe pour étudier avec Friedrich Gulda, Nikita Makhalov et Stefan Askenaz. En tout cas, elle, Martha Argerich, elle va devenir célèbre parce qu'elle paraît toujours, sa musique, son piano paraît toujours venir de l'intérieur d'elle et de l'intérieur de la musique. Elle a une énergie volcanique, une virtuosité qui semble ne jamais être une démonstration de force. Bon, on l'aime énormément, Martha Argerich, vous l'imaginez bien. Pour ses élans, ses refus aussi d'être toute seule sur le podium. Elle aime bien partager la scène avec d'autres musiciens. Justement, elle aime aussi ses amitiés musicales et même son trac. Alors voici notre chère Martha Argerich avec ses amis, c'est-à-dire Dora Schwarzberg, Lucy Hall, Nobuko Umai et son ami violoncelliste Misha Maisky dans le quintet de Robert Schumann.

Toujours, le public aime tellement le jeu et les amitiés de Martha Argerich, Dora Schwarzberg au violon avec Luciol, Alalto Nobuko Imai au violoncelle Misha Maisky dans ce quintet de Schumann dont nous écoutions Allegro Mano Troppo. De toute façon, vous trouverez toutes les références de nos œuvres sur le site de francemusique.fr, émission Allegretto. Voici Clara Askill, qui est une héroïne d'une toute autre nature. Chez elle, le courage n'est pas spectaculaire. Il est, je dirais même, invisible. Clara Askill, donc, naît à Bucarest en 1895, enfant prodige. Elle entre très jeune au Conservatoire de Paris et obtient son premier prix à 15 ans. Mais sa vie est ensuite traversée par les maladies, la solitude et les accidents du destin, je dirais. Une scoliose très sévère l'immobilise pendant plusieurs années, la Première Guerre mondiale, puis les difficultés financières qui entravent sa carrière. Elle connaît même des longues périodes où, malgré l'admiration de certains musiciens, elle reste presque inconnue du grand public. Elle se réfugie en France, elle subit une opération du cerveau à Marseille et puis elle doit fuir vers la Suisse. Donc pour moi, c'est vraiment une héroïne, Clara Askill. Et en plus, je suis tombée sur ces photos dans la bibliothèque nationale en Suisse, où elle est toujours souriante, toujours à l'écoute des autres. Magnifique cette collection des photos de Clara Askill. Allez, on arrête de parler, on l'écoute. Igor Markevitch, l'orchestre des concerts l'amoureux, Clara Askill, dans cette NL Generali, fait extrait des Nuits dans les jardins d'Espagne de Manuel de Falla.

0: la grande dame de la musique, Clara Askill, avec son jeu exceptionnel et sa santé fragile. Ici donc, avec l'orchestre des concerts L'Amoureux, tous placés sous la direction de Igor Markevitch, la grande dame de la musique, Clara Askill, qui nous a quittés en 1960 à l'âge de 50 ans seulement, ici dans NL General, fait extrait des nuits dans les jardins d'Espagne de Manuel de Falla. Voici le Kazakh.
1: Et que c'est que ça?
2: Qu'est-ce que c'est?
3: Écoutez.
1: Qu'est-ce que c'est que ça?
2: Kazakh?
0: Non, je ne vous ai pas oublié. Voici donc le Kazakh. Une question, trois réponses. Parmi ces trois réponses, il y a une bonne réponse. Et parfois non, mais aujourd'hui oui. Et on attend avec plaisir toujours vos réponses sur le site de francemusique.fr, émission Allegretto. Alors, de qui est-ce? De qui est cette petite valse pour piano en mi mineur? On ne regarde pas les, évidemment la programmation, ni sur vos postes, ni dans, enfin, là où vous le regardez. Laissez-vous aller et jouez avec nous. Alors de qui est-ce? Est-ce que c'est une petite valse de Chopin, un peu moins connue? Est-ce que c'est une valse de Wanda Landowska? Ou est-ce que c'est une valse de notre première pianiste qu'on a joué au début de Allegretto, la vénézuélienne Teresa Carreño? Je répète la question, de qui est-ce? Chopin, Wanda Landowska ou Teresa Carreño?

un très beau disque, un très beau son aussi. Le disque de David Kadouch qui s'appelle Les Amours Interdites, enregistré donc chez Miraret. Alors, un grand merci pour vos réponses sur le site de francemusique.fr, émission Allegretto. Qu'est-ce que c'était cette petite valse en mi mineur? Merci vraiment pour vos messages. Alors, ce n'était pas une valse de Chopin, ce n'était pas une valse de Teresa Carreño même, qu'on entend ce côté un tout petit peu, peut-être espagnol, elle était vénézuélienne. C'était bien une petite valse, pourquoi je dis petite? C'était une valse pour piano en mi mineur de Wanda Landowska, qui était aussi compositrice et qui fait partie de notre Allegretto des pianistes héroïnes. Alors, pourquoi Wanda Landowska? Bon, c'est une héroïne un peu particulière. Elle ne combat pas une guerre, un régime ou une maladie. Elle combat l'oubli. L'oubli du clavecin. Puisque au début du XXe, le clavecin est loin d'occuper la place qu'il a aujourd'hui dans la vie musicale. Landowska, donc, entreprend alors de retrouver les instruments anciens, d'étudier leur histoire et surtout de comprendre comment Bach, Couperin ou Rameau avaient pu les jouer. Vraiment. À leur époque. Alors, elle fait même construire ses propres instruments par Pleyel et contribue donc à la renaissance moderne du clavecin. Donc, voici le clavecin de Wanda Landowska dans la poule des nouvelles suites de pièces de clavecin de Jean-Philippe Rameau.

La poule, extrait des nouvelles suites de pièces de classant de Jean-Philippe Rameau, au classant donc Wanda Landowska. Et grâce à elle, en tout cas en France, le classant cesse vraiment d'être une

curiosité archéologique et redevient un vrai protagoniste et un instrument donc de la vie musicale. Wanda Landowska, qui est née à Varsovie en 1879 dans une famille juive, elle commence le piano très jeune et devient une musicienne reconnue. Elle va à ce moment-là justement prendre une décision qui peut sembler un peu étrange. Au lieu de poursuivre tranquillement une carrière de pianiste virtuose, elle choisit de consacrer une grande partie de sa vie au clavecin. Mais on avait aussi envie de l'écouter au piano. Alors voici la 15e sonate de Mozart, un petit allegretto pour un allegretto.

0: On entend presque son souffle. Wanda Landowska dans Allegretto de la 15e sonate en ré majeur, Köchel 576 de Mozart. Voici notre petite virgulette du jeudi.
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0: Et oui, tous les jeudis, on écoute les bis un tout petit peu mémorables. Alors aujourd'hui, nous sommes au Carnegie Hall en 2003, à la fin du concert de Lang Lang. Il vient sur la scène, mais il n'est pas tout seul. Il est accompagné par son père, Lang Guoren, qui joue de l'erhu, l'un des grands instruments traditionnels chinois. Ce que l'on sait un peu moins, c'est que Lang Lang a grandi avec ce son-là, et avant de devenir l'un des pianistes les plus célèbres de la planète, il entendait son père jouer de l'erhu à la maison. Il a souvent raconté combien ses sonorités très vocales, expressives, ont nourri son imaginaire musical. Et donc, pendant le grand concert au Carnegie Hall en 2003, pendant quelques minutes, derrière la star Lang Lang, on retrouve simplement un fils qui joue avec son père.

0: Oui, c'est vraiment génial. Au Carnaghiol, et le public est là. Vraiment, on aurait voulu être là, comme on dit. Au Carnaghiol, en 2003, Lang Lang, avec son père Lang Goren, qui joue de la rue. Alors, qu'est-ce que c'est cet instrument? C'est un instrument de musique chinois à deux cordes seulement, à deux cordes et archet. Et ils ont joué cette pièce qui s'appelle Horses ou Racing Horses, qui est une musique qui est associée à l'univers des courses de chevaux, où la rue peut faire entendre justement les nissements, les galops, le trot, les accélérations. Et le piano devient presque percussion. Mais ici, c'est un peu moins la virtuosité, je dirais. C'est un dialogue entre le père et le fils, le pianiste international qui retrouve l'instrument de son enfance. La musique aussi occidentale du piano rencontre la tradition chinoise de la rue. C'était donc notre bis du jeudi.
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0: Et ce n'est pas fini, il n'est que 11h47 dans quelques secondes. 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Alors, pour fêter ça, pour écouter une femme, puisque aujourd'hui nous sommes avec des pianistes héroïnes, voici le prélude en fa dièse de Chopin par Marussia Gente.

Marussia chantée dans ce prélude en fa dièse mineur de l'opus 28 de Frédéric Chopin. Elle sera donc avec Geoffroy Couteau, Gabriel Durlia, Frédéric Weiss-Eckniter et Marie Vermelin samedi pour la Pianomania à la Maison de la Radio et de la Musique. 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Et la boucle est bouclée de notre Allegretto autour des pianistes héroïnes. La première, c'était la vénézuélienne Teresa Carreño, donc cette Valkyrie de la piano, qui arrive à New York en 1860. Elle a à peine 8 ans, personne ne la connaît. Elle va devenir une immense star. Elle aura plein de maris, plein d'enfants. Elle aurait fait plein de concerts, une très belle carrière. Voici donc Teresa Carreño dans le 13e nocturne en ut mineur de l'opus 48 de Frédéric Chopin.

0: c'est un peu sombre comme la fin de Allegretto, mais Jean-Baptiste Urban, il va l'éclairer avec sa lumière légendaire. En tout cas, nous écoutions le 13e nocturne, en plus numéro 13, 13e nocturne de Chopin, avec la grande Teresa Carreño, d'ailleurs à Kotitz en Allemagne. Vous pouvez visiter sa villa, Teresa, où elle a vécu quelques années avec son mari numéro 3 ou numéro 4, je ne me rappelle plus. En tout cas, ainsi se termine notre Allegretto d'aujourd'hui. Merci d'être là avec nous pour nos pianistes héroïnes. Un grand merci à Julien Mulet qui était à la technique et à la réalisation. Laurent Lefrançois pour la petite virgule des bis du jeudi. Et Pauline Boisaubert, l'attachée de l'émission. Portez-vous bien. Passez une très belle journée sur France Musique. Je vous retrouve demain avec une émission qui, j'espère, va vous faire rire un tout petit peu. À 10h30, mais tout de suite, vous allez pas seulement rire, mais vous allez écouter Jean-Baptiste Urban.
1: Pas pleurer, j'espère. Invités,
0: ben surtout pas pleurer. Bonjour Jean-Baptiste.
1: Bonjour Denis.
0: Pour votre émission Autour du Midi.
1: Mais vous êtes toujours une lumière. Vous êtes tout, c'est jamais sombre avec vous, Denis.
0: Nous sommes toutes de lumière. Mais qu'est-ce qu'on fait à la radio puisque nous sommes de lumière? Vraiment.
1: Du piano et du dessin aujourd'hui. Vous dessinez d'ailleurs?
0: Ah oui, mal, mais j'aime beaucoup ça.
1: Je m'en doutais. À demain.
0: À demain.
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1: Dessine-moi un concert. Depuis plus de 30 ans, Grégoire Pont mêle son art de l'animation à la musique. Il s'est spécialisé dans ce qu'il appelle les synesthétiques, ces spectacles où il dessine et anime en direct pendant un concert, précisément. Grégoire Pont sera à l'œuvre dans quelques jours au Théâtre des Champs-Élysées à Paris pour un Pierre et le Loup en son et images, mais aussi un nouveau spectacle autour de Debussy à Rungis avec les pianistes Ludmila Berlinskaya et Arthur Ancel. Grégoire Pont sera avec nous tout à l'heure. Notre premier invité, lui, est l'un des pianistes français les plus recherchés depuis sa victoire au concours Reine-Elisabeth il y a 5 ans. La carrière de Jonathan Fournel a explosé, mais le musicien lorrain a gardé les pieds sur terre. Il imaginait un étonnant festival en 4 temps et 4 lieux, dont on va parler dans quelques instants.
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1: Bonjour Jonathan Fournel.
7: Bonjour Jean-Baptiste.
1: Êtes-vous un grand lecteur? C'est-à-dire, quel est le dernier livre qui vous a marqué, remué, bouleversé? Je vous prends au dépourvu.
7: Ah ben non, mais en ce moment, je suis en plein Les Enfants du Capitaine Grant. Je suis en plein dans le monde de Jules Verne. Donc c'était des livres que je connaissais un petit peu l'histoire, mais des livres que je n'avais encore jamais lus. Donc j'ai envie de dire celui qui m'a le plus marqué parmi ceux que j'ai lus dernièrement, c'était Le Tour du Monde en 80 jours. Avec toute cette histoire de voyage à travers le monde où on pourrait presque croire que on est l'un des personnages principaux du voyage et on voit les choses à travers les écrits et on peut presque identifier les paysages qu'il nous décrit devant nous à travers les voyages en train entre la côte ouest, la côte est des États-Unis, le voyage au Japon. Et donc ça, c'est, et pour l'instant, ouais, ce côté voyage et être transporté dans un autre monde, c'est quelque chose qui me touche particulièrement. Donc Capitaine Grant, je dis le Tour du Monde, et puis aussi les 20 000 lieues sous les mers.
1: Vous aimez les histoires, on en reparlera tout à l'heure. Vous avez lu de Proust?
7: Non, ça fait partie encore de ceux que je dois... Mais je finis encore, Verne.
1: La vie est longue, à la recherche de la petite phrase de la sonate de Vinteuil, ce motif musical qui, chez Swann, fait naître le sentiment amoureux, puis réveille ses souvenirs. D'où vient-elle cette petite phrase de Saint-Saëns, de Renald Doane, de Forêt peut-être, sa première sonate pour violon, peut-être un peu des trois. Jonathan Fournel est notre invité aujourd'hui sur France Musique autour de midi. Et voici donc Forêt.

0: Le scherzo de la première sonate pour violon et piano de Gabriel Fauré avec Kerson Leong au violon et Jonathan Fournel au piano, extrait de ce disque. Fauré paru au printemps chez Alpha Classics. Jonathan Fournel, notre invité. Ce midi, vous nous parliez des histoires de Jules Verne. Je me souviens que vous nous avez déjà dit souvent que pour jouer un morceau, vous vous racontez une histoire. Vous le disiez encore il y a quelques mois à Judith Chen dans les grands entretiens disponibles sur l'application Radio France et le site de France Musique. Là, dans ce qu'on vient d'écouter, vous avez une histoire en tête ?
1: Oh, mais il y a en fait une sorte de petit jeu, en fait, avec le... Une sorte de jeu...
0: Avec vous-même.
1: Pour imaginer avec des enfants, mais en fait, on redevient un petit peu des enfants dans ce type de mouvement, avec un petit peu des passes de balle entre l'instrument à cordes, le violon, et puis le piano qui est à côté, pas pour accompagner, mais qui est aussi un peu au même niveau d'importance que le violon, Et en fait, ce jeu se transforme en quelque chose d'extrêmement lyrique et presque un peu amoureux dans la partie du milieu, avant de revenir à cette espèce de petit échange de balles, voilà, entre le violon et le piano. Mais on peut imaginer plein de choses différentes. Mais en tout cas, moi, c'est le jeu qui me vient premièrement à l'esprit.
0: Quand on est deux, comment se raconte-t-on la même histoire ?
1: Ah, mais on n'est pas obligé de se raconter exactement la même. Ce qu'il faut, c'est qu'à... Chacun ait quelque chose à raconter. On essaye de se mettre d'accord lors des répétitions sur les intentions qu'on a envie d'y mettre. Mais après,
0: en se parlant beaucoup ?
1: Oui, on se parle beaucoup. Et après, le travail avec Kerson est aussi assez spécial dans le sens où on se connaît tous les deux déjà très bien depuis longtemps. On était pendant une longue période amis avant de commencer à jouer. Donc
0: vous êtes toujours amis maintenant que vous jouez
1: ensemble.
0: Oui.
1: Ça n'a pas changé. Mais souvent, on découvre notre partenaire par la musique et nous, on s'est d'abord connus en tant qu'amis avant de partager la musique ensemble. Donc on a attendu facilement 5 ou 6 ans avant de commencer à jouer. Donc on a déjà une belle complicité, on a aussi cette capacité à pouvoir nous exprimer librement l'un envers l'autre, ce qui est extrêmement important dans un groupe. C'est pas toujours facile de dire ce qui va, c'est plus facile à dire que ce qui va pas, mais pour pouvoir avancer ensemble, on doit pouvoir tout se dire, et ça c'est peut-être toujours plus facile avec des personnes en qui on a confiance et on sait qu'il ne va pas forcément le prendre mal. Et surtout, il sait que ce sera pour la bonne cause, pour que tous les deux avancent.
0: Fauré, Gabriel, vous avez choisi sa musique, ses 2 sonates pour violon, mais aussi des transcriptions de mélodies. Oui. Qu'est-ce qui représente pour vous ? Qu'est-ce qui fait la singularité de sa musique, de son langage ?
1: De son langage, c'est limite presque réducteur de dire son langage, parce qu'il a eu tellement de langages différents à travers sa vie. Ça fait partie de ses compositeurs qui ont connu une évolution assez fulgurante.
0: D'ailleurs, on le voit entre la première sonate de jeunesse qu'on vient d'écouter et la seconde qu'il écrit à la fin de sa vie, qui peut jouer d'ailleurs.
1: Qui est très peu jouée, mais qui peut être plus difficile à appréhender au premier abord, puisque c'est... On a l'impression de se retrouver dans un tunnel où on ne sait pas, ou un peu dans une piscine, mais sans avoir de bord auquel on peut s'agripper. Il faut pas se noyer. Mais au début, donc les premiers concerts que l'on avait fait autour de la 2e sonate avant tout, parce que la première effectivement elle est beaucoup plus classique dans la forme, donc c'est un peu plus facile d'accès, même pour nous en tant qu'interprètes. C'est vrai que la 2e, ce qui était surprenant quand on commence à chercher un petit peu dedans, c'est qu'on sait qu'il y a pas mal de choses à chercher, à essayer de comprendre avec des carrures, avec des phrases qui, en cherchant un peu, on se rend compte que ce ne sont pas tout à fait les mêmes entre le violon et le piano. Alors que quand même, souvent, si jamais on a une phrase de piano et une phrase de violon, quand ils jouent ensemble, c'est quand même 99% du temps, ça fonctionne avec la même carrure. Tandis que là, en fait, il arrive à redécouper les choses d'une manière très linéaire et en même temps très structurellement aussi et très verticale, parce qu'il y a quand même toujours ce côté organiste à l'intérieur, de plus dans cette 2e sonate que dans la première d'ailleurs. On pourrait très bien imaginer cette œuvre jouée à l'orgue avec toujours ces basses de piano, ces octaves qui pourraient être à y méprendre un pédalier d'orgue. Donc il y a un petit peu tout ça qui rentre en compte, et pour une œuvre comme ça qui, en plus, au fil du temps, je vous avoue, commence à faire partie des œuvres préférées. Pas uniquement pour la recherche musicale, mais aussi pour l'interprétation.
0: On va écouter un autre extrait de ce disque, pas la 2e sonate pour violon, ici il s'agit d'une mélodie, Le Soir.

0: Soir, une mélodie de Gabriel Fauré arrangée par Alberto Stössel pour violon et piano avec Kerson Leong au violon et Jonathan Fournel au piano. Jonathan Fournel, il est notre invité aujourd'hui sur France Musique autour de midi, midi 14 précisément. Pour parler encore d'un mot de Fauré, je vous demandais qu'est-ce qu'il représente pour vous. Vous disiez que sa musique a tant évolué que c'est difficile de le définir. On parlait de littérature, le philosophe Vladimir Jean-Calévi, grand admirateur de Fauré, parlait de l'ineffable de Fauré, de ce qui ne peut être dit avec des mots. Nous voilà bien embarrassés quand on est au micro.
1: Mais c'est un petit peu la définition même de ce qu'est la musique, en fait, de vouloir exprimer des choses qu'on n'arrive pas à dire avec des mots et qu'on utilise la musique pour pouvoir essayer de les transmettre parce qu'on a peut-être moins de pudeur à le dire avec la musique que le lire avec des mots. Et c'est, en tout cas, pour moi, c'est Fauré, ça fait partie de ces compositeurs où on pourrait se perdre à la fois dans des œuvres extrêmement romantiques du début du jeune Fauré, et un petit peu plus exaltantes, et puis en même temps on se perd dans une musique où voilà, on n'a plus forcément d'attache, et en même temps on se laisse se perdre dans les méandres de ces contours où on ne sait pas forcément où il va arriver, où on va avoir une harmonie qui va en fait nous étonner et en même temps nous satisfaire tellement qu'on va avoir envie d'aller jusqu'au bout, même dans les derniers opus, si jamais c'est amené d'une manière extraordinaire. Et c'est à la fois un compositeur dans lequel on se laisse se perdre et en même temps qui nous surprend à chaque tournant.
0: Album Fauré chez Alpha Classics. Il y a 5 ans, Jonathan, vous avez remporté ce concours, Reine Elisabeth à Bruxelles, dans des conditions un peu particulières, mais pas de public, pas d'applaudissements. Depuis, votre vie a changé, cet accélérateur de carrière. Comment, 5 ans après, avec le recul, l'avez-vous vécu? Est-ce que, à un moment donné, vous avez eu le vertige, peur?
1: C'est vrai que c'était une période très étrange. On avait les applaudissements du jury. Bon, au moins, en plus, ils avaient été boostés pour essayer d'applaudir plus fort que d'habitude. Donc, mais c'est vrai qu'il y avait, c'était une atmosphère très étrange parce que, en plus, quand on prépare le concours, bien sûr, on a tous déjà suivi d'autres éditions du concours Reine Elisabeth et on a l'habitude de voir, de voir ce public toujours très nombreux, que ce soit tous les tours, même les premiers tours, premier round ou demi-finale, et puis n'en parlons pas pour la finale, et puis après pour les résultats, c'est souvent un petit peu l'euphorie autour des résultats. Mais là, c'était une entrée sur scène dans une salle complètement vide, avec juste les membres du jury qui étaient alignés les uns à côté des autres, et puis en même temps, les membres de l'orchestre qui étaient aussi loin les uns des autres, parce qu'il fallait respecter la distance. Donc il y avait un peu une complexité pour se préparer psychologiquement, de se dire, on n'a pas l'habitude de faire des concerts pour personne. Et là, il faut réussir à mettre son niveau d'exigence au plus haut pour de faire presque semblant de jouer pour des gens. Mais en même temps, il y avait ces gens-là qui étaient là,
0: C'était filmé,
1: c'était
0: diffusé.
1: À travers la télé, quoi. Donc c'était très différent.
0: Mais l'après, tout a changé, quasiment,
1: oui,
0: tout a basculé.
1: Oui, le moment où tout change et on se rend pas compte du changement d'un coup, c'est le moment du résultat. On sait pas si c'est le meilleur, c'est à la fois le meilleur moment de notre vie et puis en même temps, on est aussi content que le concours se finisse puisque ça fait quand même partie des concours les plus longs. À un mois de concours, on en a.
0: Mais après, tout le monde vous veut. Il faut trouver un agent, faut pas flancher. Il y a des gens qui vous ont dit, prends pas la grosse tête.
1: Ah oui, mais pour ça, je pense que ça fait du bien d'être bien entouré. Mais bien entouré. Mais c'est vrai qu'il y a des choix à faire. Et en plus, assez rapidement après, ça c'est assez difficile parce qu'effectivement, il y a pas mal de monde qui viennent aussi d'un peu partout. Et il y a un moment où on a juste plus envie de passer autant de temps sur les mails à répondre à des gens et on a envie de plus de repasser du temps au piano. C'est ça qui était un petit peu délicat juste après. C'était passé un petit peu.
0: Mais maintenant, ça va?
1: Non, ça va là. Ça va beaucoup mieux. Bah oui. Parce qu'en plus là avec mon agent ou avec le label ça se passe très très bien, donc mais c'est difficile de se dire qu'on va mettre notre début de carrière dans les mains de quelqu'un qu'on connaît pas au début. On découvre un peu un autre monde. On est encore dans un monde d'étudiants qui viennent de finir du conservatoire, qui préparent des concours, et on est après directement lancé dans une jeune carrière. Et c'est un monde qui est complètement différent, où on découvre pas mal de choses, et puis ça nous permet de grandir.
0: On remonte un peu le temps, on est le 17 septembre, et là nous sommes en juillet, mi-juillet, à Montpellier.

0: Beethoven, extrait de deuxième mouvement de la 31e, l'avant-dernière sonate, l'opus 110 de Beethoven, je viens de le dire. C'était cet été au Festival Radio France Occitanie Montpellier, à l'Opéra Comédie, enregistré par France Musique, Jonathan Fournel, au piano avec nous. Est-ce que vous êtes, vous aussi, comme beaucoup de vos collègues pianistes en ce moment, dans une période, dans un cycle Beethoven?
1: Pas tant que ça. Bien sûr, il y a toujours un Beethoven par ici et là, mais pas tant que ça, parce que bizarrement, comme il y a déjà eu aussi un autre anniversaire Beethoven, il y a aussi pas mal d'organisateurs qui voulaient ne pas avoir
0: Parce
1: de
0: que l'année
1: Beethoven pour
0: prochaine,
1: changer.
0: c'est le bicentenaire
1: Ouais, voilà.
0: de sa disparition.
1: Et donc, ça dépend par période, mais pas dans le programme de récital, pas cette année.
0: Donc,
1: Concerto.
0: Beethoven, un peu, mais pas exclusif. D'ailleurs, est-ce qu'il y a aujourd'hui encore, vous avez 33 ans, Jonathan Fournel, des compositeurs que vous n'osez pas jouer, ou en tout cas, pas en concert?
1: Bien sûr. Schumann fait partie de ces compositeurs. Donc c'est le premier auquel je pense.
0: Pourquoi? Parce qu'il vous impressionne, il vous fait peur et...
1: Y a cette idée que même dans chaque phrase, il peut y avoir en fait deux esprits différents, et ce côté un petit peu, il faut presque se diviser en plusieurs
0: Et ça vous déroute? Vous
1: caractères.
0: aimez sa musique?
1: En fait, j'aime beaucoup sa musique, mais j'ai en fait il y a toute à la fois cette polyphonie et ce dédoublement de personnalité que pour l'instant même j'ai du mal à réussir à inclure dans une vraie structure. Mais comme la plupart des œuvres de Schumann, sans parler bien sûr des trois sonates ou de la fantaisie, sont souvent des suites de petites pièces. J'ai pour l'instant toujours eu du mal à réussir à trouver une vraie forme et à savoir comment moi je pourrais trouver ma place au sein d'une pièce de ce type. Mais même s'il m'a fait peur jusqu'à maintenant, je vais quand même peut-être commencer à m'y mettre à partir de l'année prochaine, mais donc je me laisse encore un an, avec très certainement les études symphoniques. Mais qui sont là, bon, c'est plutôt des variations. Mais en tout cas, pour reprendre une approche de Schumann, je me dis que c'est bien de recommencer par ça que de commencer par les David Bunzler ou les Chris Ryan directement. Donc on va voir plus tard.
0: On vient de vous écouter en concert cet été à Montpellier. Quel rapport vous entretenez avec le concert? Est-ce une mise en danger, une joie, une souffrance, une joie et une souffrance?
1: Bon, ça peut être un peu les deux, hein. Et après c'est en même temps le moment où on prend des risques, donc c'est aussi une mise en danger. Et puis en même temps, c'est pas à la maison lorsqu'on travaille et qu'on décide de savoir comment on a envie d'agencer les choses, comment on a envie de donner un sens à la pièce, et puis tout ce qui est le travail vraiment très personnel, le travail technique, ben le moment pour lequel on se prépare, le moment pour lequel on a envie de donner tout ce qu'on a et tout ce qu'on veut donner, c'est le concert. Donc c'est le moment où il faut prendre des risques, où c'est le moment où on donne tout ce qu'on a, et en même temps c'est aussi sur le moment lorsqu'on ressent aussi bizarrement l'attention du public qu'on a aussi d'en donner plus que ce qu'on a. Et c'est ça qui donne aussi au concert une dimension supérieure au travail très personnel dans son salon. Et donc c'est pour ça que c'est toujours délicat, c'est pour ça que c'était délicat lors du concours Anne-Elisabeth pour la préparation de n'avoir personne pour lequel on avait envie de jouer. Enfin, on avait envie de jouer. Mais toujours la distance avec l'écran, c'était quelque chose de très spécial. Et donc, oui, au moment du concert, c'est prise de risque, on sait ce qu'on a travaillé, on sait ce qu'on doit faire. Maintenant, est-ce qu'on va penser à tout ce qu'on avait envie de faire? Et puis en même temps, sur le moment, bah, peut-être qu'on va changer les choses, mais c'est pas grave. À partir du moment où c'est fait, il faut. On a envie d'aller jusqu'au bout et de raconter l'histoire jusqu'au bout. Et voilà.
0: Encore une
1: Spectacle
0: histoire.
1: vivant.
0: À propos d'histoire, quand on écoute les grands entretiens avec Judith Chen sur l'application Radio France, on apprend que vous êtes un tromboniste frustré, que le piano n'est qu'un second choix. Alors, c'est pas du trombone que je vous propose d'écouter, c'est de la trompette.

0: Alors non, ce n'est pas vous, c'est Julien Fernet au piano, Romain Leleu à la trompette dans ce prélude de Gershwin, Romain Leleu en ouverture demain soir des songes musicaux, c'est dans le nord de la France, dans les Flandres françaises, à Loos précisément, festival dont vous êtes le co-directeur artistique. Pourquoi vous avez imaginé ce festival assez étonnant, les songes musicaux, en quatre temps dans l'année, hein, quatre lieux, il y a chez vous dans le pays de Saulnois en Lorraine, en Moselle, à Chalon en Champagne, à l'abbaye de la Mézière en Saône-et-Loire, et donc désormais dans le Nord.
1: Alors on n'a pas commencé par quatre festivals d'un coup, c'est vrai qu'on a commencé par deux, et en fait comme l'idée de créer un festival était venue du groupe d'amis proches que l'on est, avec tous les autres membres de l'association, donc il y a Pierre Desangles, qui est donc le directeur artistique du festival de Loos, il y a Félicité Lenné pour Chalon-Champagne, il y a Nicolas Bourdon, il y a Rihanna Anthony, Alexandre Laurie, et moi-même. Donc on a tous en fait une attache familiale ou de naissance avec les lieux dans lesquels on organise les festivals, et c'est pour ça aussi qu'on avait envie un petit peu de revenir aux sources, de revenir dans ces régions qui pour la plupart sont pas forcément des régions où il y a énormément de programmation musicale. Je parle surtout avant tout pour le Saulnois et puis Chalon, bien sûr il y en a parce qu'en plus il y a une scène nationale à Chalon en Champagne, Lille, Loos à côté de Lille, c'est vrai qu'il y a quand même pas mal de choses, mais voilà, on voulait revenir un peu aux sources et essayer à la fois de rendre à tout ce public, à toutes ces personnes qui nous ont vus chacun grandir et après partir habiter à Paris et peut-être ne plus nous voir, de revenir pour la faire apprécier un peu ce avec quoi on vit maintenant, ce qui nous émeut, et c'est la musique, et pouvoir le transmettre à toutes ces personnes qui nous ont vu grandir et qui voient finalement ce qu'on fait et comment on le fait.
0: Il y a ces festivals sous le même nom de songes musicaux. Ouais. Vous jouez aussi beaucoup aux concerts de poche, imaginés par Gisèle Magnon, qui propose de la musique sur scène dans des lieux où il y en a peu ou très peu. Pourquoi êtes-vous si investi dans cette action, ce souci de jouer en dehors des grands circuits des salles de concert?
1: Ah bah, les concerts de poche avec lesquels justement on a un partenariat aussi pour certains des festivals des songes musicaux, parce que l'une des raisons premières en fait pour lesquelles ça fait partie des associations qui nous démange le plus d'aider, c'est qu'on arrive à une période où c'est de plus en plus, de temps en temps, difficile de remplir des salles et d'essayer d'aller chercher un plus jeune public et de démocratiser cette musique classique qui est un petit peu trop souvent, qui a une connotation un petit peu trop souvent élitiste et qui peut faire peur à certaines personnes pour aller écouter des concerts. Et puis aussi peut-être le souci, oui et non, d'avoir des concerts de qualité avec de grandes personnalités, plus souvent dans les très grandes villes, donc qui laissent de temps en temps des campagnes un peu plus lointaines abandonnées de cette musique, et donc même d'un public qui ne sait même pas qu'il pourrait avoir la chance d'apprécier ce type de musique, mais à côté de chez eux. Donc c'est toutes ces démarches qui font que le retour à la campagne et l'accès à ces personnes qui sont dans des tout petits villages à cette musique qui nous émeut est quelque chose d'extrêmement important pour nous tous. Et les concerts de poche, de par le partenariat qu'on a avec eux, c'est essayer de toucher davantage les écoles et les collèges pour essayer d'aller chercher un plus jeune public qui deviendra les plus âgés publics dans 50 ans.
0: Vous êtes vous-même, Jonathan Fournel, né en Moselle dans un village,
1: Villers. Oui, ouais, on n'a pas... Il y a 180 habitants, peut-être.
0: Et peut-être qu'on entendait ceci.

0: jouer cette œuvre, cette
1: Toccata de la cinquième,
0: Toccata de la cinquième assez souvent, que ce soit à la sortie ou à l'entrée. C'est vrai que c'est toujours quelque chose de marquant, surtout quand on est encore vraiment un petit jeune qui arrive dans une église, pas pour la première fois, mais qui écoute quelque chose comme ça, puis sans parler des improvisations, et toutes ces grandir dans ce monde d'organistes, avec plein d'organistes qui venaient aussi à la maison, qui essayaient l'or que mon père avait construit dans le grenier et tout. Donc même quand je voulais dormir le soir, c'était Vierne, c'était Vidor, c'était Jean-Sébastien Bach. Donc
1: vous en avez joué de l'orgue?
0: Mon père me laissait jouer après, un peu plus tard, après des fugues de Jean-Sébastien Bach que je faisais à l'orgue, et c'est mon père qui s'amusait avec les jeux. Mais moi j'adorais d'ailleurs m'amuser aussi avec les jeux quand lui jouait, mais de temps en temps c'était pas
1: des
0: bon.
1: Jeux pour
0: ouais,
1: changer les
0: sons. Après, il dit, non pas celui-là.

0: Jonathan Fournel, je vous présente Grégoire Pont, dessinateur, animateur, illustrateur, inventeur des cinesthétiques, hein, ces concerts où vous dessinez en direct, on va en parler tout à l'heure. J'ai la même question à vous deux, vous me parliez d'histoire tout à l'heure, cette toccata de Widor qu'on entend, est-ce que vous voyez des images, une histoire quand vous entendez cette musique?
1: Moi, je me revois, moi, peut-être tout seul au milieu de l'église, à être en bas et regarder ce magistral, cette image de l'orgue.
2: Pour ma part, moi, je pense que je souffre un peu de synesthésie, peut-être, parce que quand je suis au concert, forcément, j'ai des images qui me viennent en tête. C'est pour ça que j'appelle ma petite technique de concert la synesthétique. C'est-à-dire, c'est le mélange entre des images qui accompagnent la musique et puis de l'animation. Vous voyez, il y a aussi le cinéma, le côté cinéma, synesthétique.
0: Voilà. Mais c'est une souffrance de voir tout le temps des images sur les musiques.
2: Au contraire, c'est un immense plaisir. Vous voulez que je développe?
1: Ah ouais, mais c'est génial de pouvoir imaginer des images. En fait, on n'a pas besoin du film. La musique nous raconte déjà une histoire sans avoir besoin des images.
2: C'est vrai.
0: Les concerts scolaires, d'ailleurs, les concerts où les arts se croisent, l'image, le dessin qui s'invite parfois pour faire venir des enfants, parfois pour faire venir d'autres publics qui pourraient être impressionnés, comme vous le disiez, Jonathan, cette approche vous intéresse-t-elle? Organisateur de concerts aussi?
1: En fait, en tant qu'organisateur de concerts, bien sûr, ça pourrait tout à fait faire partie du projet des songes musicaux, mais j'ai déjà fait des concerts comme ça. Je me souviens d'un concert que j'avais fait à Berlin il y a longtemps, où il y avait justement une dessinatrice qui dessinait pendant que l'on interprétait.
0: Comme Grégoire.
2: Une collègue.
1: Ils ont joué une sonate de Prokofiev. Et après, ils avaient aussi donné une feuille blanche à des personnes du public qui voulaient dessiner pour essayer de montrer leur inspiration sur une feuille. Et donc là, il y avait vraiment beaucoup de choses très, très différentes.
0: Il y a une chose qui m'a interpellé pour finir dans le livret de votre disque, une phrase que j'ai trouvée comme ça au milieu de propos surforés. Vous dites, c'est comme si les notes portaient nos ambitions, nos questions. Et vous interrogez, parce que j'ai perdu la fin, sur l'avenir. Vous interrogez sur... vous êtes inquiet pour l'avenir?
1: Non, enfin, inquiet, ça peut-être des moments, mais il ne faut pas être inquiet. Oui, c'est pour ça.
0: C'est parce que la vie nous
1: réserve. En tout cas, il faut profiter des idées, de ce que l'on peut réaliser maintenant, parce qu'il y a peut-être des choses que l'on ne pourra pas réaliser plus tard, et puis continuer à se fixer des objectifs pour ne jamais souffrir de ne plus rien avoir. Donc il faut... Ces notes, justement, en fait, elles sont à la fois partie du moment présent, et en même temps, la manière dont on planifie justement les œuvres, en fait, on pense aussi déjà au futur, et à ce qu'on en a envie après d'apprendre, de découvrir pour plus tard. C'est à la fois le présent, le passé, le futur. Et oui, on doit penser à tout et en même temps complètement profiter de ce que l'on a et de ce que l'on a envie de profiter en ce moment même.
0: Profitons à l'os des songes musicaux dans les Flandres françaises. C'est ce week-end de demain dimanche. Je jouerai dimanche avec la violoniste Lia Petrova et le corniste Micha Kliknois. Et puis vous serez la semaine prochaine avec l'orchestre de Pau, Pays de Béarn, dirigé par Faisal Karoui. Ce sera le premier concerto de Chopin. On va se quitter avec vos choix musicaux. Dis-moi ce que tu écoutes, je te dirai qui tu es. Mais qu'écoute donc Jonathan Fournel? Premier choix.

0: C'est ancien, ça gratte un peu.
1: Ouais, Dinolipati, Intermezzo, c'est incroyable.
0: Brahms, oui. Deux de vos passions mêlées. Fait,
1: bah oui, à la fois peut-être l'un de mes compositeurs préférés, et puis peut-être le pianiste qui m'aime le plus. Enfin, parmi les pianistes qui me touche le plus aussi par son histoire. Et donc c'est, ouais.
0: En plus mort, avec mort jeune.
1: Mort très très jeune, à l'âge de Chopin, qui aussi commençait à aborder la composition et qui a aussi joué tous les répertoires que j'aborde aussi moi-même. Donc il y a à la fois cette honnêteté et ce relâchement dans la musique qui la rend extrêmement touchante.
0: Deuxième choix de Jonathan Fournel.

0: Ouais, c'est un mouvement de la deuxième symphonie de Dornani, d'Ernaud Dornani. Donc c'est un compositeur hongrois et ça fait partie d'une des dernières œuvres que j'ai découvert il y a peu de temps. Et c'est un compositeur que j'apprécie de plus en plus, qui a justement aussi ce talent pour la variation, parce que ça c'est l'une des variations du final, je crois. Et ce talent d'écriture pour orchestre. Et il a aussi un lien avec Brahms, puisque c'est Brahms qui l'a aussi un petit peu projeté sur le devant de la scène lorsqu'il est arrivé à Vienne et qu'il avait écrit son quintette avec pour piano et cordes.
1: Troisième choix.

0: Là, c'est plus connu.
1: Ouais, ouais, une parodie Zoom du Requiem de Forêt.
0: On revient à Forêt.
1: Non, on revient à Forêt, mais c'est vrai que ça fait, c'est une musique qui fait beaucoup de bien.
0: Tout simplement.
1: Exactement.
0: Vous pourriez faire la partie d'harmonium, d'orgue ?
1: Ah oui, pourrait certainement. J'ai peut-être déjà essayé de regarder comment on pourrait faire une transcription, mais c'est difficile de tenir certaines notes, mais donc on verra bien pour plus tard. Mais peut-être qu'un jour j'y passerai.
0: Et pour finir. Des

0: Alors, j'ai pas l'accent, alors, mais c'est Agjoa de Beber, je crois.
1: C'est pas mal.
0: C'est
1: hein.
0: déjà pas trop mal. Mais ça, c'est une musique qui détend et qui fait du bien aussi à la fin de la journée. En préparant à manger tranquillement, après s'être cassé pas mal la tête sur des œuvres de forêt ou autres. Et ben, la détente avant tout. Après.
1: C'est déjà l'heure de l'apéro.

0: Merci Jonathan Fournel. Bon festival ce week-end à Loos.
1: Merci.
0: Les songes musicaux, vous restez avec nous?
1: Bien sûr.
0: Il est midi et 42 minutes.
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0: Depuis plus de 30 ans, Grégoire Pont mêle son art de l'animation à la musique. Il s'est spécialisé dans ce qu'il appelle, il nous en parlait à l'instant, les synesthétiques, ces spectacles où il dessine et anime en direct pendant un concert. Grégoire Pont à l'œuvre dans quelques jours à Paris au Théâtre des Champs-Élysées. Ce sera Pierre et le Loup en son et image, donc, mais aussi un nouveau spectacle autour de Debussy à Rungis avec les pianistes Ludmila Berlinskaya et Arthur Ancel. Rebonjour.
3: Rebonjour Jean-Baptiste.
0: Et si on commençait par la fin ?

Et si vous écoutez très attentivement, vous pourrez entendre le canard crier dans le ventre du loup, car dans sa hâte, le loup l'avait avalé vivant.

0: Vous l'avez reconnu, Claude Pieplu, l'Orchestre de Paris, Igor Markevitch, petite Madeleine personnelle, j'avoue. C'est Emmanuel Benesch qui sera récitant le 27 septembre à Paris au Théâtre des Champs-Élysées du Pierre et le Loup avec les siècles, dirigé par Nicolas Simon, et vous, Grégoire Pont, pour le dessin direct. Et puis autre Pierre et le Loup, d'ailleurs, le mois prochain, à Toulouse, avec l'Orchestre du Capitole, Dylan Corlet. Cette fois, ce sera Alex Vizorek. Souvenir, Jonathan, de Pierre et le Loup?
1: Ah oui, c'est il y a le souvenir de du fameux dessin animé de Disney aussi qui avait à peu près à la même époque dans les années 90 là quand j'étais jeune, donc là cette image du jeune Peter qui est en train d'arriver sur scène en marchant dans la forêt avec son petit fusil sur le dos avant d'aller à la chasse, c'est le premier image qui me revient.
0: Vous êtes traumatisé par ce canard avalé vivant?
1: Non, parce que je crois que je faisais pas encore assez attention du fait que c'est vrai que c'est assez étrange, mais
0: ils vous en parlent, les enfants
2: Eh bien oui.
0: Il n'y a que moi qui ai été traumatisé par le canard.
2: À la fin de chaque concert, j'adore aller parler aux enfants et au public. Et bien souvent, la question qui revient, c'est est-ce que le canard est vivant? Et je laisse toujours planer le doute, mais je leur dis quand même pour les rassurer qu'il est vivant, bien sûr. Et le loup n'est pas tué. On pense toujours que le loup a été tué par les chasseurs. Non. Il va au jardin zoologique. Et c'est même Prokofiev, en écrivant le conte, qui l'avait précisé.
0: Cette fin de Pierre et le Loup, combien de versions différentes au dessin en avez-vous imaginé?
2: Je me rappelle quand j'étais enfant au collège, notre maîtresse nous passait Pierre le Loup, Piccolo Saxo, des choses comme ça. Et en effet, à chaque fois, les images me venaient en tête, toujours pareil, le même truc. Et je rêvais un jour de pouvoir en faire un dessin animé. Et je pense que ça vient du fait que j'étais allé voir Fantasia avec ma grand-mère au Grand Rex. Et en sortant, je m'étais dit, je veux être au Walt Disney un jour. Et j'ai l'impression qu'aujourd'hui, tout simplement, non mais je veux faire du Fantasia moi aussi. Et j'ai l'impression qu'aujourd'hui, je réunis mes trois passions, le dessin, l'animation et la musique classique.
0: Vous n'avez jamais été lassé par Pierre et le Loup?
2: Mais
0: on vient d'entendre, vous étiez complètement exalté en écoutant.
2: On ne peut pas s'en lasser, c'est dingue. À chaque fois, c'est une émotion incroyable.
0: Et ça change beaucoup selon l'orchestre, selon le récitant?
2: Oui, parce qu'on peut le faire avec des versions réduites ou un grand orchestre. Le récitant, oui, ça peut changer. J'aime beaucoup la version d'Alex Vizorek, parce qu'il introduit des petites blagues avant. Mais j'aime beaucoup aussi la version d'Emmanuel Benesch, qui sera au Théâtre des Champs-Élysées avec nous, qui est vraiment quelqu'un de très drôle et très fin.
0: Alors pour celles et ceux qui n'ont jamais vu au spectacle, évidemment ça utilise une technologie moderne. Vous dessinez et on voit en fond de scène apparaître vos dessins. Quelle est la part de direct dessiné en live et quelle est la part préparée?
2: Excellente question.
0: Merci.
2: Alors c'est de la technologie.
0: Mais je me suis posé la question en voyant vos spectacles en fait.
2: J'attendais que vous me la posiez. C'est pas quelque chose de très technologique. En fait, je suis sur scène avec une tablette, ça ressemble un peu à un iPad avec mon crayon optique. Mais mon petit truc en plus, ma petite synesthétique en plus, c'est que mes dessins prennent vie. C'est-à-dire que quand l'orchestre est très lent, très discret, je peux dessiner comme au Pictionary, je fais un oiseau, quelques traits. Mais dès que la musique devient un peu plus vive, j'utilise les animations et l'oiseau que je viens de faire s'envole. C'est l'exemple que je donne toujours, mais sinon, je fais intervenir l'animation. On a l'illusion que mon dessin prend vie. Évidemment, il y a un petit truc. Je prépare, comme vous dites, beaucoup à l'avance des décors, des animations, pour que ce soit vivant et que je puisse suivre vraiment en parfaite synchronisation la musique. Et donc, ça change tout le temps au rythme de la musique.
0: Est-ce que c'est vous qui avez inventé ça?
2: Oui, enfin, je n'ai pas inventé grand-chose, mais en effet, oui, je suis le seul à le faire. Ce mélange de dessin d'animation.
0: Alors, on recevait la semaine dernière Albin de la Simone qui dessine et qui chante en même temps dans son spectacle à la Porte Saint-Martin. Est-ce que vous avez quand même lancé une mode?
2: Eh bien, pour l'instant, je suis le seul à le faire. Donc peut-être que l'émission d'aujourd'hui va donner des vocations, mais dessiner et chanter, ça, je ne sais pas si je pourrais faire ça.
0: Bah, écoutez, je vous invite à aller le voir. Hein.
2: D'accord, avec plaisir.
0: Autre extrait musical qui va convoquer quelques souvenirs.

0: Le tout début de l'enfant et des sortilèges de Maurice Ravel avec la voix de Chloé Brio, l'orchestre philharmonique de Radio France dirigé par Mico Franck. Grégoire Ponce a été aussi l'un de vos grands succès, de Londres à San Francisco en passant par Cincinnati, dans
1: Dresde,
0: quelques jours Toulon,
1: Toulon
0: au Zénith, vous allez proposer une version. Mais là c'est quelque chose de différent, on n'est plus dans le concert dessiné.
1: Tout à fait. Voilà, là, c'est de la mise en scène qui mélange mise en scène et projection animée. On utilise un écran de tulle. Alors, c'est une sorte de grand écran transparent. Parce que l'idée, c'était au tout début, en 2016, c'était de faire un opéra de poche qu'on puisse transporter sans avoir à prendre des décors et tout ça. L'animation nous permet de changer d'univers en permanence. Donc, l'orchestre est sur scène, il n'est pas en fosse. Et apporte une profondeur du fait que les animations semblent vraiment flotter dans l'air. Et c'est, l'effet est saisissant et mieux que ce qu'on avait imaginé. Et donc, ce petit opéra de poche a fait le tour du monde. Au début, c'était un opéra qui était censé pas coûter très cher. Et je pense que c'est l'opéra la mise en scène la plus rentable de l'opéra de Lyon.
0: Vous êtes illustrateur, dessinateur, animateur avec un style qu'on reconnaît dans la série d'albums les Excalibrius.
1: C'est dur à dire, oui.
0: Nos jeunes auditeurs ou les enfants, petits-enfants de celles et ceux qui nous écoutent retrouvent vos dessins dans Toboggan, dans J'aime lire. Mais quand avez-vous commencé à travailler avec des musiciens? À mêler vos passions, comme vous disiez.
1: Alors, je pense que j'ai fait l'école Penningen et mon sujet de diplôme pour couronner les 5 années, j'ai fait un court-métrage d'animation, encore une fois, dans le but de vouloir faire mon petit Walt Disney. Et à cette époque, donc, je me suis approché de l'Orchestre Symphonique de Paris, où je suis allé enregistrer une répétition, et je connaissais la famille Fontana Rosa. Et donc, j'ai enregistré du piano, Guillaume Fontana Rosa m'a fait du violon, ainsi de suite. François-Xavier Roth, ça veut dire que je le connais depuis au moins 1992, a fait la partie de flûte. Enfin bref, j'ai commencé un peu ma cuisine comme ça. Mais l'aventure a vraiment commencé quand on a réalisé avec Les Siècles l'émission Presto pour France 2. On a fait...
0: Pierre Servac, il sera avec nous demain d'ailleurs.
1: Oh, bonjour Pierre. Et on a fait 99 épisodes et là c'était formidable. Pendant 3 ans, je pouvais m'attaquer à toutes les œuvres du répertoire. Et voilà, ça peut commencer à peu près comme ça. Et c'est ensuite que j'ai pu rencontrer un agent et développer le métier.
0: Vous êtes musicien vous-même ?
1: Pas du tout. Pas du tout, mais je pense que j'ai toujours voulu être un peu musicien. Et de monter sur scène à côté de l'orchestre, c'est comme si je faisais partie de l'orchestre et c'est assez fou, oui.
0: Jonathan Fournel nous parlait de son rapport jouet-souffrance au concert. Vous avez le trac ?
1: Terriblement, d'ailleurs j'avais le trac avant d'entrer dans ce studio. Le trac me donne un effet un peu étrange, je suis complètement fatigué, vraiment, je n'ai aucune énergie.
0: Et votre doigt ne tremble pas pour dessiner.
1: Non ça va, ça ne tremble pas trop, par contre je suis sur une chaise et je me dis, mon Dieu, qu'est-ce que j'ai envie de dormir. Et puis une fois que j'entre sur scène, ça y est, je suis libéré, alors là c'est la fête.
0: Jonathan, vous nous parliez tout à l'heure du fait que tout musicien a une part d'enfance encore en lui. L'enfant que vous êtes encore est étonné, intéressé par ce lien, vous en plus qui êtes très sensible à l'image, aux couleurs, aux histoires, le lien entre la musique et...
2: Complètement en fait, en plus c'est génial de voir l'imagination de quelqu'un d'autre à travers des pièces qu'on a l'impression de nous connaître et sur lesquelles de temps en temps on peut rester bloqué sur certaines images. Et de voir comme ça, enfin, j'aimerais en tout cas, je suis assez curieux de vouloir voir un de vos spectacles pour justement voir comment.
1: Je vous invite.
2: comment vous imaginez, quelles sont les images qui vous viennent à la tête, ouais, sur des choses que nous on a l'habitude d'entendre aussi.
0: C'est loin de votre Pierre Leloup de Disney.
2: Oui, justement, vous verrez. C'est justement ça qui change et c'est justement ça qui est.
1: Moi, ce que je pourrais reprocher au Pierre Leloup de Disney, c'est que c'est très cartoon. Et justement, j'essaye de faire des dessins beaucoup plus soft pour équilibrer l'écoute et la vision, parce que l'image prend le pas. Et donc, je veux aussi qu'on puisse regarder l'orchestre. Donc, c'est parfois des choses très simples.
2: Mais ça fait 25 ans que je ne l'ai pas regardé.
0: On a écouté Ravel, on a écouté Prokofiev, voici Debussy.

0: Extrait de La Petite Suite pour piano à quatre mains de Debussy avec Ludmila Berlinskaya et Arthur Ancel. Ils seront avec vous à Rungis le 4 octobre, un nouveau spectacle dans le cadre de leur festival Piano Piano, un spectacle autour de Debussy. Comment vous l'avez imaginé ?
1: Je suis fou de la musique de Debussy. Quelques petites notes, comme par exemple Des pas sur la neige, vraiment nous ouvrent un monde totalement incroyable. Et j'ai toujours rêvé donc de créer un spectacle sur la musique de Debussy, qui est mon compositeur favori, quoi. Pour moi, c'est Dieu. Et du coup, j'avais cette idée d'exprimer mon amour pour Paris, des souvenirs que j'avais, parce que j'habitais à Montmartre. Alors, je pars trop loin dans les explications,
0: mais
1: avec ma femme, nos premières années, nous étions à Montmartre, et de temps en temps, on prenait une échelle, et on allait sur le toit, et on regardait la ville la nuit, comme ça, avec des amis, avec un verre de vin, bref, chose qui serait impossible aujourd'hui. Et donc, je raconte un petit peu ça, Paris, la nuit, des personnages un peu singuliers qui sont sur un toit de Paris, et qui s'envolent dans le ciel, et qui vont voyager vers la Tour Eiffel. C'est une histoire un peu comme un film de Chaplin, comme un cinéma muet, un peu romantique, comme ça, et avec le piano de Debussy qui accompagne ça, et on part vraiment dans un univers onirique et fabuleux.
0: Et la suite le 4 octobre au festival Piano Piano à Rungis, avec Ludmila Berlinskaya et Arthur Ancel, Clair de Lune sur la Tour Eiffel.

0: clair de lune sur la Tour Eiffel. Star Agis le 4 octobre et puis ce Pierre et le Loup le 27 septembre au Théâtre des Champs-Élysées et un autre Pierre et le Loup le 18 octobre au Capitole de Toulouse. On n'oublie pas non plus le 3 octobre à Toulon au Zénith, ce Ravel.
1: Oui, l'enfant et les sortilèges.
0: On va se quitter avec vos choix musicaux. Ravel, justement, pour commencer.

0: Nous écoutions le lever du jour de Daphnis et Chloé de Maurice Ravel, qui est pour moi un summum de beauté. Et j'ai l'impression que quand on va écouter cette musique, on est rempli de lumière. C'est quand... Moi, je vais voir des concerts de musique classique comme ça, comme si j'allais à la messe. C'est-à-dire que vraiment, j'en ressors complètement, complètement galvanisé et confiant sur le fait que l'homme est quelque chose, du talent et quelque chose de supérieur, quoi. Notre condition d'animal. J'ai fini.
1: Deuxième choix.

0: Vous entendez cette montée de l'orchestre, mais c'est un, on décolle complètement vers les étoiles. Enfin, je suis fou de Henry Mancini.
1: Vous avez bon goût.
0: Pardon ?
1: Vous avez bon goût.
0: Merci. C'est la musique d'un film d'ailleurs que je n'ai pas vu, je crois, Mr. Lucky Goes Latin. Mais toute la musique de Mancini dans les années 50-60, ce sont des petits bijoux comme ça. Et c'est vrai que je suis un grand cinéphile, j'ai même une salle de cinéma chez moi. Et j'écoute souvent ce genre de musique qui me met dans un nuage de bonheur.

0: C'est avec Henri Mancini qu'on se quitte. Merci Grégoire Pont.
1: Merci à vous.
0: À bientôt. Merci Jonathan Fournel.
2: Merci, à bientôt.
0: Il est 13h01.
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0: Et en même temps, on continue, puisque dans la playlist, ce midi, je vous propose d'écouter Jonathan Fournel à nouveau. On l'a écouté en récital, en musique de chambre, mais le voici en concerto. C'est Mozart, le 18e concerto.

Mozart, le premier mouvement du 18e concerto, composé en 1784, année d'ailleurs féconde pour le genre, puisque Mozart en écrit 6 cette année-là, dont celui-ci qui est peut-être l'un des mal-aimés, les moins joués en concert, des derniers concertos de Mozart, les moins enregistrés aussi, raison de plus pour l'écouter ce midi dans la playlist de Jonathan Fournel, qui était tout à l'heure notre invité. Il était ici au piano avec l'orchestre du Mozarteum de Salzbourg, dirigé par Howard Griffiths, avec une cadence signée Mozart lui-même. Autre compositeur cher au cœur du pianiste lorrain, peut-être même le compositeur qui lui est le plus cher, c'est Brahms. Tout à l'heure, Jonathan nous révélait qu'il avait encore un peu peur de jouer Schumann en concert, de comprendre cette double identité du compositeur. Mais Brahms, si proche de Schumann, lui est en revanche très familier. Il l'enregistre depuis pas mal d'années déjà. Il a donné des concerts avec les variations Handel, notamment à la Roque d'Anthéron, peu après avoir remporté le concours Reine-Elisabeth à Bruxelles, des concerts d'anthologie. Je propose de l'écouter dans le final de cette troisième sonate opus 5 de Johannes Brahms, Jonathan Fournel.

0: Une idée en amène une autre jusqu'à cette fin rayonnante, apaisée. Le final de la troisième sonate opus 5 de Brahms avec Jonathan Fournel. Voilà, autour de midi, c'est fini pour aujourd'hui. Victorien Hodge était à la technique et à la réalisation. Et c'est Chloé Bergeret qui a préparé cette émission France Musique 13h23, l'heure de création mondiale. Anne Montaron.
1: Il est né dans le Yucatan. Il a commencé ses études de composition au Mexique et les a poursuivies en Italie et en France. Javier Torres Maldonado est le compositeur de la semaine dans nos brèves sonores. En juin dernier, il a fait le voyage de Milan jusqu'à Paris pour enregistrer avec quatre chanteurs et chanteuses des Métaboles et du chef de chœur Simon Proust les cinq tableaux de Spiramène qui sont cinq évocations des points cardinaux et de leur symbolique dans la culture maya. Aujourd'hui, jeudi, quatrième miniature, quatrième point cardinal dans la cosmologie maya, le sud associé au jaune.
2: Le quatrième mouvement a comme titre Sur, Amarillo et le néologisme X Sospire. Donc X, c'est le préfixe maya, c'est la marque du féminin, associé aux forces vitales et à la dimension féminine. Et donc Sospire, de l'italien Sospirare, ça vient de l'italien. Donc il y a une fusion entre ces deux termes. Le sud, auquel est associée la couleur jaune, représente les chaleurs du soleil, la fertilité et la sensualité. Aussi la vie quotidienne et la terre fertile. Donc ces mouvements se concentrent sur les sons des voix, surtout de la respiration. Oui. Les mouvements se construisent à partir d'une superposition des fragments textuels en plusieurs langues, combiné avec des références qui proviennent de Guarini, c'est-à-dire Monteverdi, du quatrième livre, cinquième livre de Madrigo, de Federico Garcia Lorca, des matériaux attribués à Josquin aussi.
1: Josquin des Prés.
2: Josquin des Prés, bien sûr. Et d'insertion lexicale géorgienne aussi.

0: Le sud, associé à la couleur jaune dans la cosmologie maya, quatrième tableau de Spiramen, une suite pour quatre voix et électronique de Javier Torres Maldonado. Tout a commencé en juin dernier à la radio par l'enregistrement des parties vocales par le quatuor de l'ensemble Les Métaboles, conduit par Simon Proust, concentré et heureux à la fois de donner vie à ces pages étonnantes du compositeur. C'est ce que nous dit Simon Proust.
1: C'est une pièce qui n'est pas absolument pas démonstrative. Tout est un peu en intérieur, tout est contenu, tout est extrêmement contrôlé. Et en même temps, il demande un vrai lâcher-prise. Dans quelques numéros, notamment dans le quatrième, oui. il y a besoin d'un lâcher-prise.
0: C'est très lyrique, le quatrième.
1: Exactement, oui. Exactement. Et donc c'est ce mélange de contrôle absolu et en même temps de lâcher-prise à quelques moments. Et là, il faut des chanteurs extrêmement plastiques, il faut des chanteurs qui se laissent entièrement embarquer par la musique et qui sont et force de proposition et en même temps qui respectent à la lettre les indications de Rapierre. Et ça, c'est un vrai challenge, c'est une vraie difficulté, mais je pense que ça s'entend.
2: Alors faisons la page 3, directement.
0: Suite et fin de Spiramen, réalisé grâce à la complicité du groupe de recherche musicale de l'INA, demain.
3: À demain, Anne Montaron, il est 13h28, c'est France Musique et le voyage en Amérique, celle qu'on aime, continue avec les essentiels et François-Xavier Chemchak. Bonjour François-Xavier.
4: Bonjour Jean-Baptiste. Demain c'est vendredi, qui seront vos derniers invités de la semaine?
3: On sera avec le violoncelliste Xavier Philippe, c'est le compositeur Pierre Charvet.
4: Oh tiens donc.
3: À demain.
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4: Bonjour et bienvenue, voici les essentiels de l'Orchestre Philharmonique de New York, toujours en compagnie de Leonard Bernstein dans les années 60. Nous avons aujourd'hui 1966-67, avec pour commencer un merveilleux voyage en Écosse. Voici les Hébrides de Félix Mendelssohn ou la Grotte de Fingal, description sonore d'une île du nord de l'Écosse, du nord-ouest de l'Écosse, l'île de Staffa, formée d'une grotte basaltique dans laquelle l'océan entre et sort, créant une véritable symphonie naturelle.

quelques pages de Mendelssohn pour ouvrir cette émission numéro 4 sur les années 60 en compagnie de l'Orchestre Philharmonique de New York dirigé par Leonard Bernstein. L'excellence d'un orchestre au service des musiques des 19e, 20e siècle comme on l'a pu l'entendre et puis également le 18e siècle tout comme les hébrides de Mendelssohn rendaient hommage à la nature. Voici maintenant la création de Joseph Haydn, partition qui fait le lien entre 18e et 19e siècle, la création du Schöpfung qui reprend certains textes bibliques pour parler de la formation du ciel, de la terre, et tout cela commence dans le chaos, dans l'obscurité. Et on va entendre toujours avec cet orchestre philharmonique de New York, ainsi que les Kammerer Singers, la formation de la lumière, avec un moment exceptionnel, que la lumière soit, et la lumière fut, et la musique de Haydn éclate en même temps que cette lumière.

Avant les âges, Dieu fit le ciel et la terre. La terre était un froid chaos, l'opaque nuit seule couvrait les abîmes, et dans l'air noir planait l'Esprit de Dieu sur les ondes. Et Dieu dit « Es werde Licht » und es war Licht, que la lumière soit et la lumière fut. C'est donc le début de la création des Schöpfung de Joseph Haydn qu'on entendait là, avec l'Orchestre Philharmonique de New York et les Camerata Singers, dirigés par Leonard Bernstein, ainsi que le baryton John Reardon, qui était l'archange Raphaël dans ce récit de la Genèse. Nous avons rendez-vous aujourd'hui avec Jean Sibelius, Béla Bartok, Edvard Grieg, mais aussi Georges Bizet et Camille Saint-Saëns pour ce quatrième épisode de cette série sur l'Orchestre Philharmonique de New York dans les années 1960. Les voici de nouveau, les musiciens du New York Phil, dans la cinquième symphonie de Sergueï Prokofiev.

Le deuxième mouvement, Allegro Marcato, de la cinquième symphonie de Serge Prokofiev. C'était l'Orchestre Philharmonique de New York, dirigé par Leonard Bernstein, qu'on va retrouver dans un autre monument de la symphonie au XXe siècle, cette fois-ci au tout début du XXe siècle, puisque cette symphonie de Prokofiev datait des années 40, pendant la Seconde Guerre mondiale. Là, cette fois-ci, nous sommes en 1901-1902, lorsque Jean Sibelius, compositeur finlandais, conçoit sa deuxième symphonie, à la demande d'un mécène, un certain... Axel Karpelan, vous avez assez longtemps gaspillé votre temps en restant chez vous, monsieur Sibelius, écrivait-il à l'époque. Maintenant, ça suffit, il est grand temps de partir en voyage. De préférence, vous devriez passer l'automne et l'hiver en Italie, l'Italie éternelle, un pays où l'on est capable d'apprendre le cantabile, les proportions et l'harmonie, la plasticité, la symétrie des lignes. Voilà un pays grandiose où la laideur elle-même se veut belle. Vous savez très bien à quel point cette Italie fut significative, voire décisive pour l'évolution artistique d'un Richard Strauss ou d'un Tchaïkovski. Et c'est fort d'une bourse de ce monsieur Axel Karpelan que Sibelius va se rendre tout d'abord à Rapallo, près de Gênes, et puis à Florence, travaillant tout d'abord sur la figure de Don Juan. Et ce travail, ce matériel de préparation, va peu à peu aboutir à la deuxième symphonie, dont voici le final, toujours avec l'Orchestre Philharmonique de New York, dirigé par Leonard Bernstein.

0: C'était le final de la deuxième symphonie en ré majeur opus 43 de Jean Sibelius avec l'Orchestre Philharmonique de New York dirigé par Leonard Bernstein.
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0: Ces années 60 ont vu défiler à New York de très grands interprètes qu'on a eu l'occasion d'écouter, notamment des pianistes comme Philippe Entremont, pianiste français qu'on écoutait hier dans la finale de la deuxième symphonie de Bernstein. Entremont a enregistré et joué beaucoup de partitions avec l'Orchestre Philharmonique de New York. Par exemple, cet extraordinaire concerto numéro 2 du compositeur hongrois Béla Bartók. Nous sommes là en 1930-1931 et vous allez entendre une atmosphère sonore absolument incroyable, intemporelle, musique nocturne, méditative, qui est faite techniquement d'un empilement de quintes. Ce sont les cordes tout d'abord qui créent cette atmosphère envoûtante, onirique, avant que n'entre le piano de Philippe Entremont sur France Musique, l'adagio du deuxième concerto pour piano de Bartók.

0: Musique onirique, s'il en fut, c'était le mouvement central du deuxième concerto pour piano de Béla Bartok avec le pianiste français Philippe Entremont et l'orchestre philharmonique de New York dirigé par Leonard Bernstein.
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0: Nous sommes donc installés à New York, mais nous voyageons à travers le monde depuis le début de cette émission et de cette série sur l'Orchestre Philharmonique de New York, aussi bien avec le Finlandais Sibelius qui écrit sa deuxième symphonie en Italie, avec l'Allemand Mendelssohn dans l'Écosse des Hébrides, avec le Russe Prokofiev, l'Autrichien Haydn, le Hongrois Béla Bartok. Direction maintenant la Norvège, avec Edvard Grieg. Grieg qui conçoit, il y a 150 ans, en 1876, une musique de scène pour la pièce Peer Gynt d'Henrik Ibsen, récit d'un anti-héros qu'on suit au pays des trolls ou encore dans une Arabie enchanteresse. Voici trois extraits célèbres de la suite de Peer Gynt, même des deux suites orchestrales que Grieg a tirées de ce Peer Gynt. Tout d'abord dans le palais du roi de la montagne, l'enlèvement de la mariée et danse arabe.

Dans le palais du roi de la montagne, l'enlèvement de la mariée, plainte d'Ingrid et à l'instant danse arabe. C'était trois extraits de Peer Gynt que Edvard Grieg avait conçu donc il y a 150 ans pour illustrer la pièce d'Henrik Ibsen. L'orchestre philharmonique de New York dirigé par Leonard Bernstein et nous le suivons maintenant en Espagne et en France.

Vous avez certainement reconnu un extrait de Carmen de Georges Bizet, une vibrante aragonaise qui rappelle l'importance de la musique française dans le répertoire de cet orchestre philharmonique de New York. En voici un autre exemple, toujours dans ces années 66-67, avec Leonard Bernstein qui dirige une bacchanale fiévreuse, extraite de Samson et Dalila de Camille Saint-Saëns. Orientalisme facile et de pacotille, mais on se laisse prendre quand même à dos de chameau.

Oui, c'est toujours un régal, la bacchanale de Samson et Dalila de Camille Saint-Saëns, surtout quand c'est joué comme ça par l'Orchestre Philharmonique de New York dirigé par Leonard Bernstein. On avait commencé cette émission du côté de l'Écosse avec le tout début des Hébrides de Mendelssohn. Mendelssohn qui avait visité cette île, l'île de Staffa, avec des grottes basaltiques dans lesquelles l'océan rentre et sort, créant un flux sonore extraordinaire qu'il a peu ou prou restitué dans cette musique.

0: Les Hébrides ou la grotte de Fingal, c'était cette partition de Félix Mendelssohn, ici interprétée par l'Orchestre Philharmonique de New York, dirigé par Leonard Bernstein.
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0: Bonjour Lionel Esparza.
2: Bonjour François-Xavier Chunchak. Demain, on verse une larmette pour la dernière de New York.
0: Bon, oui, oh, 68-69, avec encore du beau monde, comme Pinchas Zukerman ou encore le pianiste André Watts.
2: À demain.
0: À demain.
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2: Bonjour à tous. Non, mais quel scandale! Il y en a eu quelques-uns dans l'histoire de la musique, de Tannhäuser au Sacre du Printemps, on les évoque pendant une heure aujourd'hui. 16h, en disque de légende, les sonates et ballades de Johannes Brahms par Christian Zimmermann, suivi de notre idée du jour, Elias de Mendelssohn à Radio France. Mais tout de suite, oh quel scandale!

Esa-Pekka Salonen et le Philharmonique de Los Angeles dans la danse sacrale qui referme le Sacre du printemps d'Igor Stravinsky, une création qui restait comme l'un des scandales les plus mémorables de l'histoire de la musique. 29 mai 1913, c'est en réalité d'ailleurs moins la musique elle-même qui a scandalisé, malgré sa nouveauté totale, que la danse réglée par Nijinsky, faite de mouvements saccadés, désarticulés, de piétinements qui rompaient avec les codes de la danse classique. Huées, rires, chahuts, intervention de la gendarmerie, et oui, et critique explosive le lendemain, sous le titre « Le massacre du printemps », ce qui est assez bien trouvé. Enfin, c'est le scandale par excellence, dans son acception « enjeu de modernité ». 4 ans plus tard, les ballets russes réitèrent avec une autre génération d'artistes, Cocteau, Satie, Massine, Picasso, réunis pour « Parade », un ballet façon « Dada », présenté le 18 mai 1917. Cette fois, c'est bien la musique qui offusque, et l'orchestre de Satie en particulier. Machine à écrire, bouteille au phone, pistolet et sirène. Ah non, ça se fait pas, ça.

Les acrobates de parade d'Éric Satie, dirigés par Igor Markevitch, au lendemain de la première de cette œuvre, une critique écrivit « Satie fait outrage au bon goût français ». Le compositeur lui adressa alors une carte postale sur laquelle il avait mentionné « Monsieur et cher ami, vous n'êtes qu'un cul, mais un cul sans musique ». Voilà, ça c'est dit. La suite est autant un scandale qu'une horrible déception personnelle. La première de Benvenuto Cellini, d'Hector Berlioz, à Paris le 12 septembre 1938. À l'origine, il y eut une cabale très forte menée par les détracteurs de Berlioz, greffée sur une production qui était déjà un peu problématique. Le ténor Gilbert Duprez, qui était une star à l'époque, abandonnera même le rôle-titre après 3 représentations. « Jamais je n'oublierai les tortures qu'on m'a fait endurer avec Benvenuto Cellini », écrit Berlioz dans ses mémoires. Il considérera d'ailleurs cette soirée, la première de cette œuvre, comme un sabotage de sa jeune carrière. Enfin, c'est plutôt un scandale de cabale lyrique à la française.

0: L'ouverture de Benvenuto Cellini, Enfant de douleur d'Hector Berlioz, par André Cloytens, c'est l'Orchestre national de la radiodiffusion française.
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0: Dans la série des scandales musicaux auxquels on s'intéresse aujourd'hui, une autre cabale célèbre à Paris, celle de Tannhäuser en 1861. Alors pour commencer, Wagner, très sûr de lui, s'était montré assez méprisant avec les équipes de production, les musiciens en particulier. Mais en plus, il eut le toupet, mais ça on le comprend quand même un peu, de placer le ballet au début de l'œuvre. Or, à l'Opéra de Paris, alors le ballet était au cœur de l'œuvre au milieu, c'est ce qu'on préférait, mais on voulait pouvoir aller dîner avant et arriver donc en cours de route. Privés de leur ballet, les abonnés, parmi lesquels les membres du fameux Jockey Club, crièrent, sifflèrent, agitèrent des crécelles. Comme il y avait des Wagneriens dans la salle, on fut à deux doigts d'en venir aux mains. Finalement, Tannhäuser fut retiré de l'affiche après trois représentations. Wagner, furieux, quitta Paris en maudissant la France. Pour le coup, elle le méritait un peu.

L'air de Wolfram au deuxième acte de Tannhäuser de Richard Wagner, chanté par Matthias Goerne. Un scandale politique à suivre. La muette de Portici d'Aubert, créée le 29 février 1828 à l'Opéra de Paris. Une intrigue inspirée d'un fait historique au XVIIe siècle, avec le royaume de Naples, gouverné par un vice-roi espagnol, et la représentation sur scène d'une révolution contre le pouvoir monarchique. Ce qui était peu courant, on l'imagine, sous la Restauration. La censure exigea même l'ajout d'un chœur dans lequel le peuple demandait grâce au souverain, ce qui fit déjà beaucoup jaser. Mais le plus spectaculaire fut deux ans après, 22 août 1830, une représentation à Bruxelles qui mit le feu aux poudres. Des spectateurs sortirent du théâtre en chantant l'air qu'on va écouter ici, « Amour sacré de la patrie » et réclamant l'indépendance, la Belgique était en train de naître.

Amour sacré de la patrie, extrait de la muette de Portici de Daniel François Esprit-Aubert, ici chanté en 1929 par Franz Kaisin et José Beckmans. Le prélude à l'après-midi d'un faune de Claude Debussy ne fait pas du tout scandale à sa création le 22 décembre 1894. Bien au contraire, tout le monde reconnut immédiatement le chef-d'œuvre, sa réussite, sa nouveauté. Seulement 18 ans plus tard, en mai 1912, les ballets russes, encore eux, mettent ce faune au programme avec une chorégraphie de Nijinsky. Celui-ci ne fit rien d'autre qu'expliciter le sens du poème de Stéphane Mallarmé et son côté rêverie érotique. Enfin, ça conduisit à représenter en guise de finale le faune allongé sur l'écharpe de la nymphe, mimant ce qu'il faut bien appeler un orgasme. Tumulte indescriptible dans la salle et critique à l'avenant. Mais une fois encore, la musique n'était pour rien.

Jesse Norman, Pierre Boulez et l'Orchestre Symphonique de Londres dans le dernier des cinq Altenberg-Lieder d'Alban Berg, créé le 31 mars 1913 au Musikverein de Vienne. C'était lors d'un concert qu'avait pensé Arnold Schoenberg comme celui de la reconnaissance pour toute la jeune école qu'il avait créée avec ses disciples, Berg donc, Webern, Zemlinsky. Seulement, ces leaders portaient un texte à la fois tourmenté et sensuel qui indigna le public. Le public qui fut choqué aussi par la disproportion entre ces mélodies assez brèves, quasiment des épigrammes, et les dimensions énormissimes de l'orchestre, sous le mode « tout ça pour si peu ». Bref, tout cela déclencha une quasi-émeute et la fin prématurée du concert, avec même des échanges physiques qui font qu'on appela cette soirée le « Watschenkonzert », entendez, « concert des gifles ». Ce dont Schoenberg rendit très injustement Berg responsable. Enfin, le maître n'avait rien à dire. La création de son Pierrot Lunaire 6 mois auparavant n'avait pas été non plus une promenade de santé.

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La lune malade, extrait du Pierrot lunaire d'Arnold Schoenberg avec la voix incroyable de Patricia Kopaczynskaya à la flûte Julia Gallego. Dernier scandale du jour et de cette émission, Salomé de Richard Strauss, créé à Dresde le 9 décembre 1905, souleva l'indignation par sa sauvagerie générale et son érotisme torride de là encore, en particulier au moment de la danse des sept voiles, qui n'est rien d'autre, il faut bien le dire, qu'une sorte de striptease à l'antique. La soprano Marie Vitti refusa même d'abord d'interpréter le rôle en disant « Je ne vais quand même pas chanter ça, je suis une femme honnête, monsieur ». Elle exigea une doublure pour la danse, mais au bout du compte, accepta de le faire quand même. Enfin, pour le coup, le scandale rendit cette Salomé tellement attractive et désirable que l'œuvre fut reprise partout dans le monde dans les années qui suivirent, partout sauf à New York. Le puritanisme américain n'est décidément pas un vain mot.

0: La danse des sept voiles de Salomé de Richard Strauss par Georges Scholti et l'Orchestre Philharmonique de Berlin. Sur le sujet du jour, je vous renvoie à l'excellente série de Jérémy Rousseau, Quel scandale! 16 épisodes qui ont été diffusés en 2021, qui sont toujours disponibles en podcast sur le site de France Musique. Vous y retrouverez bien sûr quelques-unes des œuvres dont on a parlé aujourd'hui. Il est 16h.
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0: Notre légende du jour, les sonates et ballades de Johannes Brahms par Christian Zimmermann.

Christian Zimmermann au piano dans la deuxième ballade de l'opus 10 de Johannes Brahms, extrait d'un coffret de deux disques paru justement en 1982 avec les trois sonates, le scherzo opus 4 et les quatre ballades, autrement dit les grandes œuvres pour piano de jeunesse de Brahms, enregistrées sur trois années. Le résultat est magnifique, on l'a entendu ici, comme à peu près tout ce que fait Zimmermann. Mais le pianiste est de la race des exigeants, à l'extrême. S'il estime qu'une interprétation ne reflète plus sa vision artistique, ou si elle a trop de défauts, eh bien, il en bloque l'exploitation, tout bêtement. De même qu'il a interdit la publication en CD des valses de Chopin qu'il avait gravées, ben, magiquement, et des sonates de Mozart aussi. Eh bien, il a demandé à son éditeur, Deutsche Grammophon, de retirer définitivement de son catalogue courant ses disques Brahms. On se demande un peu pourquoi. Mais disons que cette décision a rendu ces volumes mal aimés encore plus légendaires.

0: Magistrale interprétation de cette première sonate de Johannes Brahms en son premier mouvement. C'était Christian Zimmermann qui enregistrait entre juin 79 et juin 82 pour Deutsche Grammophon les sonates et ballades de Brahms. Un disque de légende à retrouver et podcaster sur le site de France Musique et sur l'appli Radio France.
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0: C'est l'heure, mais elle change quasiment tous les jours, de notre idée du jour, Elias de Mendelssohn.

L'un des quatuors vocaux d'Elias de Félix Mendelssohn dans la version Wolfgang Zavalisch. Elias, c'est un grand oratorio, magnifique œuvre de 1846, d'après le Livre des Rois, composé en quelques semaines dans une période de fièvre créatrice pour le compositeur. Eh bien, on pourra l'entendre cet oratorio demain à Radio France, avec le chœur de Radio France, le Filard dans la distribution et entre autres Caroline Sampson et Andrew Staples. À la direction, le formidable Maxime Emelianichev. C'est vraiment à ne pas rater si vous pouvez demain en concert. Ce sera aussi en direct sur France Musique. Comme ça, notre bonheur sera complet.

0: Un dernier extrait d'Elias de Félix Mendelssohn, dirigé par Wolfgang Zawalisch. Un grand merci à Maud Nourry, José Bernès et Raphaël Flotté. Bonjour Aurélie Moreau.
1: Bonjour Lionel Esparza.
0: Le beau Charles au programme. Hein.
1: Le beau Charles Munch.
0: Oui.
1: Magnifique chef d'orchestre français qui a fait carrière aux États-Unis. À demain Lionel.
0: À demain.
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1: Bonjour à tous, très heureuse de vous retrouver. C'est le chef d'orchestre Charles Munch que nous écoutons aujourd'hui dans Star du classique. Charles Munch est un Alsacien passé par Leipzig. Il est ensuite devenu l'un des grands chefs français du XXe siècle. On l'adorait à Boston et ensuite il est rappelé à Paris à 76 ans pour donner naissance à l'Orchestre de Paris. Chez Charles Munch, il y a bien sûr la fougue, l'instinct, le goût du risque et aussi cette idée qu'un concert ne doit jamais devenir une routine. Louben Yordanov, qui avait joué sous sa direction à l'Orchestre de Paris, disait même que lorsqu'un concert était repris plusieurs fois, chaque concert restait une découverte et une surprise avec Charles Munch. Et vous savez peut-être qu'il y a un compositeur qui est associé au nom de Charles Munch, c'est Hector Berlioz. Hector Berlioz, dont voici l'ouverture du Carnaval romain. Charles Munch dirige l'Orchestre symphonique de Boston.

Et c'était l'ouverture du Carnaval romain d'Hector Berlioz, interprété par l'Orchestre symphonique de Boston, dirigé par Charles Munch. Et si Charles Munch est devenu l'un des grands représentants de la musique française, il faut quand même rappeler qu'il a commencé sa vie musicale en Allemagne. Il a passé 7 ans comme premier violon de l'Orchestre de Leipzig. Il a joué notamment sous la direction de Wilhelm Furtwängler. Alors forcément, il était très familier du répertoire allemand et plus tard, en 1960, on le retrouve cette fois comme chef aux côtés d'un immense pianiste, Sviatoslav Richter. Richter est alors en pleine tournée américaine et il passe par Boston où il enregistre le premier concerto pour piano de Beethoven. En voici le troisième mouvement.

Le troisième mouvement du premier concerto pour piano en do majeur de Beethoven, interprété par Sviatoslav Richter en soliste en novembre 1960 avec l'Orchestre symphonique de Boston, dirigé par Charles Munch. Et Boston, justement, a été une étape essentielle dans la carrière de Charles Munch. Il arrive à Boston en 1949, il prend la suite de Serge Koussevitzky et il va rester 13 ans à la tête de l'orchestre, 13 années pendant lesquelles il va énormément enregistrer, beaucoup tourner et surtout imposer une manière très personnelle de diriger. On retrouve un peu ce qu'on disait au début, avec lui la musique doit rester vivante, quand bien même on aurait déjà joué 10 fois le même programme. Charles Munch aime l'élan, la souplesse, le mouvement, et on s'en rend tout particulièrement compte dans le répertoire français qu'il défend avec une constance remarquable. C'est Debussy qu'on va entendre à présent, voici les Parfums de la nuit, deuxième partie d'Iberia dans ses images pour orchestre.

Splendide version à l'instant, splendide version d'Iberia de Claude Debussy. Nous écoutions Les Parfums de la Nuit, interprété par l'Orchestre Symphonique de Boston sous la direction de Charles Munch. Et parmi les compositeurs français que Charles Munch a beaucoup défendu, il y a aussi Arthur Honegger. Honegger est presque de la même génération que Charles Munch et Munch va diriger sa musique très régulièrement à une époque où elle appartient encore pleinement au répertoire contemporain. Et ce que je vous propose maintenant, c'est la deuxième symphonie d'Arthur Honegger, deuxième symphonie composée pendant la guerre pour orchestre à cordes uniquement. Et le climat de cette deuxième symphonie est particulièrement sombre. Et puis dans le dernier mouvement que nous allons entendre, une trompette apparaît comme une ouverture lumineuse. Et nous sommes cette fois avec l'Orchestre de Paris, ce nouvel orchestre dont Charles Munch a accepté de prendre la tête en 1967 alors qu'il avait déjà 76 ans.

0: C'était le dernier mouvement de la deuxième symphonie d'Arthur Honegger, interprétée par l'Orchestre de Paris sous la direction de Charles Munch.
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0: Et ce qui est intéressant chez Charles Munch, c'est qu'il arrive finalement assez tard à la direction d'orchestre. Il a déjà 41 ans lorsqu'il donne en 1932 son premier grand concert comme chef à Paris. Mais bien sûr, il n'arrive pas de nulle part. Il a derrière lui toute une carrière de violoniste, notamment comme premier violon du Gewandhaus de Leipzig. Ensuite, on le retrouve au concert L'Amoureux, puis à la Société Philharmonique de Paris et à la Société des Concerts du Conservatoire. Autrement dit, en quelques années, le violoniste devient un chef qui compte dans la vie musicale parisienne. Et justement, on va retrouver Charles Munch avec l'Orchestre des Concerts L'Amoureux. Voici le deuxième mouvement du concerto pour violoncelle d'Édouard Lalo. André Navarra en est le soliste.

C'était le deuxième mouvement du concerto pour violoncelle d'Édouard Lalo, interprété par André Navarra en soliste avec l'orchestre des concerts Lamoureux, placé sous la direction de Charles Munch. Et à partir du milieu des années 1930, la carrière de Charles Munch prend véritablement son envol. Il dirige de plus en plus à Paris. En 1937, il prend la tête de la Société des concerts du Conservatoire. Puis arrive la guerre. Charles Munch reste en France pendant l'occupation. Il continue à diriger et il protège autant qu'il le peu les musiciens de son orchestre. Après la libération, sa réputation dépasse très vite les frontières françaises. Il dirige à l'étranger, surtout aux États-Unis, où il fait forte impression. En 1949, on l'a dit, il est nommé à la tête de l'Orchestre symphonique de Boston. Et ce qui est assez beau dans son parcours, c'est que l'homme qui devient alors, pour beaucoup d'Américains, l'un des grands représentants de la musique française, reste profondément nourri par ce qu'il avait appris en Allemagne à ses débuts. Et Brahms en est un parfait exemple. Nous allons d'ailleurs l'entendre avec l'Orchestre de Paris. Voici le quatrième mouvement de la première symphonie de Johannes Brahms.

Le quatrième et dernier mouvement de la première symphonie de Johannes Brahms avec ce grand thème qui rappelle tellement Beethoven que lorsqu'on avait fait remarquer la chose à Brahms, eh bien, il aurait répondu « c'est si évident qu'un âne s'en apercevrait ». Et à l'instant, c'était la version enregistrée en 1968, un an après la création de l'orchestre par l'Orchestre de Paris sous la direction de Charles Munch. Et le coup de cœur de star du classique aujourd'hui va à Maurice Ravel. En 1955, Charles Munch enregistre à Boston avec son orchestre l'intégrale de Daphnis et Chloé de Ravel. C'est un disque qui reste l'un des grands témoignages de l'art de Charles Munch dans ce magnifique répertoire. On y retrouve évidemment cette souplesse, cette liberté, mais aussi cette capacité qu'il avait à faire sonner l'orchestre avec beaucoup d'évidence. Et dans le lever du jour, c'est particulièrement saisissant. Je vous propose donc le début de la deuxième suite de Daphnis et Chloé, l'orchestre symphonique de Boston sous la direction de Charles Munch.

0: avec l'Orchestre symphonique de Boston sous la direction de Charles Munch en 1955 et c'était le coup de cœur de Star du Classique.
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0: Et alors on sait que Charles Munch a aussi beaucoup défendu la musique de son temps et Henri Dutilleux en est un magnifique exemple. En 1959, Munch crée à Boston sa deuxième symphonie qu'on appelle le double, commandée pour le 75e anniversaire de l'Orchestre symphonique de Boston. Quelques années plus tard, en 67, il enregistre à Paris les Métaboles de Dutilleux, toujours avec l'Orchestre national de l'ORTF. C'est une œuvre toute récente puisqu'elle avait été créée seulement 2 ans plus tôt, en 1965, à Cleveland. Et nous allons entendre la dernière partie de ces métaboles qui porte un très beau titre. Elle s'appelle Flamboyant.

flamboyant. C'était la cinquième et dernière partie des Métaboles d'Henri Dutilleux, interprétée par l'Orchestre National de l'ORTF, dirigé par Charles Munch. Et on va poursuivre avec une œuvre qui, pour Charles Munch, avait un petit parfum de Boston. C'est la troisième symphonie.

D'Albert Roussel, effectivement, cette symphonie avait été commandée en 1930 pour célébrer le 50e anniversaire de l'Orchestre symphonique de Boston. À l'époque, Charles Munch n'était pas encore directeur musical. À Boston, il prendra la tête de cet orchestre en 1949 et on peut dire que Roussel est un compositeur qui lui va particulièrement bien, avec une écriture serrée, très rythmique, jamais complaisante, avec cette énergie qui demande au chef de ne pas s'endormir sur le pupitre. Charles Munch disait d'ailleurs « tout concert est un combat dont l'issue reste toujours incertaine ». Et dans le final de cette troisième symphonie, on comprend bien ce qu'il voulait dire.

Et nous écoutions le final de la troisième symphonie d'Albert Roussel par l'Orchestre des Concerts Lamoureux sous la direction de Charles Munch. Et il y a toujours ce compositeur auquel le nom de Charles Munch reste définitivement associé. C'est Hector Berlioz, on l'a déjà évoqué. Charles Munch a défendu Berlioz avec une constance extraordinaire en France comme aux États-Unis, à une époque où cette musique était encore loin d'avoir la place qu'elle occupe aujourd'hui. Et c'est avec l'Orchestre symphonique de Boston qu'il a donné un témoignage passionnant de ses affinités avec Berlioz. Voici sa symphonie fantastique, le dernier mouvement.

0: Songe d'une nuit du sabbat, cinquième et dernier mouvement de la symphonie fantastique d'Hector Berlioz, interprétée par l'Orchestre symphonique de Boston, dirigée par Charles Munch, et c'est un enregistrement qui date de 1954. Merci à tous de nous avoir suivis et merci à l'équipe qui m'accompagnait, Étienne Rouche et Cécile Bonnet-Desclostres.
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0: 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À demain pour un nouveau Star du Classique et tout de suite place à Banzai avec Nathalie Piollet, évidemment. Bonsoir Nathalie.
4: Bonsoir Aurélie. Ce soir c'est l'amour qui prend le dessus, je
0: Encore
4: crois Aurélie.
0: Bah,
4: écoutez, oui. Écoutez la musique soirs, et l'amour. Mais c'est... ça marche tout le temps.
0: Moi, je vous fais confiance.
4: À demain.
0: À demain.
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4: Bonsoir à tous et bonsoir à toutes, bienvenue, c'est Banzai. Ce soir, on veut bien se laisser aimer, mais à certaines conditions.

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Celui qui se projette, celui qui chante, oh, ça pourrait me plaire, ça pourrait me plaire. C'est ça que ça veut dire, hein, les I can dig it, I can dig it. Celui qui se fait son petit rêve en couleur, c'est Carlton Jumel Smith, un chanteur de New York qui tombe dans la soul à l'âge de 8 ans. Il assiste à un concert de James Brown à l'Apollo Théâtre. Bam, c'est la révélation. Il publie en 2019 son premier disque, Carlton, ce 1634 Lexington Avenue, sorti sur un label finlandais, le label Timon. À l'intérieur, on y trouve ce Love or Love Affair qu'on vous passe ce soir. Pourquoi ? Parce que quand on l'a écouté, bah nous, on s'est dit « we can dig it, we can dig it » ou « ça pourrait nous plaire, ça pourrait nous plaire ». Allez, encore de l'amour dans les notes qui suivent. Voilà le saxophoniste Dexter Gordon en 1960, avec à ses côtés Martin Banks à la trompette, Richard Boone au trombone, Dolo Cocker au piano, Charles Green à la basse et Lawrence Marable à la batterie. On va les entendre tous ensemble dans ce « Lovely Liza », composition du piano de Dolo Cocker. Si vous avez besoin d'amour, vous pouvez tout à fait prétendre que c'est vous, la Lisa, hein, le temps de ce morceau. Je suis sûre que ça marche.

Tu ne peux pas savoir ce qu'est l'amour avant que tu tombes vraiment amoureux. Voilà, on continue nos petites digressions autour de l'amour avec le DJ et producteur londonien Tim Deluxe. C'est une grande figure de la house, de la musique électronique dans les années 90. Et puis au milieu des années 2010, il retourne à ses premiers amours en sortant cet album de Radical, disque très jazz, très organique, enregistré en analogique avec des vrais musiciens, Pete Wareham au saxophone, Jay Phelps à la trompette et au corps et Tim qui est lui-même à l'orgue. Album dans lequel on retrouve ce Love Is avec un sample de You Don't Know What Love Is de Fenton Robinson. Fenton Robinson, c'est un chanteur et guitariste blues qui vient du Mississippi comme il se doit, qui s'installe à Chicago comme il se doit au début des années 60 et c'est un grand compositeur aussi puisque c'est lui qui a écrit le tube As Tears Goes By. Son album le plus connu, c'est Somebody Loan Me a Dime. Il date de 1974. C'est sur ce disque qu'on trouve You Don't Know What Love Is, le sample là qu'on vient d'entendre. Moi, je vous propose qu'on écoute le morceau titre de cet album, le grand tube du disque qui marche très très bien. Quelqu'un qui demande un dime, une pièce de 10 cents, il en a besoin. Pourquoi ? Pour rappeler son ex-fiancé. Somebody Loan Me a Dime, Fenton Robinson dans Banzai.

0: Dans Banzai, le saxophoniste américain Chris Potter, qui émerge à New York dans les années 90, qui a une belle carrière, compagnon de route de Dave Holland, Herbie Hancock, John Scofield, Paul Motion, et qui lui aussi sait très bien s'entourer quand il construit ses propres disques. Celui-ci date de 2026, il y apparaît aux côtés notamment de Bill Frisell à la guitare, Bernice Travis à la basse, Nate Smith à la batterie. On entendait Sister Aini, extrait de cet album qui s'appelle Alive with Ghosts Today, un disque construit autour de la figure de John Brown. John Brown, c'était un militant américain qui vivait au milieu du 19e siècle et à cette période-là, qui a beaucoup milité pour l'abolition de l'esclavage, qui a mené plusieurs actions décisives. C'est cette figure que convoque Chris Potter dans cet album. Cette même année 2026, Chris, il était invité aussi sur l'album d'une autre grande saxophoniste d'aujourd'hui, Lakeisha Benjamin. Elle est de New York, elle aussi, elle est saxophoniste alto. Elle passe par la New School, elle est plusieurs fois nominée au Grammy. Elle a sorti en 2020, on en a parlé dans cette émission, un album hommage à John et Alice Coltrane. Pas son premier disque, mais celui-ci, Pursuance de Coltrane, c'était son nom. Il marque vraiment les esprits. D'autres disques sortent ensuite jusqu'à ce We Dream de 2026, donc sixième disque qui paraissait chez Artwork. We Dream, un rêve collectif, un rêve engagé où le feu, la puissance de son alto danse avec tous les musiciens invités du projet. C'est un disque avec une énergie très, très solaire, très positive, avec des ouvertures clairement hip-hop, électro, vers la musique latine aussi. Et puis, il y a donc beaucoup d'invités, Hiromi, Casa Overall, Terence Blanchard, notre Chris Potter, vous l'avez compris, etc. Sur ce morceau, on retrouve le trompettiste de la Nouvelle-Orléans, Christian Scott Atunde Adjoua. Voilà, tout ça, c'est ses copains, ses amis, sa clique, son crew. Comment on dit en espagnol? On dit « mi gente » et c'est le titre de ce morceau.
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Attention, danger, danger. C'est le titre de ce morceau avec cette question lancinante. Combien de temps je peux vivre dans le danger? Ce sont les sœurs Lijaidou, ce groupe du Nigeria formé par les jumelles Taiwo et Kehinde Lijaidou qui sont toutes les deux au micro. Elles sortent quelques disques au Nigeria dans les années 70. Celui-ci, qui s'appelle Danger, date de 1976 et il a été réédité par le label Numéro. On va calmer l'urgence maintenant avec Ahmad Jamal. Calmer la tension, même s'il y en a toujours dans la musique d'Ahmad Jamal, sa manière d'utiliser les silences, son art du suspense, de la respiration. On est en 1970. Ahmad vient de passer une décennie assez mouvementée. Il y a le succès, bien sûr, mais il y a beaucoup de changements, des changements personnels, des déménagements de Chicago à New York, des disques qui partent un peu dans tous les sens, la musique latine, etc. En 70, Ahmad se recentre et il sort le grand The Awakening, disque majeur d'Ahmad, enregistré en trio avec Jamil Nasser à la contrebasse et Frank Gant à la batterie. Dans The Awakening, il y a cette relecture musclée d'un thème de Jobim, Wave. Allez, on plonge dans les vagues.

tout doux et néanmoins chaloupé, c'était Joe Webb, pianiste de Londres, qu'on retrouve à Londres dans cet album Neath Beat. Il y a des morceaux qui ont été enregistrés en live sur la scène du Pizza Express Dean Street pendant le London Jazz Festival de 2025. Ils sont publiés un an plus tard, en 2026. Dans ce disque chez Edition Records, le pianiste est entouré par son trio Will Sachs à la contrebasse et Sam Jesson à la batterie. On l'entendait dans Mellow Tony, en deux mots. Un petit jeu de mots autour du mot mélatonine, cette hormone indispensable au bon sommeil qui manque parfois aux musiciens qui sont toujours en jet lag et en tournée. Ce morceau, ça me fait penser à cette reprise de Fais dodo, cola mon petit frère, reprise signée en 2025 par le pianiste finlandais Iiro Rantala, en trio, là encore, avec la bassiste finlandaise Kasa Mäensivu et le batteur Morten Lund. Fais dodo, vous pouvez chanter.

0: Au piano, Thierry Maillard, à ses côtés, le trompettiste et bugliste Stéphane Belmondo. Dans cet album No More She's, qui sortait en 2026, disque bouleversant, intime, que Thierry dédie à sa fille June, disparue alors qu'elle était nourrisson. Vous en trouverez les références sur la page Banzaï, sur le site de France Musique et sur l'application Radio France, bien sûr. Merci à Emmanuel Morse d'Incan, Emmanuel Lacaze et la discothèque de Radio France. Et à demain, 18h. Pour l'instant, à 19h, voilà Nicolas Pomaret. Bonsoir Nicolas.
1: Et bonsoir Nathalie Piollet.
0: Ça va ?
1: Oui, ça va. Qu'est-ce qu'on fait maintenant ?
0: Bah, je crois que c'est le moment où vous lancez votre générique.
1: Ah, allez, bon, on y va alors.
0: On saura pas de quoi on parle. Hein.
1: Vous voulez savoir ? Ou vous attendez 30 secondes ?
0: Allez, j'attends, allez, d'accord. Le suspense jusqu'au
1: allez,
0: bout.
1: Allez, retour vers le futur, ça c'est un indice. À demain, 18h.
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1: Bonsoir à toutes et tous et bienvenue au cœur du jazz. Aujourd'hui, à la une rencontre, deux univers, un duo, deux sensibilités, un dialogue entre le saxophoniste Samy Thiébaud et la pianiste Émilie Haridon-Kotsiolek et l'envie de revisiter en acoustique la musique de Weaver Report sur le label Gaia Music. Ça sort demain, 18 septembre, des standards du groupe Jazz Fusion phare des années 70, arrangé par Samy Thiébaud, qui a également composé une mini-suite dont voici le quatrième mouvement.

The Weaver Acoustic, ce sont des compositions. On a écouté un petit thème signé Sammy Thiebaud, le saxophoniste de jazz, avec la pianiste que l'on connaît un petit peu moins dans le milieu du jazz, parce qu'elle, elle a été formée au CNSM de Paris dans la classe de Michel Béroff. Elle est plutôt spécialiste du tango moderne. Et en fait, sa musique, c'est plutôt entre la musique dite classique et le tango. Mais là, elle fait une incursion avec Sammy qui l'amène justement dans le jazz pour revisiter le monde merveilleux des années 70, Weaver Report. Forcément, on pense à Wayne Shorter, on pense à Jaco Pastorius et on pense à Joe Savignol.

0: Tinton dans la version de Jaco Pastorius, dans la version de Samy Thiebaud et Emilia Ridon-Kotsiolek, qu'on a enchaîné avec Birdland de Joe Zawinul. Beaucoup de concerts à vous annoncer. Le concert officiel de sortie aura lieu le 26 novembre au studio de l'Ermitage à Paris, mais auparavant ils seront le 14 octobre au Tourcoing Jazz Festival, le 17 au Nancy Jazz Pulsation. Ils feront après une petite tournée à la fin du mois au Brésil. Le 9 et 10 novembre, ils seront au rendez-vous de Camille, c'est à Agen que ça se passe, et le lendemain au Rocher de Palmer à Bordeaux, puis Limoges. Il y aura également Aimé, ça sera le 28 novembre dans le club Maquisard.
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0: Et puis en Belgique, il y a aussi du jazz, évidemment, l'Open Music Jazz Club de Comines. C'est Virginie Daïdé, la saxophoniste, qui sera demain pour présenter son projet While We're Strolling.

Virginie Daidé, la saxophoniste, demain, vendredi 18 septembre, en concert à l'Open Music Jazz Club. C'est à Comines, en Belgique, en compagnie de Nicolas Dry au piano, Thomas Rony à la contrebasse et Tony Robson à la batterie. Une annonce de présentation de saison à vous faire, c'est à Ivry-sur-Seine, dans le Val-de-Marne. Et cette 25e saison qui sera présentée ce samedi 19 septembre, avec notamment un concert du saxophoniste Nicolas Dry avec son sextet. Il est 19h17 sur France Musique. Si vous nous rejoignez, soyez les bienvenus au cœur du jazz avec à la une un duo saxophone-piano, Sammy Thiebaud et Émilie Haridon-Kotsiolek. Et ben, on reste dans cette couleur-là du duo saxophone-piano avec Miguel Zenon, qui est un saxophoniste alto, compositeur, chef d'orchestre, producteur et éducateur portoricain, et le pianiste Luis Perdomo, qui est lui originaire du Venezuela. Et c'est le troisième volet de leur projet en duo, troisième et a priori dernier volet de El Arte del Bolero. Ils jouent ensemble depuis de nombreuses années, parce qu'ils ont un quartet depuis 27 ans. Et puis ils ont exploré justement ce projet à deux autour de musiques qui leur sont extrêmement familières. Ils ont puisé dans leurs propres racines, dans leurs propres expériences, Miguel Zenon et le pianiste Luis Perdomo.

Miguel Zenón au saxophone et Luis Perdomo au piano. El Arte del Bolero, le premier album, était sorti au début de l'année 2021. Il faisait suite à une commande qui leur avait été faite pendant la période de la pandémie. Le volume 2 leur avait permis d'obtenir en 2023 un Grammy Award. Et voici maintenant le volume 3 pour cette émission qui a commencé aussi avec le piano et le saxophone. C'était un hommage à Weaver Report. Et qui dit Weaver Report, forcément, on pense notamment au claviériste Joe Zawinul, autrichien de nationalité. Il y a un autre pianiste autrichien qui m'a contacté il y a quelques temps pour présenter son album Live in Ljubljana, c'est la capitale de la Slovénie. Il s'appelle ce pianiste Wolfgang Seligo, il a sorti son album chez Alessa Records et c'est un croisement d'influences de jazz, de rock et de musique classique qu'il a fait. C'est lui qui est le pianiste qui fait les compositions. Il est accompagné de Peter Strutzenberger à la contrebasse et Aimo Wiedehofer à la batterie.

Wolfgang Seligo en trio, le pianiste autrichien pour ce live à Ljubljana. Notre compositeur, multi-instrumentiste, pianiste entre autres, mais pas uniquement. Il joue également du luth crétois en fait, c'est un oud on pourrait dire comme type d'instrument. Il est autrichien mais d'origine grecque, il s'appelle Andreas Paradjoudakis. Il vient de sortir l'album Héritage et comme le dit le titre de l'album, c'est un album qui traite de la question de la mémoire, l'héritage culturel, l'émotion, tout ce qui est ancestral. Et le langage musical qui est utilisé, c'est de la musique de chambre, on pourrait dire, pour le jazz, des sons qui viennent aussi de musique du monde, du folklore patrimonial, tout ça avec des timbres méditerranéens. Andreas Paradjoupolis est donc au piano, la luth, mandoline également, Haris Kapagiannitis et Kristi Plechti sont eux au violon, Lori Amalainen au alto, Yenizas Rodriguez au violoncelle, Peter Herbert à la contrebasse et Martin Graber à la batterie.

Andreas Paradjoudakis au piano, au luth et à la mandoline dans cet album Héritage, d'héritage et de racines. Il en est aussi question dans le dernier album de la percussionniste qui vient de San Francisco, Ami Molinelli, qui s'est associée au duo Violao, à savoir deux maîtres brésiliens de la guitare 7 cordes que sont Rogério Souza et Edino Gerber, qui ont aussi réarrangé l'ensemble des morceaux de cet album qui s'intitule Raízes de Choro e Samba, c'est-à-dire qu'on va aux racines du choro et de la samba, et à mesure, nous dit Ami Molinelli, que le choro et la samba ont évolué au début du XXe siècle, ils ont évolué de concert avec des racines et des histoires partagées, et nous voulions montrer ce lien dans la musique. Fin de citation. Dans ces racines, l'idée c'était aussi de mettre en avant le rôle essentiel des femmes et de la culture afro-brésilienne dans la samba et le choro, avec des contributions, notamment la chanteuse Maïté Correa.

La programmation acoustique, on n'oublie pas que We Will Report, quand même, ça a amené de l'électrique, hein, ce jazz fusion. Dans les années 70, et ben, cette touche d'électrique, elle nous vient du côté de Toronto, avec une jeune génération du jazz canadien. En l'occurrence, le premier album pour le trio Shapeshifter, qui vient de sortir un album éponyme. Shapeshifter, c'est la métamorphose, un trio qui est mené par la saxophoniste et compositrice Brittany Pitt, en compagnie de Dan Pitt à la guitare électrique, et Aiden McConnell à la batterie.

0: Shapeshifter sur le titre Don't Rush, ce qui signifie ne te précipite pas. Bah oui, non, on est dans les temps, il est 19h43 sur France Musique. Si vous nous rejoignez, soyez les bienvenus au cœur du jazz, mais faut quand même avancer un peu.
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Une bonne nouvelle, c'est la naissance d'un nouveau festival. Première édition pour le festival Jazz au Jardin. Ça se passera à demain et après-demain, 18 et 19 septembre, à Orléans, sur les rives de la Loire, dans la préfecture du Loiret, région Centre-Val de Loire, plus précisément au Jardin de la Charpenterie. Samedi 19 septembre, vous pourrez apprécier de la musique cubaine et un hommage au guitariste Wes Gomomri. Et demain soir, vendredi 18 septembre, c'est le saxophoniste Michael Chéry qui sera en première partie, puis le duo avec le guitariste Hugo Lippi et Fabien Marcoz à la contrebasse. Hugo Lippi que nous écoutons ici en compagnie de Laurent Verneret à la contrebasse, Denis Benaroche à la batterie et Hugo Guesbar à la guitare sur son dernier album Hola Maria. Allez, cats.

première édition du Festival Jazz au Jardin. C'est à Orléans, 18 et 19 septembre. Troisième édition, là aussi c'est un festival tout neuf. Pour le Jazz Fest, ça va se passer à Chirouble, un petit village de 400 habitants dans le département du Rhône, précisément dans le Beaujolais, où vous pourrez déguster sans modération la programmation accompagnée d'expositions de peinture et de quelques spécialités locales estampillées d'appellations d'origine contrôlée. Dimanche matin, il y aura du gospel avec les Amazing Singers dans l'église du village. Et le samedi soir, ce sera des cuivres New Orleans et le quartet Nomade à la rencontre du claviériste Alfio Origlio.

Alfio Origlio qui sera ce samedi 19 septembre à Chirouble dans le Rhône pour la troisième édition du Jazz Fest. Et je pense que l'enchaînement devrait lui plaire puisqu'on retrouve le standard de la semaine du grand Herbie Hancock sur l'album, sur le titre Butterfly.

Herbie Hancock dans son album This is Das Drum, c'était en 1994, 20 ans après la création de ce titre Butterfly. Nous terminons cette émission comme il se doit avec la une du jour, à savoir l'album The Weaver Acoustic de Samy Thiébaut et Emily Haridon-Kotsiolek.

0: cœur du jazz, c'est terminé pour aujourd'hui. Merci à vous toutes et tous pour votre écoute. 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
0: France Musique, il est 20h et nous retrouvons Saskia Deville en direct de l'auditorium de la Maison de la Radio et de la Musique à Paris. Bonsoir chère Saskia.
4: Bonsoir cher Nicolas.
0: Et ce soir vous nous présentez un joli tableau.
4: Un joli et même plusieurs, même les tableaux plusieurs. D'une exposition de Mussorgsky et puis l'immense concerto pour piano de Brahms numéro 1. Ça ce sera pour le programme de notre concert.
0: C'est grandiose.
4: Restez avec nous, merci beaucoup Nicolas et nous on vous retrouve demain à 19h pour Au cœur du jazz.
0: Merci.
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5: Bonsoir à toutes et à tous, soyez les bienvenus sur France Musique, soyez les bienvenus ici, évidemment, à l'auditorium de Radio France pour ce nouveau concert de l'Orchestre National de France. L'orchestre nous propose ce soir un programme en deux temps. Nous entendrons d'abord Brahms avec son immense premier concerto pour piano et puis en seconde partie de concert, ce sera les tableaux d'une exposition de Mussorgsky orchestrée par Maurice Ravel. Alors initialement attendu ce soir, Daniil Trifonov a dû renoncer à sa venue. C'est le jeune pianiste viennois Lukas Sternat qui a accepté de le remplacer au pied levé et nous en sommes évidemment très reconnaissants. Il va s'attaquer d'ailleurs ce soir aux côtés de l'orchestre à un géant du répertoire. Car ce premier concerto pour piano de Brahms, eh bien c'est près d'une heure de musique, une partie de piano extrêmement difficile, très physique aussi, avec des accords massifs, des écarts. Ce qui est intéressant, c'est que c'est surtout une œuvre qui ne ressemble pas vraiment à ce qu'on attend d'un concerto. D'ailleurs, au départ, Brahms lui-même ne savait pas très bien quelle forme allait prendre cette musique. Il commence par une sonate pour deux pianos. Il repasse dessus en la transformant ou en tentant de la transformer en symphonie. Et finalement, il réécrit l'œuvre sous forme d'un concerto pour piano et orchestre. Lorsqu'il est créé en 1859, il essuie un échec spectaculaire. La critique parle d'étranglement, de tiraillement. Alors c'est un peu difficile à imaginer aujourd'hui, tant l'œuvre est devenue célèbre, mais on peut comprendre ce qui a pu dérouter le public à l'époque. La durée déjà, un concerto extrêmement long, on l'a déjà dit. Et puis le public attendait de la virtuosité démonstrative, alors que Brahms, justement, il propose avec ce concerto un dialogue à égalité entre le piano et l'orchestre, vous l'entendrez. L'œuvre, quant à l'œuvre, eh bien, elle s'ouvre avec l'orchestre seul, dans une atmosphère de catastrophe latente, rythmée par des roulements de timbales. Le piano, il se fait bien attendre, mais quand il arrive finalement, il entraîne une toute autre dynamique avec sa mélodie consolatrice. Et d'ailleurs, tout au long de ces trois mouvements, des trois mouvements de ce concerto, cette œuvre, elle vit de ces contrastes, entre mélancolie et flamme, entre tension et lyrisme. Il y a encore une petite chose à savoir, c'est que Brahms avait une vingtaine d'années au moment où il compose cette œuvre. Il traverse alors le choc de la tentative de suicide de son mentor, de son ami, le compositeur Robert Schumann, et il est bouleversé. Alors évidemment, il faut toujours se méfier des œuvres qu'on transforme en autobiographie, mais difficile quand même de ne pas entendre quelque chose du bouleversement de Brahms dans les premières minutes. Voilà, je vous ai tout dit pour ce concerto. Je vais vous laisser en compagnie des musiciens. Nous accueillons, je vous le rappelle, ce soir au piano Lucas Sternat, l'Orchestre National de France et son premier violon Julien Zulman. Et puis à la direction, l'un des chefs d'orchestre les plus recherchés au monde, tant au concert qu'à l'opéra, Gianandrea Noseda. Je vous souhaite un très très bon concert.

Un tonnerre d'applaudissements ici à l'auditorium de Radio France pour Lukas Sternat, l'Orchestre National de France et Gianandrea Noseda dans ce concerto pour piano numéro 1 en ré mineur opus 15 de Johannes Brahms. Magnifique prestation de ce soliste, le pianiste viennois Lukas Sternat, 25 ans, qui a, je vous le rappelle, accepté de remplacer au pied levé Daniil Trifonov, initialement prévu, qui est souffrant. Lukas Sternat qui a donc accepté, qui a bondi sur la scène, lui qui a été révélé au concours international ARD de Munich, c'était en 2022. Il en a remporté le premier prix ainsi que plusieurs prix spéciaux. Il retrouvait donc ici ce soir l'Orchestre National de France sous la direction de Gianandrea Noseda pour le concerto pour piano numéro 1 de Johannes Brahms.

Lucas Giannacchi, salut encore aux côtés de Gianandrea Noseda, juste devant l'Orchestre National de France, bien sûr, ce soir ici à l'Auditorium de la Radio et de la Musique à Paris, avec une salle, vous l'avez entendu, plus qu'emportée par cette interprétation que nous venons d'entendre à l'instant.

Et on ne saurait dire quoi d'autre que ce merci que vous avez certainement entendu jusque dans les micros depuis ici l'auditorium de la Maison de la Radio et de la Musique à l'issue de ce bis offert par notre soliste ce soir, Lukas Sternath. Excellent musicien, excellent pianiste qui nous offre une magnifique soirée ici. On écoutait à l'instant Morgen de Richard Strauss, dernier de ses quatre leaders transcrits pour le piano.

0: Lucas Sternak, que nous allons recevoir dans un instant au micro de France Musique. Ce sera durant l'entracte. Et puis nous recevrons également le chef Gianandrea Noseda, qui est bien notre chef invité ce soir, chef invité de l'Orchestre National de France, le chef italien qui est directeur musical du National Symphony Orchestra de Washington, premier chef invité du London Symphony Orchestra et directeur général de l'Opéra de Zurich. C'est un musicien qui s'investit aussi passionnément auprès des jeunes musiciens. Et c'est son troisième rendez-vous avec le National après des passages remarqués. C'était en 2021 et en 2023.
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0: Il est 21h04, c'est l'heure de notre entracte. Nous allons recevoir dans une poignée de secondes, je vous le disais, hein, le chef italien Gianandrea Noseda et puis notre soliste ce soir qui a fait sensation, vous l'avez entendu, Lucas Sternat, qui remplaçait donc au pied levé Daniil Trifonov qui ne pouvait pas être là ce soir et qui se produit donc avec l'orchestre dans ce premier concerto pour piano de Brahms. Il y a eu un concert déjà hier ici à la Maison de la Radio ce soir et puis il y en aura un autre à suivre. Et voilà notre chef qui vient de faire son entrée. Installez-vous. Bonsoir, Gianandrea Noseda.
2: Bonsoir à vous.
0: Alors, installez-vous, rapprochez-vous un tout petit peu du micro. Je vais vous parler en anglais, hein, ça va être plus facile, puis je vous traduirai, bien sûr. Tout d'abord, bonsoir, bienvenue. Merci beaucoup pour
2: merci
0: déjà
2: à
0: cette
2: vous.
0: Première partie de soirée absolument fantastique. J'aimerais qu'on parle un petit peu de ce premier concerto. Hein. Je sais que c'est un concerto que vous aimez beaucoup. Alors, ça a failli être une sonate, une symphonie, c'est devenu un concerto pour piano. Vous, vous dites qu'on a le sentiment d'entendre Brahms chercher son chemin. Qu'est-ce que vous voulez dire par là? Je vous vois hocher de la tête, donc je ne sais même pas si j'ai besoin de traduire ma question ou si vous l'avez comprise.
2: J'ai compris. No, for Brahms, was a real problem to approach the first symphonic orchestral piece because he had this ghost of Beethoven behind him. So, but at the end, the result was really Brahmsian, really, really personal voice, also under the impression of the Schumann who tried to take his life, throwing himself in the river. So with that impression, very dramatic, he started to compose this beginning of the first movement, so dramatic.
0: Alors effectivement, ça a été un vrai problème hein, pour Brahms de trouver par quel chemin il allait prendre. C'est vrai qu'il a commencé avec c'était cette symphonie, mais il était hanté par le fantôme de Beethoven. Et puis, mais finalement, ce qui en est arrivé, ce qui en a découlé plutôt, c'est un résultat extrêmement personnel, avec aussi, hein, on l'a raconté, cet impact de son amitié avec Schumann. Schumann qui, à cette époque-là, avait tenté de mettre fin à ses jours. Et donc, c'est pour ça qu'on a aussi ce côté très dramatique, en tout cas dans le début de l'œuvre. You've described conducting as a chamber music on a large scale.
2: Yes.
0: In a work where piano and orchestra are true equals and with a soloist stepping in at the last minute, how do you create that sense of listening and complicity? Juste, vous concevez la direction d'orchestre comme de la musique de chambre à grande échelle, alors dans une œuvre où piano-orchestre sont à égalité presque parfaite et avec un soliste surtout qui est arrivé à la dernière minute, ici Lucas Sternat, comment est-ce qu'on crée cette complicité d'écoute?
2: But first of all, Lucas is just fantastic and he's not only a great soloist but also a great chamber musician, and everybody in the orchestra has experience to play quartet, octet, so it was not difficult to create the expanded chamber music. But of course, I don't know if it's better to call this concerto for piano and orchestra or symphony for orchestra and piano, because it's very, what you said is absolutely correct, is absolutely equal the weight between orchestra and piano. It's more a dialogue, more than a fight, a war.
0: Alors évidemment, ici, on n'est pas dans un dialogue ou dans une bataille hein, entre piano et orchestre. Hein. On pourrait presque dire que, au lieu de concerto pour piano et orchestre, une symphonie pour piano et orchestre. Et c'est vrai que ça a été assez évident pour vous de trouver cet équilibre entre orchestre, soliste et tous les musiciens et les musiciennes. Tout d'abord, dire qu'évidemment, Lucas, et on l'a entendu, est un pianiste fantastique. C'est un musicien aussi, un excellent musicien quand il fait de la musique de chambre. Et puis c'est vrai qu'au sein même de l'orchestre, et on l'a aussi avec les Dimanches du National, bien sûr, ces concerts qui sont donnés tout au long de l'année avec les musiciens, les musiciennes de l'orchestre qui se produisent en musique de chambre. Donc voilà, ce mélange, là en tout cas, a très très bien fonctionné ce soir. C'est votre troisième, rendez-vous avec le National. Hein. Vous êtes venu en 2021, en 2023.
2: Ah, le Covid, yeah. The first one was without public, I remember.
0: Ah voilà, just, la première fois sans public au moment du Covid. Ici, quand vous retrouvez l'orchestre, qu'est-ce que vous cherchez d'abord, c'est quoi? Retrouver des réflexes communs? Est-ce que c'est découvrir ce qui a évolué?
2: This orchestra has a fantastic DNA, as each orchestra. So every time I come here, I try to take advantage of all the super qualities of this orchestra, which is particularly a great sense of phrasing, and a very fantastic taste for sound. And after that, I try to bring some ideas from my studies, but I try really to take what the orchestra gives me and try to put everything together.
0: Alors, prendre, en tout cas, ce que l'orchestre a apporté. C'est vrai que l'ONF, l'Orchestre National de France, a un ADN fantastique. Voilà, vous avez envie de vous emparer de ces qualités-là, qualité de son, grand sens du phrasé aussi. Et puis apporter évidemment vos propres idées. Alors, première partie du concert, c'était Brahms. Seconde partie, ce sera Moussorgski.
2: Oui.
0: Avec les tableaux d'une exposition orchestrée par
2: Maurice Ravel.
0: Le grand maître Maurice Ravel. Qu'est-ce que vous pouvez nous dire, nous, de cette œuvre-là?
2: I think that Tableau is already a great piece for piano, the original version that Moussorgski gave us. But when Russian music goes in the hands of a French composer, everything is blossoming. Everything is just getting the best from itself. So I think it's a fantastic combination, Russian music, but from the point of view of a French composer. And it's not like in Brahms, where the sense of architecture is very strong. Here is more imagination, is more visionary. What we have in this piece, with a lot of solos, a lot of big orchestra, very visionary piece.
0: Une pièce visionnaire avec évidemment tous ces solos. On sort un petit peu de ce qu'on a entendu en première partie avec Brahms, avec ce sens architectural très très fort. Et c'est évidemment à la base ces tableaux d'une exposition. Ils ont été composés pour le piano par Moussorgski, hein, on va quand même le rappeler. Mais c'est vrai que c'est une musique, quand elle bascule dans les mains d'un compositeur français, elle fleurit.
2: Oui, c'est
0: que
2: vrai.
0: Que dire de plus en tout cas? On se réjouit de l'entendre en seconde partie. Merci beaucoup, maestro.
2: Merci à vous.
0: Je vous laisse rejoindre votre loge avant qu'on vous retrouve sur scène.
2: Je vais changer la jaquette.
0: Allez, changez votre veste.
2: Merci à tout le monde.
0: Merci à vous, John Andrea Noceda. Et puis, on vous retrouve bien évidemment donc, eh bien, pour la deuxième partie de ce concert avec les tableaux d'une exposition de Moussorgski orchestrée par Ravel. Eh bien, c'est votre tour, Lucas Tchernat. Bonsoir, bienvenue et merci. How are you? Comment allez-vous?
3: Well, I'm full of energy right now, as you can imagine. It's great to have, all that atmosphere from the audience and from the orchestra. And I'm sure I will need a few hours to calm down now.
0: Voilà, il lui faudra quelques heures pour redescendre de ce plein d'énergie duquel il se sent rempli, entouré par l'Orchestre National de France et puis le public aussi. On l'a raconté, hein, you stepped in for Daniil Trifonov at the very last minute in such a monumental work. Take us back to the moment the phone rang. Alors, vous avez remplacé à la dernière minute Daniil Trifonov. Racontez-nous ce moment où le téléphone a sonné.
3: Well, first of all, it's a huge honor for me because I still remember, I mean, Daniil Trifonov is not much older than me, but still I remember being a teenager and really looking up to him and listening to all his recordings and videos online. So it's a huge honor for me. When the phone rang, I was a very happy man and I went to the piano and started practicing and bringing back the piece, yeah.
0: Alors évidemment, c'est un immense honneur de remplacer Daniil Trifonov, qui n'est pas beaucoup plus âgé que lui, mais Lucas Chernat se souvient avoir suivi la carrière de Daniil Trifonov quand il était un petit peu plus jeune, d'avoir écouté ses enregistrements, peut-être, je ne sais plus, assister à des concerts. Did you see concerts as well?
3: Of course, yeah. Well, voilà, d'avoir many ones in Vienna, yeah.
0: Et évidemment, assister à des concerts à Vienne, et que, quand le téléphone a sonné, évidemment, c'était une grande joie, et la première chose qu'il a fait, c'était de se mettre au clavier pour travailler. Alors, the piano part, la partie piano dans ce concerto, is notoriously demanding, very physical, very dense. What's the most challenging thing about playing this concerto? C'est une partie de piano redoutable, j'ai dit, très physique, très dense. Qu'est-ce qui est le plus difficile dans ce Brahms?
3: I would actually say it's more about the collaboration, to organize it together with all the members of the orchestra. It's a huge challenge, but also a huge joy, especially when you have such a good orchestra as here. Then it's really, amazing to play music together and to feel and to breathe the same way. So it really connects us in that moment, and that's really what music for me is all about.
0: La connexion les uns aux autres dans la musique, c'est ce que la musique est pour vous, et c'est vrai que c'est un vrai challenge de trouver les couleurs, de trouver de collaborer avec l'orchestre, mais c'est une grande joie d'avoir joué ce soir avec l'Orchestre National de France. Before devoting yourself to the piano, you sang with the Vienna Boys Choir. Does that early experience of breath and choral singing shape the way you phrase with the piano? Avant de vous consacrer au piano, Lucas Chernat, vous chantiez parmi les petits chanteurs de Vienne. Est-ce que justement cette culture du souffle, du chant choral, guide votre conduite des phrases au clavier?
3: Yes, definitely. That was a huge influence for me and is still one of the most important pillars in my music making, which I'm really grateful for that I learned that at such a young age and can really, have it in my DNA, so to speak.
0: Alors évidemment, c'est quelque chose d'extrêmement important. C'est encore aujourd'hui quelque chose qui relève d'une forme de pilier dans sa façon de faire de la musique. Ça fait vraiment partie de votre ADN. Quels sont vos projets à venir, Lucas Chernat? Where are you going now?
3: Well, tomorrow, first of all, is we are bringing the program to Montreux, which I'm very happy about. And then afterwards, there will be two concerts in Milano and Torino with Brahms' second concerto and Bamberger Sinfonica and Jakob Ruscha. So that will be fun as well.
0: And a CD as well.
3: Donc CD demain, is coming up, yeah.
0: Concert à Montreux, ce sera toujours avec l'Orchestre National de France et Gianandrea Seda. Et puis deux concerts à Milan et Turin avec le deuxième concerto pour piano de Brahms. Brahms qui vous accompagne donc tout du long. Merci beaucoup, Lucas Chernat. C'était absolument magnifique. Je suis sûre que nos auditeurs, nos auditrices qui étaient à l'écoute derrière leur radio, ont autant aimé que moi ce que nous avons pu entendre ce soir. Encore merci, bravo, et puis on espère vous revoir très bientôt ici à Radio France. Alors on va se plonger dans votre enregistrement à venir. Hein. Dans quelques semaines paraîtra votre premier album solo, sous le label No Silence, un disque consacré à Liszt et à Schubert. Et bien c'est Schubert que voici.

0: Extension de Franz Schubert, interprété par Lukas Sternat, un avant-goût, en avant-première de son nouvel album solo, premier album solo de Lukas Sternat, qui paraîtra dans quelques semaines sous le label No Silence.
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0: Notre entracte est terminé, nous sommes de retour à l'auditorium de Radio France et puis après Brahms en première partie, nous allons partir en balade. Car c'est vraiment le principe des tableaux d'une exposition, une promenade dans une exposition, d'une toile à l'autre. À l'origine de cette œuvre, il y a un deuil. En 1873, Moussorgski, Modeste Moussorgski, perd brutalement un ami très proche. Il s'agit de Victor Hartmann, peintre et architecte, ami des musiciens du groupe des Cinq dont faisait partie Moussorgski. L'année suivante, une exposition hommage est organisée à Saint-Pétersbourg. En arpentant la galerie, le compositeur est submergé par l'inspiration. Il écrit alors « Les sons et les idées planent dans l'air, je les gobe et je m'engouinfre ». Moussorgski imagine 10 tableaux musicaux reliés par un thème récurrent, la fameuse promenade. La promenade, c'est Moussorgski lui-même qui marche, s'arrête, contemple et repart. Il disait même avec humour « On voit ma physionomie dans les intermèdes, dans cette promenade donc ». On y croise parmi les tableaux un vieux château, d'habiles poussins dans leurs coquilles, le terrifiant dessin de la sorcière Baba Yaga, pour finir sous les voûtes de la grande porte de Kiev. Écrite à l'origine pour le piano solo, ces pièces sont métamorphosées 50 ans plus tard par le génie d'orchestrateur de Maurice Ravel. En 1922, Ravel y déploie une palette d'instruments fascinantes. Vous allez l'entendre, par exemple, le saxophone dans Le Vieux Château ou le tuba solo dans Bidlot, mais aussi le celesta, le xylophone, les cloches. Eh bien, ce soir, nous allons retrouver, pour les entendre, ces tableaux Gianandrea Noseda, qui va nous faire traverser cette exposition avec l'Orchestre National de France et son violon solo. Ce soir, son violon solo qui s'appelle Julien Zulman. Et puis voilà, ce sera pour la deuxième partie de notre concert. Le voici, notre chef d'orchestre, Gianandrea Noseda, l'Orchestre National de France. C'est parti pour les tableaux d'une exposition de Modeste Moussorgski, orchestrée par Maurice Ravel. Je vous souhaite une excellente seconde partie de concert en direct sur France Musique.

Les tableaux d'une exposition de Modeste Moussorgski, orchestrée par Maurice Ravel, interprétée ici à la Maison de la Radio et de la Musique par l'Orchestre National de France et son violon solo Julien Zulman et Gian Andrea Noceda à la direction.

Les tableaux d'une exposition écrite à l'origine pour le piano solo, métamorphosée 50 ans plus tard par le génie d'orchestrateur de Maurice Ravel. Et on l'a entendu, hein, tous les instruments de l'orchestre sont mis en valeur. Nous avons entendu bien notamment Alan Smitten alto solo, violoncelle solo Aurélienne Bronner, contrebasse solo Maria Chirokoliska, flûte solo Sylvia Carédou, Thomas Hutchinson au bois solo, Kevin Galli clarinette solo, basson solo Philippe Hanon. On a entendu aussi au timbal François Desforges, au tuba d'Ambidelot, ici un tableau Sébastien Stein, trombone solo Jean-Philippe Navré, puis la trompette tout au début que nous avons entendu, c'était celle de Rémi Joussemet, Émilie Gasteau à la harpe, France Michel au clavier et au saxophone, ne l'oublions pas évidemment aussi, Adrien Lajoumard aux percussions solo, Emmanuel Kurt. Voilà donc les différents musiciens, musiciennes qui sont en train de se lever pour saluer à l'issue de cette interprétation donc des tableaux d'une exposition de Modeste Moussorski qui clôturait le programme de ce soir, de cette belle soirée avec l'Orchestre National de France en direct sur France Musique, et au cours de laquelle nous avons entendu en première partie le concerto pour piano numéro 1 en ré mineur opus 15 de Johannes Brahms avec ce fantastique pianiste Lukas Sternat, et puis ces tableaux ici pour clôturer, pour terminer cette seconde partie. Voilà les deux harpistes Émilie Gasteau et Audrey Perrin qui se lèvent, et puis voilà, là c'est l'orchestre au grand complet qui salue pour terminer donc ce concert sur France Musique.

0: Ce concert, ce programme sera également donné à l'Auditorium Stravinsky de Montreux demain soir. Et si vous ne pouvez pas vous y rendre, eh bien, rendez-vous sur le site ou l'application Radio France pour réécouter le concert de ce soir, enregistré grâce à toute l'équipe que je remercie. Le directeur du son Christophe Michou, assisté de Lila Boucher, Paul Guigues et Guillaume Leplège et Alice Legros, la musicienne metteuse en ondes. Merci également à Marie Groux qui était à la réalisation, José Bernès pour le direct. Merci à Nelly Portal pour le site. Je vous souhaite à toutes et à tous une excellente soirée à l'écoute de France Musique.
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2: Bonjour, je m'appelle Walter Ottmayer. Je suis née à Würzburg, une ville dans le nord de Bavière, le 9 janvier 1956. Et je suis une cantatrice pour l'opéra et concert.

0: Dans ces expériences de répertoires différents de ce chœur wagnérien, on parle français, je pense évidemment à Carmen.
1: Oui, avec Carmen, vraiment, c'est ce rôle-là où j'ai pas eu des bons résultats, succès, tout ça. Et c'est intéressant parce que pour moi, l'idéal de Carmen, c'est jouer ce rôle avec la pensée de liberté. Et quand on voit ce qu'elle chante, le mot « liberté », c'est le plus souvent mot qu'elle chante. « Liberté ». Alors, ça doit être l'esprit d'elle. C'est pas la séduction. Ou bien, elle séduit par la liberté. Parce que la liberté, c'est séduisant. Mais on trouve toujours des... Moi, j'ai eu des metteurs en scène, au Met, par exemple, avec...
0: Zeffirelli.
1: Zeffirelli. Pour lui, Carmen, c'était la...
0: La
1: chatte qui vient et s'approche des soldats. Et pour moi, c'était terrible. Je détestais cette approche. De tous les metteurs en scène, Zeffirelli et moi... Ça va pas ensemble. Ça ne va
0: On peut pas avoir
1: ensemble.
0: Travaillé avec Gruber, avec Bondy,
1: oui.
0: avec tous ces gens-là. Et...
1: Exact.
0: Quand même, comme on est dans le répertoire français, il y a deux autres rôles, hein, Marguerite et Didon.
1: Ah oui, j'oublie tout ça. Il y a.
0: À chaque fois, des portraits de femmes.
1: Oui.
0: Différentes, plus ou moins libres. Vous avez évoqué Dalila.
1: Oui.
0: Aussi.
1: Elle a Didon. Exact.
0: Est-ce que le français, c'est une langue particulière à chanter
1: Oui. Pas seulement mon expérience avec Évoli, mais aussi Dalila, Didon. Quand on chante, on doit se concentrer beaucoup plus sur les voyelles, j'ai appris, que quand on parle. Parce que les voyelles portent la musique en français, c'est moins les consonnes.
0: On va revenir à Wagner et notamment à Isolde où voilà il y a ces. Enfin, ce qui m'intéressait aussi c'était la question du temps, c'est-à-dire comment se développent les personnages. Est-ce que un personnage change vite d'humeur? Est-ce que un personnage a plus le temps de développer ses humeurs? Si on pense Wagner versus Verdi, c'est par exemple très différent.
1: Oui, mais il faut pas trop penser qu'est-ce qu'elle fait. Il faut le croire, il faut le faire, il faut l'être. Comme ça, c'est plus facile. Je crois ce pas principal qui ouvre la porte d'entrer dans ce personnage. À partir de là, c'est plus facile. Le pas qui ouvre la porte, ça c'est difficile.

0: Qu'est-ce qu'on se dit en coulisses avant d'entrer sur scène?
1: On fait des blagues.
2: Oui.
1: Peut-être j'ai le don de... Juste la seconde avant que je sors sur scène. Ouais, je suis dedans. Ça fait clac et je suis dedans. Les deux secondes avant, je dois être déjà dans ce rôle pour savoir d'où je viens. Et qu'est-ce qui est mon plan? Qu'est-ce que je veux? Avec qui? De tout ça, je dois être claire. Et après, j'entre.
0: Et on se surprend sur scène?
1: Oui, mais c'est bien. Parce que ça fait que les choses restent vivantes. Par exemple, je me rappelle un spectacle de Valkyrie avec Siegfried Jérusalem à Vienne, Valkyrie. Et nous deux, nous n'avons pas chanté ça ensemble pour quelques années. Avec d'autres, mais pas les deux. Et on n'a pas eu une répétition. Pas du tout. Et on a décidé, on fait attention à l'autre. Et c'était génial. Génial. Le premier acte, ça a joué comme un ping-pong de master. Parce que nous étions tellement alertes ce que fait l'autre. Magnifique. Beaucoup mieux.
0: À l'écoute.
1: Si tous les deux, nous faisions des choses qu'on a apprises ou qu'on nous a dit, tu vas d'ici à là-bas et après, tu prends ce truc, tu apportes ça. Non, rien. On a joué l'instant. Génial.
0: Vous avez dit, on prend un truc ou un autre sur le décor. Ça, c'est important aussi, le décor.
1: Oui, le costume fait la définition, ce qu'on est. Si c'est lourd, si c'est léger, si on a une...
0: Un décolleté ou pas.
1: Décolleté ou pas, si on est coincé dans un costume. Aussi, maquillage est important. Tout ça, ça fait quelque chose avec moi.
0: Vous vous maquillez toute seule?
1: Presque toujours. Il y avait des choses... Quand c'est vraiment changé, beaucoup changé, je laisse faire. Mais normalement, je fais mon maquillage moi-même.
0: Est-ce que c'est un temps aussi
1: Aussi un temps, je le fais beaucoup plus vite, parce que ça me rend fou si quelqu'un travaille trop longtemps sur moi. Non, je ne suis pas très patiente.

0: On a évoqué son nom, ça et là, mais quand même pas plus que ça. Je pense que Patrice Chéreau est quelqu'un d'essentiel dans votre...
1: Absolument, l'essentiel. Bon, les autres aussi, comme j'ai dit, Klaus-Michael Gruber, Luc Bondy, Harry Kupfer aussi. Mais lui, ouais.
0: La première rencontre, elle se fait finalement pour vous dans le public, en 76, quand vous voyez ce premier ring. Enfin,
1: oui.
0: Je veux dire, c'est là que vous rencontrez son travail.
1: Oui.
0: Il vous donne en fait accès à une forme d'idéal théâtral de
1: oui.
0: la musique. Et oui. après, la vraie rencontre.
1: C'était pour Wozzeck, au Châtelet. Au début, j'étais
0: 92.
1: Irritée de travailler avec lui, parce que il commence des répétitions avec beaucoup d'idées. Dans cette répétition, on est très précis. Hein, et le lendemain, il change tout. Et on se dit, oh, mais hier, c'était encore la vérité. Et aujourd'hui, pourquoi changer? Et au début, j'ai vraiment eu des problèmes avec ça. Parce que je dis, mais chaque jour, on change. Et à la fin d'une répétition, il est content. Mais le lendemain, non. Mais j'ai appris le procédé. Et à partir de ça, je lui ai fait confiance à 100%. Fais avec moi ce que tu veux. Je te suis. C'était vraiment avec ça.
0: Votre sexe, c'était un sacré défi quand même.
1: Oui, aussi musicalement. Parce que j'ai pas une oreille absolue, mais j'ai une oreille relative. Et quand il y a trop dans l'orchestre de clusters, j'aurais pu choisir une autre note. Pour moi, ça aurait été égal. Et je me rappelle que dans un des spectacles, il y avait Daniel venait me dire toi, toi, toi, ou merde. Il a dit Boulez est dans la salle. J'avais peur. Je dis, mais lui, il va entendre tout ce que je fais faux. Tous. Et après un moment, je me suis dit, je fais mon mieux. J'entends ce que j'entends. Et bon, c'est sa faute s'il remarque tout. Je fais mon mieux. Mais d'abord, c'était vraiment un choc.
0: Quand je disais défi, il y a aussi le défi... du Sprechgesang.
1: Du
0: Sprechgesang.
1: Ah, Sprechgesang.
0: Pardon. Hein? Parler, chanter.
1: Oui, parce que c'était noté trop haut pour moi. Maintenant, vous entendez que ma voix parlante est beaucoup plus bas. C'était toujours comme ça, pas seulement après que je chante plus, mais c'était toujours comme ça. Et pour moi, c'était vraiment très difficile.
0: Il faut faire des compromis, des choix.
1: Oui, de savoir des places où je devrais vraiment avoir les notes qui sont vraiment écrites comme ça pour parler et d'autres où je pourrais parler comme je parle. Là aussi, pour un baryton, c'est plus facile parce que c'est noté juste là où il chante.

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1: Avec Patrice Chéreau, il y avait ce travail en effet des répétitions, mais il y a aussi un travail qui précède, qui est un travail aussi de lecture. Comment se fait cette quête de vérité du personnage? Est-ce que tout de suite il y a de la musique ou...
2: Non. Ce qu'il a fait, c'est toujours, disons, la première demi-heure d'une répétition qu'on parlait des mots. Et ensuite, il nous a demandé au piano de le chanter et après, sur scène. Pour Tristan, plus tard...
1: 2007.
2: On s'est rencontrés déjà 2006 à Aix-en-Provence, mais que Ian Story et moi, lui qui chantait Tristan. Mmh. Et là, on faisait aussi des improvisations sur des thèmes qui étaient dans Tristan. Pas sur les scènes de Tristan, mais les thèmes de Tristan. Et on jouait ensemble, sans mots, sans chanter. Et c'était important pour sentir l'autre, pour sentir la langue corporelle. C'était magnifique. On a beaucoup appris avec ça. Et on a lu le texte et discuté sur le texte. Je ne suis pas sûre si on a déjà chanté un peu. Je crois que si on a chanté, c'était très peu. C'était beaucoup plus improvisation du corps, les deux entre nous, et le texte. Et l'année prochaine, avec les vraies répétitions, on a déjà commencé sur une base de quelque chose qui était très, très riche. Et aussi, Ian et moi, c'était... On sentait l'autre déjà. Ça a beaucoup aidé.
1: Et quand vous avez chanté donc cette Isolde pour l'ouverture, d'ailleurs 7 décembre, hein, l'ouverture de la saison de la Scala en 2007, vous, c'était un rôle que vous chantiez depuis 1993. Donc, vous aviez déjà quand même sous le pied pas mal d'expérience.
2: Exact.
1: Est-ce que pour un Patrice Chéreau, c'était un peu, peut-être...
2: Lui, il m'a dit ça plus tard, qu'il avait peur de ça, parce qu'il savait que j'ai beaucoup d'expérience avec ce rôle. Et il me demandait parfois, pendant les répétitions, « Mais comment est-ce que vous avez fait ça avant ?» Je t'ai toujours dit, « Je te dis pas, parce que maintenant c'est toi. » Et il a tout de suite senti que je lui fais confiance, mais aussi que j'ai une attente que lui, il fait autre chose. J'ai absolument pas voulu qu'il prend quelque chose de mes expériences avant.
1: J'ai Vous avez réussi à changer de peau, à accueillir quelque chose de nouveau,
2: oui,
1: à oublier.
2: J'ai voulu que the paper was blank.
1: La page blanche.
2: Oui, absolument. Et ça, il a très vite senti, et comme ça, c'était aussi une atmosphère très confiante.
1: Et donc Isolde, elle a changé là.
2: C'était autre chose. Avant, c'était toujours premier acte, la reine forte et fière et tout ça. Et là, avec le texte aussi, elle était misérable, faible, odieux, en haine. Alors, c'est pas la forte reine, non, non, non. Elle dit, non, je ne vais pas rencontrer ce roi-là. Je ne me maquille pas, je ne fais pas mes cheveux, je ne fais pas ma robe la plus belle. Non, je ne veux pas, je vais mourir ici, sur le bateau. Et c'est totalement autre chose.
1: Et est-ce qu'il y a des interprétations comme ça qui rendent impossible? Je veux dire, vous avez réussi à devenir une page blanche pour Patrice, mais après...
2: C'est difficile, oui. J'ai toujours eu beaucoup d'empathie pour les autres metteurs en scène après Chéreau, parce qu'avec tout ce rôle que j'ai fait avec lui, c'était plus possible à faire autre chose. Dans les nuances, oui, mais pas dans l'essence.

0: Vous qui aimez savoir aussi tout ce que pensent les autres personnages du personnage que vous incarnez, les connaître de l'intérieur, c'est quelque chose.
1: Oui, c'est pour ça que c'est toujours important de savoir les autres rôles aussi. Moi, c'est pour ça qu'on disait toujours sur moi, j'ai toujours pu souffler pour mes collègues sur scène, parce que je connaissais leurs textes aussi. Et je crois que c'est essentiel, parce que comme ça, on sait quelque chose sur soi-même. Dans un autre contexte, c'était difficile quand j'ai toujours chanté Brangaine et pour ma première Isolde, parce que j'ai vu trop d'Isolde. Et de trouver ce que c'est ma propre Isolde, c'est vraiment un sacré chemin.
0: Vous aviez l'Isolde de Gwyneth Jones, par exemple.
1: Aussi, Gwyneth Jones et aussi Katharina Ligenza, que j'ai pas entendu et vu, mais Barenboim a beaucoup fait avec elle, Tristan et Isolde. Et musicalement, il m'a toujours dit, mais Katharina faisait ça, elle faisait ça. Et vraiment, ça a duré du temps jusqu'à je lui ai convaincu. Moi, je fais comme ça, c'est ma Isolde. Et moi, je ne suis pas Katharina Ligenza. Je crois finalement il a accepté.
0: On parlait du costume, on parlait de tout ça. Mais on n'a pas parlé de la lumière. Et je sais que Patrice Chéreau, c'était vraiment avec notamment Dominique Bruguière, etc., mais un maître de la lumière.
1: Oui.
0: Et ça, c'est aussi une sensualité pour l'acteur de jouer avec la lumière. On peut se retirer, on peut se mettre dedans, on peut être...
1: Oui, et aussi quand il avait les
0: poursuites.
1: Les poursuites. C'était important pour lui si ce poursuite était très proche
0: serré.
1: De la fille serrée, ou que ça s'ouvre et à un moment, on ne sent plus où il y a la limite de cette poursuite. J'ai appris beaucoup de choses comme ça. Et aussi, la géographie sur scène, la distance. Par exemple, on est avec le dos pour le public et on doit se tourner. Est-ce que je me tourne à droite ? Qui était plus proche de mon collègue, ou à gauche, où c'est plus loin. Ça fait une différence, ce que je veux exprimer. Proche, c'est simple. Je peux prendre l'autre main très vite, mais à gauche, avec ce long chemin,
0: ça laisse
1: autre
0: le temps.
1: Chose. Mmh. Ouais. Et j'ai appris des choses comme ça aussi. Il détestait quand on est tout droit sur la scène. Jamais face, il détestait. Et je lui donne raison, c'est plus fort.
0: C'est une silhouette aussi qui se découpe.
1: Ça aussi, mais c'est une autre tension avec le partenaire. Autre tension.

0: Quand on chante Isolde comme ça pendant 23 ans, c'est le corps change, le corps est différent.
1: Oui.
0: C'est aussi entre 30 et 50...
1: Oui, clair. Oui, on bouge autrement.
0: Ça fait partie des rôles justement qui vous aident à accompagner le corps et la voix, de ouais. pouvoir approfondir en fait une même musique sur le temps long.
1: C'est... Oui, mais il est difficile de savoir comment et où ça a changé. Ça arrive naturellement. Peut-être que pendant ma dernière Isolde ici à Munich, que sur scène, on réalise qu'on fait un détail différemment parce qu'on sait beaucoup plus sur ce détail. Mais pendant ces 23 ans, on ne se rend pas compte.
0: Et le fameux mild und leise.
1: Ah, yeah. Mild und leise. Le Liebestod.
0: Oui, mais même ce premier M, cette manière de l'attaquer, est-ce que c'est une note pleine? Est-ce que c'est un murmure? Est-ce que ça aussi, avec le temps, ça change?
1: Ça, je ne sais pas. Comme ça, je devrais écouter les premières représentations. Je ne suis pas sûre. Peut-être. Mais je crois que j'ai toujours... Oui, parce que comme ça, on peut déjà entrer dans le... dans la note. Und leise, wie er lächelt. Ah, ouais. Un souvenir que je garde toujours. Ouais.

0: La fin de Tristan et Isolde de Wagner dans la version mise en scène par Chéreau et dirigée par Barenboim à la Scala de Milan en 2007. C'est ainsi que se referme le quatrième épisode des Grands Entretiens avec Waltraud Maier, une série proposée par Judith Chen, réalisée par Adrien Roch et disponible sur l'application Radio France. 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
1: Il est né dans le Yucatan. Il a commencé ses études de composition au Mexique et les a poursuivies en Italie et en France. Javier Torres Maldonado est le compositeur de la semaine dans nos brèves sonores. En juin dernier, il a fait le voyage de Milan jusqu'à Paris pour enregistrer avec quatre chanteurs et chanteuses des Métaboles et du chef de chœur Simon Proust les cinq tableaux de Spiramen qui sont cinq évocations des points cardinaux et de leur symbolique dans la culture maya. Aujourd'hui, jeudi, quatrième miniature, quatrième point cardinal dans la cosmologie maya, le sud associé au jaune.
2: Le quatrième mouvement a comme titre Sur, Amarillo et le néologisme X sospire. Donc X, c'est le préfixe maya, c'est la marque du féminin, associée aux forces vitales et à la dimension féminine. Et donc sospire, de l'italien sospirare, ça vient de l'italien. Donc il y a une fusion entre ces deux termes. Le sud auquel est associée la couleur jaune représente les chaleurs du soleil, la fertilité et la sensualité. Aussi la vie quotidienne et la terre fertile. Donc ces mouvements se concentrent sur les sons des voix, surtout de la respiration. Oui. Les mouvements se construisent à partir d'une superposition des fragments textuels en plusieurs langues, combiné avec des références qui proviennent des Guarini, c'est-à-dire Monteverdi, du quatrième livre, cinquième livre de Madrigaux, de Federico Garcia Lorca, des matériaux attribués à Josquin aussi.
1: Josquin des Prés.
2: De Josquin des Prés, bien sûr. Et d'insertions lexicales géorgiennes aussi.

0: Le sud, associé à la couleur jaune dans la cosmologie maya, quatrième tableau de Spiramen, une suite pour quatre voix et électronique de Javier Torres Maldonado. Tout a commencé en juin dernier à la radio par l'enregistrement des parties vocales par le quatuor de l'ensemble Les Métaboles, conduit par Simon Proust, concentré et heureux à la fois de donner vie à ces pages étonnantes du compositeur, c'est ce que nous dit Simon Proust.
1: C'est une pièce qui n'est pas absolument pas démonstrative. Tout est un peu en intérieur, tout est contenu, tout est extrêmement contrôlé. Et en même temps, il demande un vrai lâcher-prise. Dans quelques numéros, notamment dans le quatrième, oui. Il y a besoin d'un lâcher-prise.
0: C'est très
1: permanent.
0: Lyrique, le quatrième.
1: Exactement, oui. Exactement. Et donc c'est ce mélange de contrôle absolu et en même temps de lâcher-prise à quelques moments. Et là, il faut des chanteurs extrêmement plastiques, il faut des chanteurs qui se laissent entièrement embarquer par la musique et qui sont et force de proposition et en même temps qui respectent à la lettre les indications de Rapierre. Et ça, c'est un vrai challenge, c'est une vraie difficulté, mais je pense que ça s'entend.
2: Alors faisons la page 3, directement.
0: Suite et fin de Spiramen, réalisé grâce à la complicité du groupe de recherche musicale de l'INA, demain. C'est le moment de retrouver Françoise Monteil pour les Trésors de France Musique. Bonsoir Françoise.
3: Bonsoir Anne, à demain.
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3: Bienvenue à tous. Au programme aujourd'hui, la deuxième partie de la mémoire retrouvée du chef d'orchestre Armin Jordan qu'avait enregistré Françoise de Georges pour France Musique en 2001. Le maestro suisse nous dira combien il est fasciné par l'aspect psychologique de la direction d'orchestre et comment il prépare une œuvre en ayant toujours à l'esprit la singularité de chacun de ses musiciens. Personnalité discrète et attachante, Armin Jordan était très apprécié des musiciens de tous les orchestres avec lesquels il a travaillé. Très aimé et respecté, comme l'était avant lui l'un de ses modèles, le chef Ernest Ansermet, fondateur de l'Orchestre de la Suisse romande. Un orchestre qu'Armin Jordan n'a jamais cessé de diriger depuis l'âge de 26 ans, c'était en 1958. Armin Jordan se confiait à Françoise de Georges. Nous étions sur les ondes de France Musique en août 2001.

0: Il y a beaucoup de chefs que j'ai admirés, mais je crois que je les ai jamais imités ou j'ai jamais eu le culot de vouloir faire la même chose qu'eux. Je parle pas seulement des chefs morts, il y a aussi des chefs vivants que j'estime énormément. Ça a été des idoles pour moi, mais pas des gens que je voulais imiter ou... On ne peut pas imiter aussi. Il y a beaucoup de chefs, vous savez, qui font des concerts formidables et qui sont des êtres exceptionnels musicalement, mais qui répètent mal. Et puis, il y a des chefs qui répètent très bien, et puis au concert, il se passe plus rien du tout. C'est un monde tellement complexe. Et puis, même si vous voyez un chef qui dit, non, s'il te plaît, ce chef, comme il répète bien, c'est pas parce qu'il répète bien que vous répéterez bien non plus vous après. Parce que c'est toujours sur le moment qu'il faut avoir des réflexes, et puis chacun répète autrement. Et puis, il y a, comme vous disiez au début, c'est une question de psychologie. Je pense que sans psychologie, il ne faut pas toucher à ce métier. Parce que, moi, je suis sûr qu'il y a des chefs d'orchestre qui seraient formidables, mais il ne faut pas les mettre devant un orchestre parce qu'ils n'ont pas le langage pour parler. Vous comprenez ce que je veux dire? Ce n'est pas possible. Quand vous êtes pianiste, tout seul devant le piano, vous n'avez pas besoin de parler, faites tout ce que vous voulez, votre piano. Mais ça, ce n'est pas des touches blanches et des touches noires dans un orchestre. Ce sont des individus, ce sont des personnalités artistiques. Et puis, il faut les intéresser, et puis, il faut avoir les mots justes. Et puis, c'est fascinant aussi au point de vue psychologique, ce métier. C'est une chose extraordinaire. Comment vous pouvez aussi, au début d'une répétition, vous voyez que tout le monde n'est pas de bonne humeur parce qu'ils ont eu la veille un concert, ils sont fatigués, et puis et arriver à faire très vite que tout d'un coup l'atmosphère soit non seulement détendue, mais aussi excellente, et que les gens aient tout d'un coup, oulala, mais ça, on a envie. Et ça, c'est important, tout ce côté psychologique. Aussi, de temps en temps, par l'humour, détendre une atmosphère et faire rire un orchestre, c'est une chose fantastique. Moi, quand je prépare une œuvre que je dois faire à un orchestre, en principe, maintenant, je dirige seulement encore les orchestres que je connais, parce que j'ai envie de les voir. Et alors, je ne veux pas faire la connaissance d'un nouvel orchestre. J'ai assez d'orchestres que j'aimerais voir chaque mois. Mais c'est vrai que quand je travaille une partition, admettons maintenant que je fasse une symphonie de Schumann, ou bien, je ne sais pas, moi, Daphnis et Chloé. Et puis je regarde nouveau ma partition, alors quand je sais, je vais à tel orchestre, je vois le flûtiste, et ah oui, c'est lui qui fera ça. Et ça, c'est formidable de par la partition, revoir tout d'un coup les têtes auxquelles on pensait pas tout d'un coup. Et je pense vraiment aux gens derrière le pupitre. Ce que vous pouvez pas faire quand vous allez dans un orchestre que vous connaissez. Pas.
1: On écoute la danse populaire extraite de la première suite de Roméo-Juliette de Serge Prokofiev par Armin Jordan et l'orchestre de la Suisse romande.

0: que vous pouvez évoquer la première rencontre avec Ernest Ansermet, qui lui aussi d'ailleurs était très aimé de ses musiciens?
1: Oui, très aimé, ce n'est pas le mot, mais il était très, très respecté. Et oui, quand même, il y avait une question d'amour aussi. C'était le chef fondateur de cet orchestre, ça fait aussi une grande différence. Il y avait aussi une redevance, une gratitude d'avoir trouvé du boulot pour ces musiciens dans une époque très, très difficile. Vous savez, d'abord, ils avaient un contrat de 6 mois, après il a augmenté à 7 mois. Après, il a appelé ça l'orchestre d'ajustement pour avoir les autres cantons qui payent aussi pour que cet orchestre puisse vivre à l'année. Et puis en plus de ça, après, c'est devenu un orchestre célébrissime. J'entends l'orchestre d'ajustement a fait des tournées dans le monde entier. Et puis c'était lui qui, faisait, à l'époque, faisait le plus de disques au monde. C'est incroyable. Et surtout dans le domaine de la musique à l'époque contemporaine, c'est-à-dire tous les Bartok, les Stravinsky et tout ça. Et c'est vrai que l'orchestre, d'ailleurs, il l'appelait le patron, hein, mais il y avait, disons, ouais, un attachement quand même immense. Mais c'était aussi une autre génération. C'était pas un côté amical comme on peut avoir de nos jours. Parce que moi, chez moi, quand j'ai, que ce soit maintenant avec l'orchestre, ou bien la Bastille, ou bien le Nope, par exemple, ce sont des amis, on se tutoie, ça n'arrivait pas. À cette époque-là, mais c'est aussi une question de génération. Il y a des choses que moi je trouve même grossières. Il ne disait pas à André Pépin, Monsieur Pépin, s'il avait tutoyé André, il disait « Alors Pépin, jouez-moi ça !» Moi je trouve que c'est dégradant de dire les noms de famille comme ça des gens, mais je crois que ça se fait un peu en France. Mais on ne peut pas dire des choses comme ça. Ou bien on dit à quelqu'un « André, joue-moi ça comme ça », ou bien même « André, jouez-moi ça comme ça », ou bien « Monsieur Pépin », mais pas « Allez Pépin, jouez-moi ». C'est un ton qui montre que ce n'est pas une relation amicale au même niveau. Disant que lui, il aimait bien ses musiciens, et puis eux le respectaient. Il y en avait beaucoup qui avaient peur aussi. Et moi, je regrette, à l'époque, c'est tout à fait différent. D'ailleurs, il y avait aussi des chefs dictateurs. Mais on ne peut pas faire de la musique à notre époque en ayant peur. On peut avoir peur pour un tas de choses, mais ce n'est pas pour faire des choses artistiques, on doit avoir du plaisir. On ne doit pas

0: plaisir de donner. Moi, j'aime bien quand on voit qu'un musicien, il joue un solo très bien parce qu'il aime la musique et puis parce qu'il aime se faire plaisir, mais aussi qu'il essaie de faire plaisir au chef d'orchestre en jouant ça comme ça. Ça va lui plaire. Ça, c'est une autre relation. Mais ça a effectivement à faire quelque chose avec une autre époque, donc on ne peut pas tout à fait comparer ces choses-là.
1: De Franck Martin, on écoute la ballade pour flûte, orchestre à cordes et piano avec un soliste André Pépin. C'est dirigé par le compositeur à la tête de l'orchestre de la Suisse romande. C'est un enregistrement réalisé en 1958.

0: Et donc votre relation avec Ernest Ansermet?
1: Ah, moi je l'ai vu en somme diriger quand j'avais peut-être 16, 17, 18 ans, quand j'allais à Fribourg écouter ses concerts. Et puis après, j'ai eu l'occasion de, quand j'allais à Genève, prendre des cours chez une femme extraordinaire qui s'appelait Maroussia Le Maradour, qui est un peu la Nadia Boulanger suisse, qui était une Russe, et qui s'appelait Le Maradour parce qu'elle était mariée au chanteur français Yvon Le Maradour. Et chez elle, j'allais prendre des cours à Genève qu'elle me donnait gratuitement et tout. Et puis, elle m'envoyait aux répétitions. Elle avait parlé avec Ernest Ansermet que je puisse aller écouter ses répétitions. Alors, j'allais beaucoup l'écouter répéter. Et de temps en temps, je pouvais parler avec lui comme ça. Et puis, après, je sais qu'il s'est beaucoup toujours intéressé à ce que je devenais. Quand j'étais à Zurich, tout ça, il vivait encore là. Et ce Christian Feuchtin dont je vous parlais avant ce chef d'orchestre suisse, c'était le gendre de Franck Martin. Il a épousé la fille de Franck Martin. Et comme Ansermet était très ami avec Franck Martin, il voyait souvent aussi ce chef d'orchestre et puis il se renseignait toujours. Alors qu'est-ce que fait Jordan aussi, bien sûr. Et puis, toujours très intéressé à mon trajet. Mais il est mort en 69, hein, ça fait quand même c'est très longtemps.
0: Et cet orchestre, comment il vous apparaissait à l'époque?
1: Ah, pour moi, c'était le meilleur orchestre du monde. Mais j'avais 20 ans, quoi, c'était... Et puis c'est vrai qu'on est très influencé aussi quand on voit tous ces disques qui sortent. Et puis avec quel soliste il faisait des disques avec Robert Casazzi, avec Pierre Fournier, tous ces noms illustres. Et puis après, moi j'ai commencé très tôt à diriger l'orchestre, en 1958. Donc vous vous rendez compte, j'avais 26 ans, j'avais l'âge de mon fils maintenant. Et j'ai plus jamais arrêté de diriger cet orchestre. Jusqu'à maintenant, chaque année, je faisais quelque chose là-bas. Jusqu'à ce que je devienne le directeur artistique. Alors ça, c'était beaucoup plus tard, c'était en 85. Donc, à l'Orchestre de la Suisse romande, c'était lui le fondateur, il a fait ça 50 ans. C'est incroyable. Et puis après, il y a eu 2 ans Kletsky, après 10 ans Savalich, après 5 ans Horststein. Puis après, moi, j'ai fait 12 ans quand même là-bas.
0: Puis il y a le Festival d'Aix-en-Provence. Depuis 1973, Armin Jordan est régulièrement invité dans la cité du Roi René pour diriger Mozart. C'est un peu le bon génie du festival qu'il aime et qui le lui rend bien.
1: Je ne sais plus du tout pourquoi je suis arrivé là. Ah oui, je crois que c'était Bernard Lefort qui était directeur. Il était venu voir un spectacle. J'étais là à l'Opéra de Bâle. C'était un spectacle fait par Werner Dückelin, qui était un excellent metteur en scène. Ça lui avait beaucoup plu, puis il a eu l'idée de faire ça et nous engager, donc lui, comme metteur en scène, et puis moi, comme chef d'orchestre. J'aimais beaucoup ce festival, d'ailleurs, je l'aime toujours encore. Je pense que tous ces festivals qu'on fait comme ça en été, s'ils sont bien faits, je pense que ça a toujours un sens.
0: La voix, ça vous a toujours fasciné?
1: Ouf. Vous savez, la voix, c'est... Tous les instrumentistes devraient, ou la plupart le font, essayer d'imiter une voix et peut-être que c'est le plus difficile pour les cordes d'imiter ça, pas à cause du vibrato parce qu'ils ont justement, mais parce que ils ont cet archet qui fait qu'ils peuvent jouer sans respiration et malheureusement ils font ça souvent, ils profitent de, alors que la musique c'est la voix, elle doit de temps en temps abandonner une phrase pour respirer, et c'est tellement beau quand on respire, parce que moi, entendre un truc sans respiration, moi, ça me rend malade. Il faut de temps en temps interrompre, pas parce que c'est obligatoire pour une voix, mais parce que c'est nécessaire pour la musique d'avoir des mélodies, des phrases, et un arrêt et recommencer. Non, mais la voix, moi, j'aime pas seulement la voix par-dessus tous les instruments, mais aussi parce que vraiment, la voix, on ne peut pas la prêter. Hein. Vous avez un beau strad, vous pouvez le prêter à un ami. Un violon, vous pouvez prêter. La voix, vous pouvez pas la prêter. Elle est à vous. Vous pouvez juste la donner quand vous allez voter. Hein. On dit, donner sa voix, non, je ne sais pas. Mais autrement, elle est à vous. Et puis, en somme, celui qui a le plus grand désavantage pour la voix, c'est celui qui chante, c'est pas celui qui écoute. Parce que celui qui chante, il n'entend jamais sa voix vraiment comme elle sonne. Qui dit voix dit texte, ça donne une autre dimension à la musique.

0: Dans la musique, on a toujours des compositeurs qu'on aime depuis le début et qu'on ne quitte jamais. Et puis, il y a les autres, il y a ceux qu'on aime et après qu'on laisse tomber, ou il y a les autres qu'on aime et puis qu'on laisse tomber et qu'on reprend. Et puis, il y en a qui vous fascinent tout d'un coup à un moment. Mais c'est vrai que Mozart et Bach, je crois que vous poserez la question à n'importe quel musicien, ce sont deux compositeurs qu'on a toujours avec nous, oui, c'est vrai. Qu'est-ce que vous voulez que je dise sur ces deux compositeurs? Rien, c'est tellement incroyable.
1: Mais ce qui est curieux, c'est qu'il y a des grands compositeurs qu'on joue beaucoup moins souvent. Je pense à Haydn par rapport à Mozart, c'est flagrant, quoi.
0: Vous savez que c'est mon compositeur préféré, ça. C'est pour ça que vous dites ça, non? Ah, moi, dans les classiques, mais je ne suis pas le seul. Wagner adorait Haydn aussi. Non, mais moi, j'adore. Et puis, je trouve que Haydn, c'est un des rares compositeurs où il n'y a pas une œuvre qui n'est pas bonne. Et ça, c'est assez rare, quand même. Non, moi, oui, c'est vrai qu'on ne sait pas pourquoi, mais. C'est vrai que Mozart, qui a écrit beaucoup de choses qui sont vraiment pas intéressantes, il faut dire qu'il était aussi très très jeune quand il les a écrites. Mais même sur ses 41 symphonies, il y en a peut-être, je sais pas moi, maximum 20 qui sont vraiment des chefs-d'œuvre. Chez Haydn, les 104, c'est incroyable ça. Mais je sais pas, Mozart, ça, c'est peut-être aussi le personnage. Et puis il faut dire que avoir ce talent pour l'opéra comme lui, ça c'est. C'est incroyable. D'ailleurs, pour moi, les chefs-d'œuvre dans la musique Mozart, c'est les opéras et les concertos de piano qui sont ensemble de petits opéras. Mais écrire une chose comme Les Noces ou Don Juan ou la flûte, on ne sait pas comment on peut faire des choses comme ça.
1: Vous avez dirigé combien de fois la flûte, par exemple?
0: Oh là là, c'est le seul où j'ai noté. J'ai dirigé 264 fois parce que la flûte, je fais toujours avec une petite partition de poche, Höllenbourg. On peut presque plus la lire parce que chaque fois que je dirige ça ailleurs, vous savez, il y a toujours les répliques du dialogue, puis après on enchaîne avec l'air, et puis dans chaque mise en scène c'est nouveau une autre réplique, alors c'est toujours biffé, puis après c'est nouveau celle-là. J'ai noté toujours sur la partition, comme quand on joue au jazz, vous savez, on fait 1, 2, 3, 4, puis après on fait une barre comme ça quand c'est 5, puis je faisais ça comme ça pour la flûte, puis j'en ai fait 264, mais je dois vous dire que je me suis jamais ennuyé dans cet opéra.
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0: Le quintette du premier acte de la flûte enchantée, Armin Jordan dirigeait l'ensemble orchestral de Paris.
1: Moi, je trouve même que il y a trois domaines de direction d'orchestre. Il y a le lyrique, il y a le symphonique et il y a l'orchestre de chambre. Ça, c'est aussi encore un autre métier. On fait aussi, on doit avoir d'autres qualités pour faire un orchestre de chambre que pour un orchestre symphonique. Vous savez, il ne faut pas oublier une chose que le public oublie toujours, c'est qu'un orchestre ne jouit pas autant d'une œuvre symphonique que le public. Parce que, surtout un orchestre de théâtre, si vous jouez dans une fosse d'orchestre Elektra de Strauss, qu'est-ce que c'est beau dans le public. C'est déjà beau pour le chef d'orchestre, mais pour le dernier disque en violon, il a les trombones qui lui jouent dans les oreilles, il entend, à Bayreuth, ils n'entendent même pas les voix. Vous vous rendez compte, ces pauvres musiciens d'orchestre. Donc le public, c'est eux qui, d'ailleurs c'est eux qui payent aussi, il faut dire. Mais un musicien qui joue tous les jours dans un orchestre où on joue des symphonies de Mahler et des grandes choses de Bruckner et même de Ravel, de musique, c'est tellement agréable pour lui de nouveau faire une fois du quatuor à cordes ou du trio avec piano. Et c'est la même chose pour un chef d'orchestre. De tout d'un coup faire, je ne sais pas moi, le divertimento de Bartok pour cordes ou bien la nuit transfigurée de Schoenberg ou bien même la grande fugue de Beethoven ou des trucs comme ça, ou bien même des choses avec petit ensemble d'instruments avant. On dit toujours, oui, c'est de nouveau travailler le détail. C'est pas vrai, parce qu'on doit aussi travailler le détail avec un orchestre symphonique. Seulement le contact des oreilles des musiciens est tellement plus proche. Quand vous faites une symphonie de Mozart avec un petit orchestre de chambre, les musiciens ont le même plaisir que le public parce qu'ils entendent absolument tout. La musique de chambre, c'est justement que chacun entend beaucoup mieux ce qui se passe dans tout.
0: Un extrait des 5 pièces enfantines de Mamère Loi de Maurice Ravel. Armin Jordan est à la tête de l'orchestre de la Suisse romande.

0: Quel est votre rapport avec ces œuvres d'aujourd'hui? Vous avez commandé des œuvres à des compositeurs?
1: La musique contemporaine, j'en ai fait évidemment beaucoup quand j'étais jeune, parce que de temps en temps, c'était même moi qui proposais, mais de temps en temps, c'était aussi, on était obligé, parce qu'on vous disait, comme on dit encore maintenant, des jeunes chefs, on t'engage pour un concert, on vous engage pour un concert, mais à condition que vous fassiez au début du concert telle et telle œuvre moderne ou ça en création. Alors, naturellement, quand on est jeune, on fait ça, parce que sinon, on ne fait pas le concert. Mais ça nous fait du bien. Très jeune, j'avais 20 ans. J'étais, comme on est quand on est à 20 ans, j'étais, pour moi, il n'y avait plus que la musique d'avant-garde. Et puis, j'allais à Donna Schingen et tout ça. Et puis, j'ai fait des créations aussi, des choses comme ça.
0: Mais où est-ce que vous les faisiez, alors, à l'époque, quand vous dites, on me demandait de faire ces concerts, c'était où?
1: Le premier poste que j'ai eu, c'était General Music Director à Saint-Gall. Et ça, c'est une ville en Suisse, une ville très cultivée, mais pas immense, 120 000 habitants. General Music Director, ça n'existe pas en Suisse. C'est une chose qu'on trouve en Allemagne, c'est quand le chef d'orchestre est chef titulaire de l'orchestre symphonique et en même temps chef musical de l'opéra. Et alors, ils ont créé ce poste pour moi parce qu'ils voulaient que je fasse les deux choses. Il n'y a plus ce poste en Suisse nouveau, maintenant ça a nouveau disparu. Et là, aussi, à l'orchestre, j'ai fait des choses de musique contemporaine, mais je n'ai pas fait de création, je crois. Par contre, à Lausanne, quand j'ai 12 ans que j'ai fait à Lausanne, on a fait pas mal de musique contemporaine, mais là, c'était moi qui programmais, donc ce n'est pas toujours moi qui faisais ces œuvres-là. Et puis, à l'Orchestre de la Suisse romande, alors on a beaucoup commandé des œuvres, on a commandé des œuvres à Holliger, on a commandé des œuvres à Jarrell, on a commandé... Mais ce n'est pas toujours moi qui les ai fait. Mais de temps en temps, même, j'engageais le compositeur lui-même à diriger. Et je trouve aussi, c'est ce que je disais avant, je trouve que même si on n'est pas tout à fait, ou si on n'est pas d'accord du tout de la direction qu'a pris la musique depuis la musique sérielle, on n'a pas le droit de dire on ne va pas faire cette musique parce qu'on est engagé dans une institution subventionnée. Et toute musique doit avoir place, sauf la mauvaise. Mais autrement, moi maintenant, comme j'ai quitté toutes mes fonctions de directeur artistique, moi maintenant, vous me permettez de faire ce que je veux quand même. Maintenant, je fais seulement encore les œuvres que j'ai envie de faire et avec les orchestres que je veux voir. Et puis justement, comme je disais avant à propos de Mozart, chaque année je fais des nouvelles choses parce que moi je ne veux pas m'ennuyer. À Paris, je vais faire les Stigmatisés de Schrecker, donc ça c'est mon époque préférée maintenant, c'est l'expressionnisme. Et puis à Lausanne, je vais faire le nez de Shostakovich. On peut aussi dire que Shostakovich, c'est un compositeur expressionniste. Mais naturellement, quand on me demande maintenant de faire la flûte à Paris, naturellement que je fais volontiers la flûte à Paris, mais j'aurais préféré faire autre chose. J'aurais préféré faire Totestadt de Korngold, ou bien, je sais pas, de faire les clangs de Schrecker, ou des trucs comme ça. Après, j'ai eu une période, comme j'étais en plein dans Wagner, j'ai eu une période où j'ai beaucoup aimé les compositeurs français qui avaient compris qu'on ne pouvait pas contourner Wagner et qui ont écrit des très belles choses, mais tellement influencées par Wagner, que ce soit... Bon, ça c'est un Belge, mais c'est égal, je citerai quand même le nom, que ce soit Lequeux, ou bien alors que ce soit Chausson. Hein. J'adore Chausson, maintenant.

0: La fleur des eaux d'Ernest Chausson, extrait du poème De l'amour et de la mer, chanté par Françoise Paulet avec l'Orchestre Philharmonique de Monte-Carlo sous la direction d'Armin Jordan. Ainsi se referme la deuxième partie de l'entretien que le maestro Armin Jordan avait accordé à Françoise de Georges sur notre antenne en 2001. 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Merci à Béatrice Trichet pour la réalisation ainsi qu'aux documentalistes de l'INA pour leur collaboration.
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2: Bonjour et bienvenue, voici les essentiels de l'Orchestre Philharmonique de New York, quatrième épisode de cette série qui va nous permettre aujourd'hui d'aborder les enregistrements de Bruno Walter, disciple de Gustav Mahler, qui était directeur musical quelque temps de l'orchestre mais qui l'a dirigé pendant de très nombreuses années. Mais tout d'abord, voici une autre baguette légendaire du XXe siècle, celle de Léopold Stokowski, qui dirige ici le New York Philharmonic Orchestra dans la troisième symphonie, la symphonie écossaise de Félix Mendelssohn.

26 octobre 1947, l'Orchestre Philharmonique de New York était dirigé par Léopold Stokowski dans le deuxième mouvement de la symphonie écossaise de Félix Mendelssohn, symphonie numéro 3, opus 56, qui s'inspire d'un voyage que Mendelssohn avait fait outre-Manche. Léopold Stokowski, c'est une légende du XXe siècle. Le grand public l'a connu surtout grâce au dessin animé Fantasia de Walt Disney, où il accompagnait Mickey Mouse, notamment dans L'apprenti sorcier. C'est à l'époque où il dirigeait l'orchestre de Philadelphie, entre 1912 et 1938. Ce dessin animé de Fantasia a été conçu un petit peu après, mais c'est à peu près cette période de l'avant-guerre. Et puis, à ce moment-là, Léopold Stokowski est aussi invité à New York, il sera encore plus jusqu'à sa mort pratiquement en 1977, lui qui meurt à 95 ans. Léopold Stokowski, né d'un ébéniste d'origine polonaise et d'une irlandaise, mais qui a été surtout américain dans sa carrière. Et voici donc aujourd'hui une émission consacrée non pas à Stokowski, vous voulez entendre un petit peu, mais surtout à Bruno Walter. C'est le héros de notre jour dans cette série d'émissions sur l'Orchestre Philharmonique de New York. Bruno Walter, chef d'orchestre extraordinaire, né en 1876, l'année de la création du Ring de Richard Wagner, et qui a travaillé avec Gustav Mahler, on considère comme l'un des principaux disciples de Mahler. Il a été engagé à l'opéra de Hambourg lorsque Mahler y était directeur musical à la fin du 19e siècle. Et puis peu à peu, Bruno Walter a gravi les échelons pour devenir un des grands maîtres de la direction d'orchestre, jusqu'à l'arrivée des nazis en 1933, où ses origines juives l'ont poussé à fuir d'abord en France et ensuite aux États-Unis en 1939, et il est devenu en 1946 citoyen américain. Bruno Walter, qui a été pendant un moment assez bref directeur musical de l'Orchestre Philharmonique de New York entre 47 et 49, mais il a dirigé cet orchestre avant et après ce mandat, ce qui nous permet d'avoir plusieurs enregistrements, comme ici le mouvement central du double concerto de Brahms, concerto pour violon et violoncelle, qui va nous permettre d'entendre au violoncelle Leonard Rose, immense violoncelliste du siècle dernier, et au violon John Corigliano. Alors vous connaissez peut-être la musique de John Corigliano fils, notamment la musique du violon rouge, mais ça c'est le père, John Corigliano père, qui était membre du New York Philharmonic pendant presque 25 ans.

Pendant presque un quart de siècle, 23 ans, John Paul Corigliano a été concertmaster de l'Orchestre Philharmonique de New York, premier violon solo. Il ne se doutait pas encore qu'un autre John Paul Corigliano aurait encore plus de succès que lui. C'est son fils, John Paul Corigliano, né en 1938 et qui va devenir un compositeur mondialement célèbre. C'est le papa donc qu'on entendait là au violon en 1951, aux côtés du grand violoncelliste Leonard Rose dans le double concerto de Brahms, l'un d'un des centrale de l'opus 102 de Brahms avec l'Orchestre Philharmonique de New York dirigé par Bruno Walter. Bruno Walter qui arrive à New York avec tout son talent, toute sa musicalité, toute sa profondeur et puis aussi avec un palmarès absolument éblouissant. Sachez que c'est lui qui a dirigé la création du Chant de la Terre de Gustav Mahler en 1911. C'est lui qui a dirigé la toute première de la 9e symphonie du même Mahler en 1912, dirigeant également en création des partitions de Korngold, l'opéra Palestrina de Pfitzner, la 2e symphonie de Samuel Barber, etc., etc. Bref, un musicien essentiel du 20e siècle, Bruno Walter, qu'on écoute ici à la tête de l'Orchestre Philharmonique de New York dans le scherzo de la 7e symphonie de Bruckner. C'est maintenant sur France Musique.

0: Symphonie numéro 7 d'Anton Bruckner, c'est en 1954 au Carnegie Hall de New York que Bruno Walter dirigeait ainsi l'orchestre philharmonique de la ville.
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0: Vous voici là-haut, dans la lumière, sur un sol moelleux, génie bienheureux. De lumineux souffles divins vous effleurent tels les doigts de l'artiste, les cordes sacrées. Pareil à l'enfant endormi au sein et préservé encore du destin, les êtres célestes respirent sereinement. Voilà les premiers mots d'un poème de Friedrich Hölderlin qui s'appelle « Le chant du destin ». Schicksalslied fleurit éternellement dans son modeste bourgeon et leurs yeux pleins de félicité regardent dans une paisible éternelle clarté. Une des hautes poésies de la langue allemande que Johannes Brahms a utilisé pour un chant pour chœur et orchestre qui va nous permettre de retrouver, outre Bruno Walter et l'Orchestre Philharmonique de New York, le Westminster Choir sur France Musique. Voici Schicksalslied, chant du destin de Johannes Brahms.

À nous, il n'est pas donné de trouver où que ce soit le repos. Ils disparaissent, ils tombent, les hommes souffrant aveuglément d'une heure à l'autre, comme l'eau se brisant d'un écueil à l'autre pendant d'innombrables années dans l'incertitude. Traduction de la fin de ce poème de Friedrich Hölderlin, Schicksalslied, chant du destin, ou plutôt Song of Destiny, puisque c'est en langue anglaise qu'on vient d'entendre ici cette partition de Johannes Brahms, Schicksalslied, opus 54. C'était le 15 décembre 1941, autrement dit une semaine après l'attaque japonaise sur Pearl Harbor et l'entrée en guerre des États-Unis. Bruno Walter dirigeait l'orchestre philharmonique de New York et le chœur Westminster.

La 17e danse hongroise en fa dièse mineur de Johannes Brahms avec l'Orchestre Philharmonique de New York dirigé par Bruno Walter, qu'on va retrouver dans la musique de son maître Gustav Mahler. Il a souvent été dit que c'est Leonard Bernstein qui avait imposé notamment à Vienne le retour de la musique de Mahler, mais avant Bernstein, on dirigeait bien sûr cette musique, comme on l'a entendu sous la direction de Mitropoulos ou de Bruno Walter ici, dans Le Chant de la Terre. Alors, beaucoup de musique instrumentale lors de cette série sur l'Orchestre Philharmonique de New York, mais il y a aussi de très belles voix. On entendait celle de Kathleen Ferrier hier dans Le Chant de la Terre. En voici une autre, celle du ténor suisse Ernst Haefliger, qui chante ici Von der Jugend, de la jeunesse, sur un poème inspiré de la tradition chinoise. Au milieu du petit lac artificiel s'élève un pavillon de porcelaine verte et blanche. On y arrive par un pont de jade qui se voûte comme le dos d'un tigre. Dans ce pavillon, quelques amis, vêtus de robes claires, boivent ensemble des tasses de vin tiède.

Ses amis causent gaiement, ils écrivent des vers en repoussant leur chapeau en arrière, en relevant un peu leurs manches. Et dans le lac où le petit pont renversé semble un croissant de jade, quelques amis vêtus de robes claires boivent la tête en bas dans un pavillon de porcelaine. C'est à Judith Gauthier que l'on doit la traduction française de ce texte ici chanté par Ernst Haefliger en 1960 avec l'Orchestre Philharmonique de New York dirigé par Bruno Walter, un extrait du chant de la terre de Gustav Mahler. Mahler dont on retrouvera un peu plus tard dans l'émission la deuxième symphonie avec une autre merveilleuse voix, celle de la contralto Maureen Forrester. Et voici maintenant sur France Musique une partition impériale, c'est même L'Empereur, cinquième concerto de Beethoven, dont voici le rondo final, avec Rudolf Serkin, toujours l'Orchestre Philharmonique de New York, et Bruno Walter.

0: L'Empereur, s'il vous plaît, 5e concerto de Beethoven opus 73, c'était le rondo final avec le pianiste Rudolf Serkin, accompagné par l'Orchestre Philharmonique de New York, dirigé par Bruno Walter.
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0: Nous allons revenir au monde de la voix, le monde lyrique, non pas à l'opéra, mais avec deux partitions, sacrées et profanes. Je le disais tout à l'heure, on va écouter un extrait de la 2e symphonie de Gustav Mahler, mais tout d'abord, le Requiem de Mozart, l'une des toutes dernières partitions du grand génie, qui va nous permettre ici d'entendre un extraordinaire quatuor vocal, Irmgard Seyfried, Jenny Tourelle, Léopold Simoneau et William Warfield.

Un extrait du Requiem de Mozart avec ce quatuor vocal formé d'Irmgard Seyfried, soprano, Jenny Torell, contralto, Léopold Simoneau, ténor, William Warfield, basse avec l'Orchestre Philharmonique de New York, dirigé par Bruno Walter, qu'on va retrouver, comme je le disais, accompagnant la grande contralto Maureen Forrester, moins connue peut-être que Kathleen Ferrier, mais extraordinaire voix de contralto de cette époque, des années 50-60, avec ici un extrait de la deuxième symphonie, la symphonie Résurrection de Gustav Mahler, c'est Urlicht. Licht, lumière primaire, ô petite rose rouge, l'humanité gît dans une très grande misère, dans une très grande souffrance. Toujours j'aimerais mieux être au ciel. Une fois, je venais sur un large chemin. Un ange était là qui voulait me repousser. Je ne me laissais pas repousser. Je viens de Dieu, je retournerai à Dieu, le cher Dieu qui me donnera une petite lumière pour éclairer mon chemin vers la vie éternelle. »

Maureen Forrester, en 1958, au Carnegie Hall de New York, dans un extrait de la deuxième symphonie de Gustav Mahler, Symphonie Résurrection. C'était Urlicht, chanté par Maureen Forrester avec l'Orchestre Philharmonique de New York, dirigé par Bruno Walter, que voici 10 ans auparavant, avec un artiste cher à notre cœur, tous mélomanes, bien sûr, c'est Arthur Rubinstein, immense pianiste, personnage haut en couleur, particulièrement attachant, et qu'on va écouter ici dans la musique de son patriote Frédéric Chopin, un extrait du concerto opus 11, c'est la romance centrale Larghetto.

Le merveilleux mouvement central Romance Larghetto du concerto opus 11 de Frédéric Chopin, c'était le 9 février 1947 au Carnegie Hall de New York. Arthur Rubinstein avec l'Orchestre Philharmonique de New York dirigé par Bruno Walter, qu'on va retrouver une dernière fois dans un enregistrement de cette époque. C'est deux mois plus tard, toujours au Carnegie Hall, cette fois-ci le 5 avril 1947, que le chef d'orchestre accompagne le grand violoniste Joseph Sighetti dans le concerto de Beethoven.

0: Dans la majorité des cas, on entend le concerto de Beethoven avec une cadence signée Fritz Kreisler. Ici, cet enregistrement fait exception puisque Joseph Sigetti, en 1947, avait choisi une cadence de Joseph Joachim. Et c'est l'Orchestre Philharmonique de New York dirigé par Bruno Walter qu'on entendait dans cet opus 61 de Ludwig van Beethoven.
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5: Bonsoir à tous, bonsoir à toutes. Ici Banzai, c'est vendredi, les 19h01 précisément, et c'est l'heure du jugement.
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Shorty Long dans Banzai, et vous ne connaissez pas forcément ce nom-là. Pourtant, c'est un joli nom du label Motown, un chanteur d'Alabama qui ne se contente pas de chanter d'ailleurs, qui joue de plein d'instruments, qui joue du piano, de l'orgue, qui fait de la batterie, de l'harmonica et de la trompette. Il compose aussi, il est co-auteur de ce morceau, et privilège très rare, il produit lui-même ses disques au sein de la Motown. C'était le petit protégé de Marvin Gaye qui intègre la Motown au début des années 60, Shorty Long. Il sort quelques singles qui marchent très bien. Celui-ci, qui sort en 68, c'est vraiment son plus grand succès. Un single qui marche tellement bien que le label décide en catastrophe de publier un album dans la foulée, qui restera le seul et unique disque de Shorty Long, puisqu'il va s'éteindre pas très longtemps après, en 1969, avec Stevie Wonder, qui jouera à son enterrement. C'était un morceau qui s'appelle « Here Comes the Judge ». Voici le juge qui arrive pour décider qui est coupable et qui est innocent. Coupable, innocent, c'est difficile de savoir parfois. Il y a tellement de choses pour lesquelles on se sent coupable. So many things to feel guilty about. Figurez-vous que c'est le titre d'un morceau de l'orchestre tout-puissant Marcel Duchamp.

0: Ces bonsaïs, le juge est arrivé. Vous savez, il y a deux types de justice, la justice des hommes et la justice divine. Pourquoi cette digression? Puisque cet album s'appelle Cosmic Vortex et qu'il est sous-titré Justice Divine. Cet album, c'est l'œuvre du claviériste Weldon Irvin, un Américain qui se lance sous son nom au début des années 70. On est bien dans les années 70 avec cet album, ça s'entend, tout est électrique, tout est un peu psychédélique. On est en 74 pour le label RCA avec ce Walk That Walk, Talk That Talk. Weldon Irvin, il était également parolier et compositeur. C'est lui notamment qui a écrit les paroles d'un grand morceau, hein, qui est devenu un standard, To Be Young, Gifted and Black. Il a écrit les paroles en collaboration avec Nina Simone, qui compose la musique. Ils écrivent le morceau tous les deux en 1969 pour rendre hommage à une autrice américaine, Lauren Hansberry, qui a écrit la pièce Raising in the Sun et qui est décédée quelques années plus tôt, en 1965, très jeune, à 34 ans. Très vite, ce morceau, Nina Simone l'interprète en concert. La voilà le 26 octobre 1969 au Philharmonic Hall de New York City, dans ce concert qui sera enregistré et qui donnera naissance à l'album Black Gold. C'est le dernier morceau du concert. On entend Nina qui présente longuement, comme à son habitude, elle parle beaucoup pendant ses concerts, qui présente longuement ce morceau, qui parle de son amie Lauren Hansberry, qui lui manque énormément. Elle dit aussi, je pense que dans pas longtemps, je ne pourrai plus le chanter, ce morceau, parce qu'à chaque fois que je le fais, à chaque fois que je le chante, elle me manque encore un petit peu plus. Elle commence à jouer quelques notes de piano, continue de s'adresser au public et elle dit ces mots très fort. Ce morceau ne s'adresse pas principalement aux blancs, mais il ne vous rabaisse pas. Il vous ignore, tout simplement, et le public applaudit à tout rompre. Un morceau d'histoire, un morceau de résistance. To Be Young, Gifted and Black, je vous ai laissé cette introduction de Nina Simone.
1: 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It's on 45, RCA Victor. Now, it is not addressed primarily to white people, though it does not put you down in any way. It simply ignores you. For my people need all the inspiration and love that they can get. 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

Une nouveauté dans Banzaï, le dernier disque du pianiste Gheorghi Mikadze, un pianiste géorgien qui a enregistré ce face-to-face en trio avec deux Français qui habitent à New York, François Moutin à la contrebasse et Raphaël Panier à la batterie. On écoutait une décomposition de Gheorghi, ce morceau qui s'appelle Nana. Je vous propose qu'on reste encore un peu en Géorgie. Et pour cela, on va se plonger dans le premier disque en leader du batteur Paul Mossian. On est en 1973. Il sort ce Conception Vassal chez ECM avec Sam Brown à la guitare, Charlie Aden à la basse et même Keith Jarrett sur quelques-unes des pistes de l'album. Une piste au piano, une autre où on l'entend à la flûte. Alors il n'est pas sur cette piste-là, sur celle-ci. C'est vraiment Sam Brown, le guitariste, qui est au premier plan et qui nous entraîne dans ce morceau à la lumineuse mélancolie. C'est la piste qui ouvre l'album et elle s'appelle Georgian Bay.

C'est Banzaï et on était à l'instant transporté, téléporté dans la bulle, dans les songes solitaires du New-Yorkais Arthur Russell. C'était Soon to be Innocent Fun, Let's See, extrait de cet album culte, cet album OVNI World of Echo qu'il composait et enregistrait absolument tout seul au milieu des années 80. Il apparaît d'abord au violoncelle qui est son instrument, mais il apparaît aussi évidemment au chant, aux percussions et évidemment aux échos. World of Echo. Eh bien, voilà d'autres d'échos. Ceux de Leon Thomas, chanteur, vocaliste, yodeliste. On va le retrouver à la fin des années 60 dans un disque Spirits Known and Unknown, un autre album culte qui sortait chez Flying Dutchman, qu'il enregistrait avec le saxophoniste James Spalding à l'alto, Lonnie Liston Smith au piano, Roy Haynes, Cecil McBee pour la rythmique et Little Rock au ténor. Voici Echoes dans Banzaï.

0: Leon Thomas, chanteur, vocaliste et yodeliste, c'était vraiment sa spécificité, le yodel. Et Pharoah Sanders admirait beaucoup et l'a pas mal invité sur ses disques. Il sort ce disque Spirits Known and Unknown en 1969. C'est vraiment l'un de ses grands disques, un disque de référence. À l'intérieur, il y a ce Echoes. Et pour admirer la pochette de cet album et retrouver ses références exactes, je ne vois qu'une seule solution, consulter la page Banzai de l'application Radio France sur le site de France Musique. Un grand merci à l'équipe de ce soir, Emmanuel Morse-Duncan, Gérard Chan, Emmanuel Lacaze et notre réalisateur Fabien Fleura. Je vous souhaite une bonne soirée et vous dis à très vite sur France Musique.
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